0: vraiment, vraiment très diversifiés à des stades de leur carrière assez différentes, mais aussi vraiment des artistes qu'on connaît un petit peu à la fin du rap. Donc, on est super content de vous les présenter encore une fois. On va commencer avec Wally, qui est un artiste qu'on a reçu plusieurs fois, autant avec Nomadic Massive qu'avec ses projets solo. Un gars qui commence à se faire connaître de plus en plus au Québec. Pendant plusieurs années, il faisait beaucoup de travail en musique, mais on le connaissait pas tant que ça dans les médias, mettons, québécois. Il commence à se faire une place petit à petit, puis c'est tant mieux parce qu'il a super bonne musique. Il a sorti deux singles dernièrement, puis un projet qui va sortir à l'automne. Fait que bien hâte de parler avec lui de toutes ces choses-là. Par la suite, on va entendre Calamine, donc une artiste qu'on aime beaucoup, qui a sorti un album il y a quelques mois qui s'appelle Rétrograde, un super, super bon projet. Un album d'environ 18 chansons, donc un très long album. Il y a du stock dans ça, elle a des choses à dire. Vraiment un excellent projet. Bien hâte de parler avec elle de ce projet-là encore une fois. Et on va terminer avec un jeune qu'on a reçu, que j'ai interviewé il y a quelques mois avec le projet La Converse. C'est un jeune qui s'appelle Bougélite, donc un jeune rappeur qui était dans ce projet-là, un peu de projet communautaire. Et là, il a sorti un projet en janvier dernier, si je ne me trompe pas. Super bon projet aussi, un petit EP de 3 chansons. Puis on va apprendre à découvrir cette nouvelle artiste-là qui risque de faire beaucoup de bruit. Donc, c'est notre menu pour aujourd'hui. J'espère qu'on va pouvoir vous accompagner dans cette soirée effervescente. Vous pouvez nous écouter en même temps que de regarder la game sur mute, ça serait super apprécié. Fait qu'on va aller en musique tout de suite avant d'aller avec Wally. Qu'est-ce qu'on a comme musique, Ross?
1: Écoutez, Jenny Salgado.
0: Yes, Jenny
1: avec
0: Salgado.
1: Avec Zafé Yayo.
0: That's it. Let's go. On écoute ça à la fin du rap.
1: Fin du rap. Let's go.
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0: On est de retour à la fin du rap. On vient d'entendre le nouveau single de Wally et on l'a devant nous. Comment ça va?
1: Ça va bien, toi?
0: Ça va super bien. Super content de te recevoir. Très cool, tes nouveaux singles qui sont sortis.
1: Ah, merci, merci.
0: Vraiment, vraiment nice vibe, très estival.
1: Ouais.
0: Parle-moi un peu de la création de tes chansons-là. C'est quoi qui t'a inspiré? Qu'est-ce que tu as voulu faire? Parce que c'est comme les premières chansons d'un album à venir à l'automne.
1: Exactement, ouais. Bon, la création de ces chansons a été, dans le fond, pour créer un vibe, dans le fond. C'est comme le concept était de, you know, quel vibe que je peux créer de nouveau, bien, tu sais, de sortir de ma zone de confort et tout. Cette pièce-là, souvenir, a été produite par Housefly. Mm-hmm. C'est un DJ, pas un DJ, mais un producer, un beatmaker à surveiller, okay. You know, qui est très talentueux. Et puis, oui, on s'est rencontrés. Moi, j'avais déjà écrit la chanson et tout, mais je savais pas sur quoi j'allais mettre ces paroles-là et tout. J'avais déjà reçu un autre beat par un grand beatmaker d'ici, mais ça n'a pas fonctionné. Mais je tenais vraiment à cette chanson. En plus, j'avais écrit cette chanson-là sur un morceau de carton de ma tasse de café.
0: C'était authentique. C'était authentique. Là,
1: je l'ai encore, la tasse. Okay,
0: c'est vrai. Oh, c'est nice.
1: Fait que, tu sais, j'ai comme, je vais garder la tasse. J'ai comme, je vais sortir un track avec celle-là. Puis exactement, la track est sortie. Puis je suis vraiment content du résultat et tout. Tu sais, puis comme je dis, c'est pour donner vraiment un vibe. Mm-hmm. Et puis, un peu hors de ma zone de confort, ouais. Mais en restant quand même dans l'essence de afro caribéen, mm-hmm. avec mes racines haïtiennes et tout.
0: Est-ce que tu fais affaire souvent avec des beatmakers différents pour tes chansons ou tu travailles souvent avec les mêmes collaborateurs?
1: Ben pour cet album-là, le nouvel album qui va sortir en automne, j'ai collaboré avec trois producers. Housefly, qui a produit Souvenir, et j'ai travaillé aussi avec D-Fresh.
0: Okay.
1: Pour une pièce, et l'autre a été c'est Lou Pienza de Nomadic Massive.
0: Okay.
1: Donc c'est ces trois vraiment beatmakers que j'ai travaillé pour ce projet-là spécifiquement. Mais sinon, j'aime ça travailler avec différents peu douceurs, ça dépend. Mais cette fois-ci, pour ce projet-là, c'était avec eux.
0: Très cool. T'as sorti un album il y a 2 ans maintenant, mm-hmm. qui était Seven Bubbles.
1: Ouais,
0: un super cool projet, quand même assez condensé de 7 chansons, mais ouais. Quand même du stock, c'était assez dense quand même comme projet.
1: Ouais,
0: parle-moi un peu de ce projet-là, c'était quoi ton intention, qu'est-ce que tu voulais raconter avec ce projet-là?
1: Ce projet, je voulais raconter une histoire. Pour Seven Bubbles, je me rappelle quand j'ai commencé, je savais pas où la ligne directrice, où ça allait s'en aller et tout, mais j'étais en studio avec un artiste, un pianiste qui s'appelle Théo, et puis quand on est rentré en studio, puis j'ai dit de produire, ben, comme de jouer par-dessus certaines pièces et tout, j'ai trouvé le fil conducteur avec lui. C'est pour ça qu'il y a beaucoup de piano, puis mm-hmm. tu sais, c'est vraiment bon, mélancolie, nostalgie et tout. Puis j'ai voulu vraiment taper vraiment dans cette vibe là qui est, tu sais, d'honorer mes racines haïtiennes mais aussi montréalaises, mais c'est avec donner une autre touche plus musicale dans le fond, mm-hmm. tu sais. Et puis je trouve que le piano, surtout joué par Théo, était vraiment il a réussi à toucher vraiment des cordes qui me touchaient vraiment, ouais. pour ce projet là ouais.
0: Les deux singles qui sont sortis pour ton projet sont, il y a quand même beaucoup de français comparativement ton dernier album. Est-ce que ça va être une ligne dans laquelle tu t'en vas pour le reste du projet aussi, ou c'est comme deux chansons que tu as mis comme ça puis le projet va être un peu plus anglo ou créole aussi?
1: Le projet va être vraiment plus créole haïtien,
0: okay.
1: et français,
0: okay.
1: You know? Il y a une pièce en anglais, mais c'est vraiment plus vraiment créole haïtien puis français, ouais, c'est un grand mélange de ça, ouais.
0: Ça a été quoi ton cherche mes mots, ouais. ton thinking par rapport
1: thinking
0: à
1: process.
0: Chercher un mot français, mais ouais. je trouvais pas, fait qu'on va y aller en anglais,
1: ouais, ouais.
0: ton thinking avec de mettre plus de français puis de créole dans l'avant. Le créole se met quand même beaucoup, mais
1: ouais.
0: Tu jouais quand même beaucoup avec l'anglais dans les derniers projets, là. C'était mm-hmm. quoi ton idée d'aller plus faire gros des francophones?
1: C'est juste que j'ai jamais eu l'opportunité ou la chance de genre vraiment approfondir mes textes en français ou d'essayer ou d'explorer dans le fond, mm-hmm. Parce que bon, j'ai grandi avec la culture de rap américain, tu sais, donc anglais c'était la première langue que j'ai commencé à rapper, après c'était le créole haïtien et un peu de français, mais tu sais, maintenant aujourd'hui je trouve que pourquoi pas, you know, explorer qu'est-ce que je peux, you know, contribuer, mm-hmm. tu sais, dans ma musique ou dans la panoplie ou le paysage de ma musique,
0: ouais.
1: You know, c'est pour ça que j'ai essayé ça aussi,
0: okay.
1: Ouais.
0: En intro d'émission, je disais que c'était plus dans les dernières années qu'on découvrait plus, mm-hmm. mettons, le public québécois. Est-ce que c'est quelque chose que tu ressens toi aussi, ou c'est plus comme d'un extérieur?
1: Oui, je le ressens. Je ressens qu'il y a une reconnaissance de mon projet, mm-hmm. Une visibilité aussi de mon projet. Beaucoup d'animateurs de radio ou bien de stations de radio jouent ma musique. Beaucoup de gens qui vont dans les spectacles deviennent des fans qui me suivent, okay. me suivent aussi. Et puis surtout dans les temps qu'on vit, c'est nice d'avoir quelques fans qui te suivent, tu sais, parce que des fois, on est tellement distrait, il y a tellement de musique dehors, on est quasiment oversaturated un peu. Donc, tu sais, il y a ça aussi. Je pense que, tu sais, d'avoir sorti aussi des projets consécutivement, année après année, je pense créer un momentum aussi, mm-hmm. qui fait que, you know, j'ai été invité à des grands festivals, des émissions de télé et tout. Et je pense que ça aide aussi. Et puis bon, on a une petite équipe aussi, tu sais, avec ma gérante aussi, on essaie de se, you know, présenter le plus possible, mm-hmm. à travers le Québec et ouais. à l'extérieur aussi, international aussi. Le projet aussi a une touche ou une signature aussi internationale et aussi Québec et tout. Et aussi, j'ai signé aussi avec un label ici.
0: Ouais. Avec, ouais. Mais justement, tu as signé avec Spectra. Ça a été quoi, là? Qu'est-ce qui t'a convaincu avec cette compagnie-là, cette manière de signer avec eux? Ça a été quoi l'approche? C'est quoi qui t'a attiré un peu vers...
1: La courte version ou la longue?
0: Vas-y avec celle que tu veux.
1: Bon, il y a eu beaucoup d'étapes qui se sont passées ouais. avant la signature et tout. Donc, il y avait une personne qui était vraiment intéressée au projet, qui nous a introduit à l'équipe de Spectra et tout. Et puis, ça serait en fil en aiguille. On a eu des meetings, discuté, essayé de voir quelles sont les meilleures conditions pour chacun et mm-hmm. tout. Et puis, ça a pris un moment. Et puis, on a signé l'année passée. Okay. Tu sais? Et puis, ça va être pour le prochain projet, il sera sur l'étiquette de Spectra. Donc, je pense que c'est l'idée de signer aussi, pas arriver à où est-ce que j'en suis dans ma carrière perso. Mm-hmm. Que j'ai été indépendant, même avec Nomadic Massive, on a souvent été indépendant, ouais. jamais été signé vraiment nécessairement. C'est une avenue que j'ai pas encore explorée, donc c'était comme pourquoi pas essayer si c'est sur des bonnes conditions et tout.
0: C'est quoi les gros changements que tu vois jusqu'à présent, mettons, du fait d'être signé ou autant mettons en solo qu'en groupe, d'être indépendant? C'est quoi les gros changements, mettons? Autant, mettons, du côté business que créatif aussi, y a-tu des limitations, des certaines choses que tu dois naviguer autour?
1: Une plus grande communication, ça c'est...
0: plus grande équipe. Plus de personnes à qui parler.
1: Exactement, une plus grande équipe, plus de communication, ça c'est vraiment une chose que je... Mais pour tout le développement, c'est vraiment trop tôt pour moi de me prononcer, parce que l'album est même pas sorti, mm-hmm. on est en mode promotion, en mode, tu sais, c'est comme, you know, mettre les pions à la bonne place. Ouais. You know? Donc, fait que je pense qu'on est plus rendu là, mais peut-être si tu me réinvites, genre dans un an ou deux, whatever, ou la semaine prochaine, je pourrais peut-être t'en dire plus, you know?
0: That's it. Non, je retourne un peu au fait qu'on t'a découvert dernièrement. Là, ça fait plusieurs années, comme plus de 20 ans que tu fais de la musique,
1: yes,
0: autant solo qu'en groupe.
1: Ouais.
0: C'est-tu frustrant que pendant autant d'années, tu n'as pas été reconnu, puis là, de l'être maintenant avec autant d'expérience? T'as-tu une forme de reconnaissance aussi? Comme c'est quoi comment tu te sens par rapport à ce genre de nouvelle découvrabilité-là?
1: C'est comme, you know, a new OG, you know? Like the new OG on the scene, tu sais. C'est une reconnaissance, oui, je le prends comme une bonne reconnaissance, des gens qui sont intéressés au projet et tout, parce que moi, j'y crois, puis je suis vraiment intéressé à mon propre projet, mais c'est bon d'avoir les gens autour. Mais c'est... tu sais, des fois, on s'est dit, mais surtout avec nos Malik Massive, on était souvent comme... des fois, on se disait, est-ce qu'on est né dans la bonne ère de temps, tu sais, dans le bon temps et espace, tu vois, je veux dire, tu sais, des fois, est-ce qu'on est là pour paver un chemin pour une autre personne qui va
0: Sentez-vous
1: voir...
0: que vous avez fait ça un peu?
1: Tu sais, c'est dur à dire. Des fois, c'est comme peut-être dans 10 ans, on va dire, hey, nos Malik Massive, ils étaient de cette période-là, les gens vont pouvoir plus en parler. Mais oui, des fois, on peut sentir ça parce que, you know, on était sur un groupe multiculturel qui chante en 5 différentes langues. Et puis, est-ce que Montréal était capable de... Pas capable, mais prêt à, à avoir un groupe de la sorte? Ou bien c'était juste beau sur papier, mais comme... à l'échelle, genre...
0: C'est ça. C'était beau en parler, mais est-ce que les gens étaient prêts à recevoir ça nécessairement?
1: Exactement. Donc, ça, je pense que c'est pour ça, des fois, maintenant, c'est beaucoup célébré. Je vois qu'il y a beaucoup d'artistes qui mélangent les langues sans complexe. Mm-hmm. Et puis, moi, je suis très content de voir ça et tout. Et puis, je trouve que ça aide à la créativité, aide aussi à l'identité aussi, qui est très importante. Et puis, ça aide à faire bouger le mouvement de manière créative, que ce soit le hip-hop ou n'importe quel style de musique, de manière, saine, je trouve.
0: Ouais, vraiment. Mm-hmm. Je pense qu'on va aller en musique, puis on va poursuivre l'entrevue après. Fait qu'on s'en va écouter quoi, Rusty Russ? Excuse.
2: Après ça, je dirais que ce serait un bon temps de faire la performance avec Wally.
0: Si t'es prêt, on va envoyer
2: un son sur
0: la musique live. En
2: plus, c'est une grosse track que j'aime beaucoup, you know? So, j'ai hâte d'entendre ça.
0: That's it. Ben, installe-toi, puis on va y aller, là.
1: Ah, let's go.
0: C'était Wally en perfo à la fin du rap.
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Happy Haitian Flag Day. 18 mars, let's go.

0: July. Haiti stand up. Bonne fête de drapeau haïtien, let's go. 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
1: That's it, grosse perfo de Wally. Très, très fort. On va aller en musique et après ça, ça va être la pause publicitaire et on va faire quelques minutes avec Wally par la suite pour conclure le tout. That's it, vous écoutez la fin du rap sur les ondes de CIBL.
0: Hey, fait chaud.

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0: pour ça que Mercure est trop grave.
1: Mercure.
2: On est de retour à la fin du rap. C'était Fausse Balle de Calamine. Je vais conclure avec toi, Wally. T'as un show au Quai des Brumes ce vendredi, c'est
1: yes,
2: ça?
1: Yes, ouais, ouais. That's un gros it. Show avec live band, you know, avec mes musiciens. On joue ce vendredi 22. Les portes ouvrent à 9h. Le show est à 9h30.
2: Très cool. Sais-tu s'il reste encore des billets?
1: Je crois que oui, qu'il reste des billets. Okay. Donc, j'encourage tout le monde à aller sur le point de vente pour aller acheter leurs billets et tout.
2: Très cool.
1: Sinon, ils veulent payer à la porte, c'est bienvenu, mais c'est un peu plus cher.
2: T'as-tu d'autres shows prévus cet été ou d'autres trucs? Là, ça va être le come-up jusqu'à l'album.
1: Exact, ouais. Et là, maintenant, c'est le plus la promo pour l'album, mais il y a une couple de spectacles. On va faire une tournée au Québec, une couple de dates aussi en Europe aussi, et puis reste Canada. Donc, je pense qu'on a reçu, on a reçu une invitation pour la Saint-Jean aussi. Donc,
2: très nice.
1: On va sortir aussi une annonce, ça sera disponible sur le site, sur mon site à moi et tout là, parce que j'essaie de faire ramener tout le monde vers mon site.
2: Que
1: les médias sociaux, c'est cool, mais comme venez dans mon site un peu. Tiens, on va...
2: Très cool cette web, by the way.
1: Merci.
2: Bien fait.
3: Oh, on sent des GAFAM là. Ouais, on se prépare.
1: Exactement. Ouais.
2: L'accept, ça va être une pancarte avec toutes vos infos écrites.
3: Moi, ma pancarte de femme sandwich.
2: Ça s'en vient. L'année prochaine.
1: Exact.
2: Mais Wally, un gros merci d'être venu. C'est vraiment super fun de jaser. Reviens nous voir à l'automne quand ton projet va être sorti puis qu'on ait, on ait tout l'ensemble du truc. Là. Ça va être un plaisir de venir de jaser encore une fois.
1: Merci beaucoup. Merci pour l'invitation.
2: À la prochaine. Je fais le tour de la Calamine. Comment tu vas?
3: Ça va bien, toi?
2: Ça va super bien.
3: À part s'en venir ici en vélo, là, faire du vélo à Montréal, là, ça use les nerfs. Je suis arrivé en sueur et moyennement en crise.
2: on va essayer de baisser le stress le plus possible. Mais comment tu vas? Comment ça va tes trucs?
3: Ça va bien, bel été, honnêtement. Ben, tu sais, on est rendu rodé. Là, on sort l'album au printemps, puis là, c'est tout prêt. Ça sort quand commence à faire beau.
2: Ouais,
3: fait
2: c'est
3: que,
2: ça.
3: Là, tout va ensemble. Je suis de bonne humeur. Je commence à runner le show. Les festivals s'en viennent. Fait que c'est ma best life.
2: Très le fun. Là, ton regard est sorti depuis. Oui, il est sorti en.
3: Genre deux mois. Moi, c'est sorti le 13 mars. Ouais.
2: C'était quoi les réceptions de ton public par rapport au projet?
3: Je suis vraiment contente. Tu sais, puis honnêtement, cet album-là, il a fait les good à faire. Je me suis sentie vraiment en contrôle. Puis, tu sais, des fois, la création, ça résiste. Puis, des fois, je sais pas, t'es en confiance. Puis, c'est comme cet album-là, il était sur les rails. Il a été le fun à faire du début à la fin. Puis, quand il était prêt à sortir, j'étais en confiance. Puis, la réception, ça a été ça aussi. Je pense que tout le monde a senti que j'étais à une place plus solide dans mon MCing, puis plus solide dans mes beats. Fait que je suis juste vraiment pleine de gratitude qu'il soit dans l'univers. Puis, que les gens aient comme connecté avec ce que j'avais à dire. Là, je suis juste trop contente.
2: Parce que c'est un projet que t'as écrit, produce, puis réalisé aussi. C'est la première fois que tu faisais comme tous ces trucs-là.
3: C'était comme, j'étais un peu plus. C'était vraiment mon bébé, là, cet album-là. C'était comme la première fois que j'avais vraiment la main sur tout. Puis ça me permettait d'être très intentionnel. Ouais. C'est-à-dire, genre, je veux faire une tune qui parle de ça, je veux que le vibe, ça soit ça. Puis je pouvais vraiment construire tout mon album comme vraiment un voyage, là, avec le message global de l'album qui est vraiment, je t'amène vers là-bas, là, en passant par ce chemin-là. J'avais le plein contrôle, puis j'ai trippé.
2: C'est un apprentissage au début parce que les autres projets, c'était réalisé par qui? C'était-tu Kat Mangané qui
3: est réalisé? C'était pas mal moi qui faisais la réale, c'est-à-dire que, tu sais, Kat, il m'envoyait tout le temps des beats, il m'en faisait tout le temps écouter et tout. Sur le dernier album, j'avais fait peut-être un tiers des beats, des fois j'avais comme une idée, puis là j'étais comme non, ça là je vais le faire le beat, mais tu sais, pour être bonne honnête, quand je réécoute l'album, il y a des beats que j'écoute, je suis comme si c'est à refaire, je retweakerais une couple d'affaires là, tu sais, je le sens que je commençais, mais en même temps, tu sais, il fallait que je me mouille, il fallait que je l'essaye. Fait que le dernier album, ça feel un petit peu plus patchwork. Je pense que là je cherchais un peu plus ma place, puis quand j'ai mis l'album ensemble, lui il a été dur à faire, tu sais, je me suis cherché, j'ai changé d'idée plein de fois. Au début j'avais plein de beats full hard, là, j'étais full dans le bad, puis j'étais comme attends, c'est pas ça, je veux envoyer dans l'univers, tu sais. Fait que là, j'ai changé de beat plein de fois, puis fait que le résultat final, il est pas aussi à point. Je pense que ce nouvel album là Rétrograde, je pense que vraiment tout est super intentionnel là-dedans là.
2: Est-ce que tu construisais les tunes un peu différemment, vu que c'était toi qui contrôlais les choses? T'avais-tu comme un œil, je m'en différent par rapport à ta propre création aussi, vu que c'était juste toi qui contrôlais tout?
3: C'est tu sais, souvent le monde se demande si tu le textes ou le beat avant, puis des trucs comme ça, mais je pense que mon approche est encore pareille, c'est-à-dire, des fois, j'entends le beat, puis je suis comme, ah, ça va parler de ça. Puis des fois, j'ai un texte, puis je suis comme, ça prend un beat comme ça, puis je fais le beat après. Ouais. Ou des fois, juste le beat, il est malade, puis je commence à taponner, puis là, ça me vient en écrivant, le sujet, il se place. Mais ça a toujours été comme ça, il y a pas d'ordre. Okay. Je pense que je me laisse aller. Des fois, c'est la musique qui lead, des fois, c'est le texte qui lead, puis ça tout le temps, puis ça reste encore comme ça, même moi, en faisant le beat. Ouais.
2: J'ai senti une espèce de... Puis dis-moi si c'est juste ma personne, mais un genre de lâcher prise un petit peu dans ce projet-là. Même si, tu sais, tu parles de sujets rough, mais il y a comme un espèce de décalage un petit peu. Est-ce que ça, c'était comme conscient en l'écrivant?
3: Je pense que j'étais moins... Je pense que j'étais moins insécure.
2: OK.
3: Puis j'ai été game d'aller dans plus de vulnérabilité.
2: Ouais.
3: Je pense du fait d'être moins insécure. Tu sais, des textes où je me livre, où je parle plus de mon enfance ou de struggle ou d'affaires comme ça que j'aurais peut-être... Tu sais, quand tu commences dans le rap, t'as cette fausse idée qu'il faut montrer une espèce d'armure puis une espèce d'invulnérabilité. Mm-hmm. Puis, tu sais, fait que je pense que là, j'étais à une place où j'avais plus confiance en moi. Je me dis, bon, là, tu sais, j'ai quelques albums, je sais qu'est-ce que je suis en train de faire. Fait que j'étais moins timide là, d'aller dans des affaires un peu moins sexy puis moins hit radio, tu sais, genre. Puis somehow, les tunes qui m'ont le plus reparlé, c'est ces tunes-là qui m'insécurisaient plus, c'est des tunes plus introspectives, comme la tune, mettons, Vieux Stock, que j'ai sortie en single, qui est vraiment pas une tune très radio, puis très, genre, c'est pas dansant, là, c'est très introspectif. C'est la tune que le monde me reparle le plus, parce qu'il y a plein de monde qui me disent, ah, tu sais, il y a une... Surtout mes amis de Montréal, ils me connaissent pas depuis que je suis jeune, tu sais. Fait qu'il y a beaucoup de monde que, tu sais, mon adolescence, ils ont aucune idée c'est quoi le vibe. Fait que, tu sais, là-dedans, je me confie beaucoup, puis il y a beaucoup de monde qui m'ont dit, ah, tu sais, j'ai comme vu une autre facette de toi, ça fait du bien, tu sais, que tu te livres comme ça. Mm-hmm. Fait que finalement, je suis comme, ah, ben, ça valait la peine d'aller plonger là-dedans, là.
2: Mais c'est vrai parce que, tu sais, comme, oui, tu touches des sujets, tu sais, c'est comme un peu ta marque de commerce que tu fais super bien aussi, tu sais, très critique, mais on a accès, comme tu dis, à un aspect plus personnel, autant dans tes relations, mais aussi comme ton enfance, tout ça. Fait que c'est comme le fun de voir un autre côté aussi de la rappeuse que peut-être tu te cachais, mais que tu montrais pas nécessairement avant.
3: Exact. Puis, tu sais, là, je pense que je suis aussi allée plus dans le côté relationnel, ben, pour deux raisons. Tu sais, premièrement, le dernier album, je pense que j'ai pas tant que ça parler de la communauté queer. Mm-hmm. J'étais plus dans le politique at large, tu sais, des sujets un peu ciblés, genre le transport en commun, puis genre la crise du logement, puis des affaires comme ça. Puis là, j'étais comme, ah, il se passe tellement d'affaires avec la communauté queer en ce moment, puis là, j'avais le goût d'y aller pleinement, mais pas juste de manière faire un manifeste militant, mais j'avais le goût aussi d'être un exemple de la communauté queer, dans le sens de parler de mes relations, parler de mon intimité, de qu'est-ce que je vis, pas juste d'une manière abstraite, mais aussi très day-to-day. Puis ça a été un peu par la force des choses aussi, parce que au moment où j'écrivais cet album-là, avec ma copine de l'époque, on a toujours été polis, mais on datait pas tant. Puis là, pendant l'écriture de cet album-là, on s'est remis à dater. Fait que nécessairement, il se passait des shit, là. J'avais du stock, les tunes, genre, mais comme la tune que je vais performer tantôt, Lesbiville, genre, elle s'est écrite seule. Genre, c'est comme, genre, l'idée, c'est comme que toutes les lesbiennes de la ville de Montréal, tout le monde a couché avec tout le monde, là, tu sais. Puis ça s'écrit tout seul.
2: Pas besoin de penser. Dans la pièce Chop Chop, qui j'ai vraiment, vraiment beaucoup aimé cette chanson-là, tu parles un peu du traitement médiatique des communautés LGBTQ+. Qu'est-ce qui te dérange dans la manière dont certaines personnes en parlent ou instrumentalisent cette communauté-là ou ces personnes-là?
3: Ben, c'est juste triste parce que, au final, le monopole du discours sur les personnes queer viennent des personnes hétéros, tu sais, puis des populistes de droite. Il n'y a pas d'espace pour parler pour soi-même. Puis c'est la même chose pour toutes les communautés, tu sais, marginalisées, c'est-à-dire qu'on n'a pas d'espace de discours. Puis tout le monde qui vient à être en contact avec ces communautés-là brise la barrière des préjugés. Mm-hmm. Fait que, tu sais, faut juste arrêter de ce monopole-là du discours, tu sais. Fait que c'est ça aussi l'idée de pas... J'ai pas besoin de faire juste des tunes qui sont militantes pour la cause, mais juste d'exister publiquement. Tu sais, pour moi, de faire le statement d'être une rappeuse lesbienne, c'est important, juste pour dire que ça existe.
2: Ouais.
3: Tu sais, moi, j'ai vraiment souffert longtemps de pas me sentir représentée, de penser que j'appartiens pas au monde parce que j'ai pas d'exemple, tu sais, de personnes queer, de personnes androgynes, tu sais, un peu sur le... Dans dans la non-binarité et tout, j'ai pas beaucoup eu d'exemples en grandissant. Fait que j'ai longtemps pensé que j'avais pas le droit d'exister, que j'avais pas le droit à mon message, que, tu sais, fait que si je peux seulement dire, hey, ça existe, s'il y a juste une couple de personnes qui peuvent se dire, ah, c'est bon, j'ai une place, ça, ma job, elle sera faite, tu sais.
2: Je pense qu'on serait peut-être prêt pour la perfo. Si
3: t'es, tant qu'à en avoir,
2: on va y aller. Là.
3: Si t'es prête, on va
2: partir ça. Russ, on est good. Yes, that's it. Donc, c'est Lesbiville de Calamine sur les ondes de CIBL. Vous écoutez la fin du rap.
3: Huh.

0: toutes les lesbies du 514.
1: La crème de la crème.
0: Et on...
2: That's it! Calamine avec Lesbyville, grosse perfo. Je trouve ça fun de t'entendre dans des chansons comme ça qui sont pas nécessairement, qui n'ont pas un propos nécessairement engagé.
0: Non, exact.
2: Est-ce que toi, ça te fait du bien d'écrire des chansons comme ça puis d'un peu de comme, tu sais, d'enlever de la tête toutes tes idéaux, même si c'est quand même politique, là, ça reste politique quand même, mais qu'il n'y ait pas un genre de propos super lourd?
0: Ouais, honnêtement, ça en prend aussi. Tu sais, je pense que, tu sais, la musique, c'est pas juste des pamphlets militants. Puis pour moi, c'est important aussi de réussir à faire ça, de faire quelque chose qui est relatable à d'autres niveaux, là.
2: Mm-hmm. Faire de la musique qui est engagée, voire critique du système qui est en place, est-ce que c'est décevant de voir que des choses comme rétrograde justement par rapport à ton album où il stagne par rapport à des situations que tu dénonçais dans tes premiers projets, puis là ça t'es rendu à 3-4 albums, puis là il y a beaucoup de chances qui changent pas ou qui retournent en arrière. Y a-t-il une genre de frustration derrière ça?
0: Je m'en rends surtout compte en faisant des shows, mettons que je fais des vieilles tunes,
2: ouais,
0: puis je suis comme cette tune là plus je la chante, puis plus elle est accurate. Puis là, je suis comme, oh shit, OK, ça s'en va pas dans le bon sens. T'sais, c'est genre, moi, je rêve que mes tunes deviennent passées date.
2: Ouais,
0: mes tunes féministes, puis sur les féminicides, je suis comme, damn, t'sais, j'ai hâte que ça soit pas d'actualité. Mais, tu sais, puis moi, dans mes spectacles, mettons, je parle entre les tunes, je parle beaucoup de l'actualité, de qu'est-ce qui est en train de se passer. Puis pour moi, c'est vraiment un moment privilégié pour connecter avec les gens. Je me promène partout au Québec. Les gens qui viennent dans des shows de Calamine, c'est du monde préoccupé. C'est du monde souvent. Tu sais, oui, il y a juste des tripeux de hip-hop, puis vraiment, je à eux de venir, mm-hmm, juste ils trippent sur le rap, mais il y a aussi du monde préoccupé par la gauche, qui c'est pas nécessairement des fans de hip-hop, mais qui sont comme au chez de la musique, qui parle, tu sais, de justice sociale, puis de queerness, puis c'est un moment privilégié, fait que quand je prends le temps entre mes tunes d'avoir ce contact-là avec eux, tu sais, je reviens beaucoup sur l'actualité, puis à chaque fois, je suis comme au shit, tu sais, comme j'en profite pour présenter mes tunes, puis je m'en rends tout le temps compte que les tunes sont up-to-date, parce que c'est encore ça, c'est encore des sujets comme brûlants, là, les enjeux des personnes queer, il y a toujours de quoi qui se passe d'actualité, tu sais, le rapport du comité de sage qui est sorti, mm-hmm, si ça, certains droits qui sont enlevés, toujours un petit féminicide qui vient d'arriver la semaine dernière, c'est comme oh my god, c'est wow, faut continuer de se battre, c'est important, puis tu sais, la montée des discours masculinistes, c'est de plus en plus décomplexé, des trucs qu'on entend, tu sais, récemment, on voyait des commentaires sur la publication de SOS Violence Conjugale qui parlait du dernier féminicide, puis t'as littéralement des hommes qui sont pas gênés d'aller écrire sur la publication, genre ouais, mais qu'est-ce qu'elle avait fait genre pour mériter ça, des trucs genre pas gênés, là. Puis là, c'est comme oh shit, on est rendu là, wow.
2: Tu penses que les réseaux sociaux, ça entraîne justement ce genre de décomplexion, de pouvoir dire ce que tu veux un peu, puis d'aller commenter sur des pages d'un organisme?
0: Ah ouais, je pense que c'est grave. Puis tu sais, on a tendance à dire comme, ah, genre, on a abandonné les jeunes avec les réseaux sociaux, c'est rendu unhinged. Honnêtement, là, les pires personnes, c'est les personnes plus vieilles. Mm-hmm. Sur les réseaux sociaux, ils sont vraiment pas gênés, là. Tu sais, c'est incroyable, là. Toutes les franges de la société, là, des messieurs, là, genre, avec des jobs respectables, là, qui s'en vont, genre, déverser leur fiel, là, genre, sur des femmes politiques, genre, sur des mairesses de villes, genre, des choses comme ça, ils ont leur nom complet, puis ils sont même pas gênés d'aller littéralement, genre, dire à des mairesses de villes qui devraient se faire violer, là, on est rendu là, comment qu'on n'est pas gêné sur les réseaux sociaux, il y a vraiment une réflexion de fond à avoir là-dessus, là.
2: Dans la track Poly, tu reviens sur un peu la tragédie polytechnique. Ça fait 30 ans et plus. On avait le 30e.
0: C'était comme en 90.
2: Plus que 30 ans.
0: Exact.
2: Pourquoi c'est important d'en parler encore aujourd'hui? Puis, on en parle un peu des féminicides pour tout ça. Pourquoi c'est important d'en parler, puis pourquoi tu as décidé de faire maintenant avec cette chanson-là, puis sur ce projet-là?
0: Je l'ai écrit, cette tune-là, c'était la journée de l'anniversaire de Polytechnique, puis genre, je checkais dans l'actualité, puis c'était genre le comeback de Julien Lacroix, puis c'était, il y avait plein de trucs vraiment antiféministes qui se passaient dans l'actualité, puis j'étais comme waouh, c'est comme les mêmes discours exactement copiés-collés qu'à l'époque il y avait, qui disaient les féministes sont allés trop loin, nanana, puis c'est les discours qui ont nourri directement ce féminicide-là, tu sais, ce gars-là, il est rentré dans l'école en disant les féministes vont trop loin, moi j'arrête tout ça, c'était ça son geste, puis on est encore dans une escalade de ce discours-là, fait Fait que l'idée, c'est comme, hey, si on s'inquiète pas de ça, on s'en va avec exactement le même résultat. Puis cette toune-là, ça, c'est une toune vraiment intentionnelle, littéralement. J'étais vraiment en crise. C'était le matin, là, j'ai lu ça, j'étais en crise, j'ai fait le beat one shot, puis j'ai écrit dessus la journée même. Là. Okay. C'est sorti comme un vomi, cette toune-là. J'étais genre, puis j'ai eu peur un peu de la sortir parce que est un peu plus agressive, ouais, disons. Puis ouais. Moi, je joue beaucoup la carte de la féministe mat. Tu sais, moi, je suis souriante, je suis drôle. Tu sais, c'est comme ma manière sneaky d'amener des préoccupations féministes en n'ayant pas l'air menaçante. Puis ça marche, so far. Tu sais, je suis full parlable. Je suis vraiment... Tu sais, je pense pas que le monde, c'est des caves. Je pense qu'il faut discuter puis s'entendre. Tu sais, je suis pas, genre, je suis pas du genre à démoniser tout le monde. Je pense qu'il faut discuter. Faut pas s'enfermer dans nos chambres d'écho. Fait que là, cette tune-là, j'avais peur que ça allait... C'était très frontal, mais je pense aussi que cette tune-là, je l'ai pas faite pour convaincre des masculinistes, je l'ai faite pour faire du bien aux féministes.
2: Ouais, ouais, ouais.
0: C'était comme un anthem de genre, on s'en va à guerre, genre, ah! Ouais. Comme vraiment intense, puis je pense que c'est comme ça qu'elle a été reçue. Je pense qu'il y a beaucoup de féministes qui ont un ras-le-bol, puis qui se sont dit, hey, t'sais, on a besoin d'un espèce de anthem de genre, on va plus accepter ça. Là.
2: Ouais. Un gros merci d'être passé, Calamine. Qu'est-ce qui t'attend dans les prochains mois? Là? T'as-tu des avec la vague qui est sortie, je me dis que t'as des shows peut-être un peu cet été ou des festivals?
0: Ouais, nos lancements en salle sont un peu éparpillés. Là. Cette semaine, ce jeudi, on va être au Bain Public à Rimouski. Puis après ça, on run un peu de festivals. On va être au Festival à Trois-Rivières. Quelques festivals pas encore annoncés. On va être à Québec, à Montréal, quelques dates. Puis on va avoir quelques autres lancements. On va avoir en novembre, 21 novembre à Gatineau, puis 28 novembre à Sherbrooke.
2: Fait qu'on finit le lancement.
0: On va avoir fait comme les grandes villes à la fin de l'été.
2: That's it. Ben, un gros merci d'être passé, Calamine. C'est lourd, on a le dire de jazzer.
0: Merci à toi, c'est un plaisir.
2: On s'en va en musique, Russ?
1: Exactement, on s'en va en musique avec Calamine, avec son morceau Hush. C'est ça, Hush?
0: Let's go, Hush.
1: Ensuite, ça va être la pause publicitaire. Yeah.

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1: Bonsoir et bienvenue à une vraie nouvelle émission des ondes martiniennes à CIBL au 101.5 FM Montréal. En ma présence, après deux semaines d'absence, DJ Miracle Mart. Je m'excuse d'avoir été absent. Il y a eu des problèmes techniques, entre autres d'ordinateur, pour me permettre de bien programmer cette émission et la préparer. Par contre, la semaine passée, lundi passé, avant mon émission, j'étais à CIBL pour lancer la saison d'été 2026 entre 15h30 et 16h. Ceux qui écoutent de manière assidue la radio, vous m'avez entendu vers la fin, un peu avant 4h, brièvement parler des ondes martiniennes, que cette émission allait rester pour tout l'été, sauf 2-3 semaines pendant mes vacances estivales, où il y aura des rediffusions. Et j'y ai fait jouer, entre autres, une pièce, une brève pièce de l'album de Gidkin de la Nouvelle-Orléans, Where the Sounds Winds Well. On va en entendre 3 extraits lors de cette émission. Un excellent album, un des meilleurs de l'année, à mon avis, tout genre confondu. Et sinon, quoi dire, beaucoup de choses se sont passées la semaine passée. J'ai eu des très bonnes nouvelles, je vous en parlerai éventuellement. En termes de musique francophone, tout d'abord, il y a eu de manière officielle le lancement de notre prochaine soirée, ces soirées-là, au Robin des Bois, le vendredi 26 juin. Moi-même avec DJ Modeste Blaise, 100% francophone, de 18h à 22h. Les billets sont ouverts, en fait, la billetterie. Et on aura aussi, après, on a lancé nous-mêmes la série de notre côté là, en juillet, août, septembre, octobre. Je vous reviendrai avec des dates parce que je ne veux pas non plus vous accaparer avec toutes ces informations. Mais sinon, on a su qu'on va ouvrir, ni plus ni moins, le festival Juste pour rire à la place des festivals en juillet. Je vous reviens avec des infos et à la fin du mois d'août, on sera à Québec pour la super Francofête, aussi pour ouvrir, en fait pour fermer le festival. Je vous en parlerai en plus bref détail parce que j'ai envie qu'on entende la musique. Ça fait deux semaines justement qu'on n'a rien entendu aux ondes martiniennes. Et il y aura aussi peut-être la semaine prochaine une chronique. Ça fait longtemps que j'y pense, là, une chronique plus informative où je traite d'un sujet. Et je crois que le prochain sujet, ça va être les longs DJ sets. J'en ai vécu un dernier, vendredi dernier à la Taverna, pendant près de 8 heures de mix sans arrêt, debout, de passer à très peu de monde, à plein de monde qui s'extase sur la piste de danse. J'ai lu aussi un article à ce sujet. Peut-être je vous ferai un petit topo sur comment se préparer, comment passer à travers ce genre d'expérience, de travail. C'est complètement différent d'arriver pour un set de 1 heure ou 2 en première partie ou peu importe, il y a beaucoup de choses à dire et on va y aller. Tiens, je regarde mes notes. Oui, on va y aller en musique et la première demi-heure sera pas mal toutes des nouveautés si on y arrive. On va y aller avec Ed O'Brien. Ed O'Brien, c'est le guitariste de Radiohead. Il a fait paraître son deuxième album solo le 22 mai dernier sur Transgressive. Et l'album de cette pièce là, navigue entre le folk psychédélique, le jazz, la musique de chambre, le funk. Mais nous, ce qu'on va entendre, fidèle à nos habitudes, c'est une pièce

Ambient. Et elle s'appelle Blue Morpho, c'est le titre de son deuxième album. Et c'est comme ça qu'on commence aux ondes martiniennes après 2 semaines d'absence. Bonne émission!

J'espère que vous avez apprécié ce petit duo de, je catégoriserai, de nouvelles bossa nova. Et tout juste à l'instant, c'était Dana et Alden. En fait, c'est un duo de frères, les frères McQueen, qui sont de Brooklyn. En fait, ils sont nés à Brooklyn, à New York, mais le plus jeune, Alden, qui est à la batterie, eh bien, il vient juste d'être gradué de la prestigieuse école de musique Berklee College of Music à Boston. Tandis que le plus aîné, eh bien, il est saxophoniste. Et en plus, il est inspecteur de ferme biologique à Durham, en Caroline du Nord. Alors, deux métiers qui, je ne sais pas s'ils vont ensemble, mais assez inusité comme métier. C'était la pièce Lee's Greenhouse. Et c'est une des deux pièces disponibles seulement de l'album à paraître Papa's Boat. Ça paraîtra le 14 août 2026 sur Concord Jazz. On est très en avance. On a ce single qui est sorti. Et tout juste avant, on était à Tokyo, au Japon, avec Cornelis et la pièce You May May. J'essaie de chanter. Sorti en single le 29 avril dernier sur Eat Your Own Ears Recording. Maintenant, on va faire un petit saut en Italie avec Bottazzi. Et c'est pas une pièce qu'on va entendre dans son intégralité. Là, elle s'appelle Diamonds and Pain. Environ 5 minutes sur près de 13 minutes. C'est sorti aussi cette année, en février, sur Maledetta Discoteca Records, sur leur album Bottazzi Volume 2, qui compte 5 pièces.

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6: Pour démarrer cette deuxième demi-heure de l'émission, on va présenter cet excellent album de Gidkin, hein, parti de Brooklyn en Nouvelle-Orléans. Mais vous allez voir, ce son de la Nouvelle-Orléans, on l'entend à travers tout l'album, là, ce son bluesé, surf, rock psychédélique, mais aussi il y a d'autres éléments comme du son montuno de Cuba, de la chicha péruvienne ou du touareg saharien. Bref, Gidkin, producteur multi-instrumentiste de talent, nous mélange plein de choses ensemble, mais ça reste cohérent tout le long de l'album. Et à mon avis, l'un des excellents albums de l'année paru sur Wonder Wheel Recordings le 22 mai dernier. Ça s'appelle Where the South Winds Wail, traduction libre de Là où les vents du sud gémissent. C'est très beau. On va entendre En Rafale, jeu de mots, Alter Ego, Night Tripper et Call My Name. Certaines pièces sont instrumentales, d'autres avec parole. Et la première, Alter Ego, je l'avais fait jouer là, lors de le lancement de la saison d'été, lundi dernier à CIBL. Et à mon avis, la meilleure pièce de l'album.

J'espère que vous avez apprécié ce son assez peu fréquent aux ondes martiniennes de blues, de bluegrass et même, je dirais aussi, de style grangbin pour Alter Ego, la première pièce. Maintenant, on va rester dans ce style bluesé. On va prendre le bateau et traverser au Kenya pour aller entendre Joseph Kamaru. C'est un grand musicien africain très peu connu à l'extérieur de l'Afrique, mais aussi il était musicien de gospel, il était un activiste politique, un leader de musique Kikuku, et on va entendre sa pièce Mukarara Nake. C'est difficile à savoir exactement en quelle année c'est sorti. On peut dire qu'en 78, il y a eu une apparition. Mais il est actif depuis 67 et la pièce qu'on va entendre, c'est une réédition de 2020. On a quand même très peu d'informations sur lui, mais on apprécie sa musique.

Pour la reprise de la semaine, on va entendre une des reprises les plus impossibles, improbables, au sens où ce qu'on va entendre, on n'aurait jamais pu penser que on prenait du proto-hip-hop puis on s'en allait en Inde pour faire la pièce « Mere Jaisi Mekbuka » de Bappi Lahiri et Sharon Prabhakar. Ça date de 84. La pièce originale, on l'entendra après, qui date de 82. Par contre, je l'avais déjà mise en avril dernier parce que son auteur est décédé. Un auteur important pour son leg, pour la musique hip-hop, et non pour toutes les accusations pour lesquelles il a été allégué en termes sexuels et trafic de jeunes. Bon, je vais pas entrer dans les détails parce que c'est pas ça qui m'intéresse. Moi, c'est la musique là pour son apport au niveau mondial. Alors, on va entendre cette reprise et ensuite, je vous dirai c'est qui pour l'original, mais en version instrumentale.

J'espère que vous avez aimé cette version grichue, pas de la meilleure qualité, mais sortie de très loin de l'Inde en 84. On va maintenant entendre la version instrumentale de cette pièce, Planet Rock, un classique de musique hip-hop par Afrika Bambaataa and the Soul Sonic Force, fait en 82. En fait, ça a été enregistré en 80-81, c'est pas trop sûr. Il y a plusieurs sources, mais sorti officiellement en 82. Et on va en entendre un extrait, faute de temps, mais bon, je pense qu'on va avoir fait le tour de cette pièce illustre de hip-hop, proto-hip-hop.

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0: CIBL. Mon émission restera à la même heure avec des nouvelles émissions dans la mesure du possible à toutes les semaines, sauf peut-être quelque part au milieu de l'été, parce que j'aurai besoin de vacances. Et il n'y aura pas de rediffusion sinon, parce qu'il y a certaines émissions à CIBL qui sont en rediffusion tout l'été. Moi, je persiste et j'essaie d'être là au rendez-vous. Je n'ai pas pu être là lors des deux dernières semaines, mais j'en suis désolé. Et on va corriger ça avec de la bonne et nouvelle musique. D'ailleurs, on va entendre les deux prochaines pièces. C'est vraiment l'une des tendances les plus fortes au niveau mondial. C'est ce que j'appellerais du nouveau compas. Hein, cette musique d'origine haïtienne née dans les années 50, mais qui récemment a été comme modernisée avec du new R&B, du pop urbain. Et on peut penser à Joey Doit Filer comme porte-étendard, mais aussi Naïka. Hein, Naïka qui va venir à Montréal le 29 juin prochain sur la scène TD à 21h30. C'est gratuit dans le cadre du Festival de Jazz International de Montréal. Et on va entendre son nouveau single sorti le 20 mai dernier, One Track Mind. Cette pièce fait partie de son album Ecclesia, sorti en février dernier. Mais sur ce single, on va entendre en fait l'original, puis on va entendre ensuite, c'est un peu plus court, la même pièce, mais ça met en valeur Kalash, et la version est un peu différente. Et pourquoi je la mets deux fois, même si c'est différent, c'est que c'est tellement bon. Hein, ça s'écoute, ça se danse comme un air d'été. C'est frais, c'est chaud. Bref, je vous laisse apprécier cette musique qui est parue sur Naïma Music.
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0: J'espère que ça va vous donner le goût d'aller voir Naïka, qui en fait est d'origine franco-haïtienne, et c'est pourquoi on a entendu dans cette deuxième version des paroles en français qui mettaient en valeur Kalash. Maintenant, on s'en va au Nigeria en 79 sur l'étiquette Aphrodisia, et on va entendre un truc assez étrange. Vous allez voir, c'est difficile à classer. C'est de Benny Clétin et ça s'appelle Jungle Music. On est en 79, mais ça reste un son très électro, robot. Bref, je vous laisse le catégoriser, l'apprécier. Sa juste valeur.
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Alors, aux ondes martiniennes, on navigue entre perles dépoussiérées, nouveautés et classiques, et celui-là en était un classique de Simone Bra, paru en 72 sur Janus Records. Tout juste avant, on était dans les Barbades avec un truc dépoussiéré, une perle perdue. Ed Watson, la pièce Rise. Et Ed Watson était accompagné de son Brass Circle. C'était paru en 79 sur Circle Records, sur l'album Hot Soca. Et tout juste avant, là, on avait entendu ce truc obscur, un peu électro-robot de Bénice Clatin en 79. Donc, on vient de faire un trio des années 70. Maintenant, on s'en va au Nigeria avec une pièce. En fait, on n'aura pas l'intégralité parce qu'elle dure un peu plus que 7 minutes et on manque de temps. Mais en 88, Dizzy K a produit cette pièce « African Jamboree » sur l'album Embouché, et ça a été réédité le 15 mai dernier sur Sticky Buttons Records de Londres. C'est un drôle de nom d'étiquette parce que je me demande, est-ce que c'est les boutons de la console qui sont comme collants parce que on a trop travaillé, on avait de l'alcool dans les mains, je sais pas. Je serais curieux de savoir d'où vient ce nom. Mais on va entendre une réédition de Clive. Alors, ça s'appelle Clive from Accounts Audit et c'est paru sur un 12 pouces de 4 pièces qui s'appelle Sweet Elites. Et c'est le genre de pièces que moi, je crois que la musique peut être universelle et cette pièce est universelle à mon avis. Je l'ai mise vendredi dernier à la Taverna, personne ne la connaissait. Je l'ai mise bon, au bon moment, ça l'a aidé, mais tout le monde dansait, il y avait quelque chose qui les attirait malgré le fait que je ne connais pas cette pièce, je ne danse pas. Il n'y a pas eu ce syndrome-là. Alors, je vais voir avec vous si ça va arriver. Sinon, c'est pas grave, on n'est pas obligé de tout aimer, mais celle-là, elle est très accrocheuse.

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7: Nous voilà entrés dans le dernier droit de cette émission, là où le corps et les esprits sont bien réchauffés. Et on peut faire un peu plus de mouvements dansant sur cette planche de danse, soit virtuelle ou peu importe là où vous êtes. Ça peut être aussi taper du pied. On va y aller tout d'abord avec un des plus grands DJ producteurs de Norvège, Todd Terje. Et c'est son premier single, Inspector Norse. On va entendre la version intégrale parue en 2012. Tout d'abord sur une espèce de EP, et par la suite là, c'était la dernière pièce de son album, son premier album It's About Time sur Small Town Super Sound. Et bien cette pièce je l'offre à des clients de la taverna qui m'ont demandé et que j'avais oublié quelque part dans un fond de tiroir. Alors de temps en temps, ressortir des classiques, ça fait du bien.

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C'était Uptown Funk Empire. La pièce originale est sortie en 2009, mais en 2012, c'est ce qu'on vient d'entendre, le remix incroyable de Patchworks, très groovy, très soul, gospel, whatever. Je dansais tout seul ici, dans le studio. Et bon, on peut aussi retrouver quelques remixes sortis récemment en janvier de cette année sur Escala Records, qui est une étiquette de Barcelone de musique house. Alors merci de nous faire revivre cette pièce qui ne date pas, qui n'est pas si vieille, mais quand même 14 ans environ. Et on entendait Janice et Ange à la voix. Maintenant, je vais vous faire entendre deux rééditions de LaRoy. LaRoy, c'est un DJ et producteur français basé à Brighton, au Royaume-Uni. Et récemment, là, il a sorti quelques rééditions de pièces des années 60. La première, on va entendre celle de Sergio Mendes. C'est une pièce de 68. Ça s'appelle Casaforte. Et c'est le LaRoy Rework, la version allongée, extended. Et ensuite, on entendra une autre pièce, là, je vous la présenterai au retour, mais c'est très jazzy, mais quand même très groovy, électro, j'adore. Et bon, pour cette version très brésilienne aussi, vous allez voir. C'est parti.

si on veut entendre la dernière pièce, il faudra arrêter celle-ci. C'est un retravail de la pièce de Gábor Szabó, qui est un génie de la guitare de la Hongrie. C'est le Laroy Dobbs Mix, paru en février dernier sur une autoproduction, qui est l'une aussi des pièces de jazz de plancher de danse les plus reconnues de Laroy. Et la prochaine, El Preso, on va remixer ça. C'est une nouveauté, en fait 2025, du grand classique de Fruco et Sustesos. Alors, je vous reviens.

Alors c'est une réédition en version Afro House de El Preso, de Fruquet, Sus Tesos, c'est Zappa Paya et El Caleño qui l'a fait en 2025 sur Discos Fuentes. Alors merci d'être des nôtres aux ondes martiniennes et à la semaine prochaine.

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quelques autres surprises. Vous trouverez la liste des pièces jouées ainsi que tous les épisodes en rattrapage sur le SoundCloud de SprayNet et Spandex. On ouvre cette heure avec du Kraftwerk en français. Bonne émission!

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Salut et bienvenue à cet épisode d'Électrosphère. On embarque ensemble dans la prochaine heure pour une dose de musique électro des années 70 à aujourd'hui, dans laquelle je vous ai minutieusement choisi des pièces instrumentales et franco-électro. C'est Isabelle avec vous et cette semaine, je vous propose Kitranada, Aphex Twin, Fleur de Peau, Do Piano et quelques autres surprises. Vous trouverez la liste des pièces jouées ainsi que tous les épisodes en rattrapage sur le SoundCloud de Spraynet et Spandex. On ouvre cette heure avec du Kraftwerk en français. Bonne émission!

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2: Bonjour à toutes et à tous, il est 9h. Vous écoutez Les Aurores Montréal sur les ondes de CIBL. Je suis Elliot Lambert, votre animateur, et je suis accompagné aujourd'hui des journalistes Nicky Lasserre et Manon Delacroix, ainsi que mon collègue Camilo Bascunian à la mise en onde et au choix musical. Aujourd'hui, au programme, on reçoit Amy Blackmore, qui est directrice générale et artistique du festival Fringe. On va ensuite parler avec Jenny Thibault, qui va nous parler des 30 ans de la Société des arts technologiques, la SAT. Et puis finalement, on a une entrevue avec Sophie Tétrault-Martel du communautaire About, qui va nous parler des événements de la journée. Avant de sauter dans le programme, d'abord, Manon, tu nous as préparé une revue de presse. On t'écoute.
3: Oui, voici quelques points de l'actualité. En ce lundi 8 juin, les autorités poursuivent l'opération Rage en Montérégie afin de freiner la propagation de la rage du raton laveur. La campagne de vaccination visera les ratons laveurs et les moufettes qui seront capturés, vaccinés et relâchés sur place. L'objectif est d'éviter que la maladie s'étende vers la couronne sud de Montréal et l'île elle-même. Marianne Gagné, biologiste et coordinatrice provinciale de la gestion de la rage pour le ministère de l'Environnement, recommande aux citoyens de prendre ses précautions avec les animaux de compagnie et invite également à garder cette distance avec les animaux sauvages. L'opération débute dès aujourd'hui et se poursuivra jusqu'au 23 juin. Malgré l'immensité du Québec et ses nombreux lacs et rivières, l'accès à l'eau douce n'est pas aussi illimité qu'on le croit et mènerait à des pénuries, selon un reportage de Radio-Canada. Hydro-Québec s'apprête en effet à déclarer à la Régie de l'énergie un niveau de 86 TWh pour 2026, un chiffre inférieur aux deux années précédentes. Lorsqu'ils sont pleins, les 28 grands réservoirs à disposition d'Hydro-Québec peuvent produire 178 TWh, mais les stocks d'énergie n'ont jamais été aussi bas en 21 ans. À noter qu'un Montréalais consomme environ 306 litres d'eau par jour, soit 20% de plus qu'un Québécois. Enfin, Montréal accueillera dès demain le forum Les Arts et la Ville pour la première fois depuis 20 ans. Cet événement est consacré au développement culturel des collectivités et réunira des gestionnaires municipaux, chercheurs, artistes et professionnels de la culture issus de la francophonie canadienne, selon le directeur général David Lavoie. En cette période marquée par de profonds bouleversements géopolitiques, les municipalités ont un rôle déterminant à jouer sur le plan culturel. L'événement se tiendra sur 3 jours, du 9 au 11 juin. C'est tout pour aujourd'hui, à demain.
2: Eh bien, merci Manon, on écoute maintenant Avem de Rio et Ketimi.

0: est 9h06, vous écoutez toujours Les Aurores Montréal. Depuis le 1er jusqu'au 21 juin se déroule le Festival Fringe de Montréal. C'est un événement de grande envergure qui reçoit une panoplie d'artistes de tous azimuts. On reçoit aujourd'hui en studio Amy Blackmore, directrice générale et artistique du Festival Fringe. Bienvenue, Madame Blackmore.
1: Oui, bon matin.
0: Bon matin à vous. Donc, de nombreux spectacles au courant du mois de juin. Qu'est-ce qu'on s'en va voir en tant que tel? Ça prend quelle forme?
1: Bien, je pense qu'il faut savoir que le Fringe, c'est vraiment un festival de découverte, de curiosité. Mm-hmm. Fait que pour nous, cette année, on présente plus que 100 spectacles différents avec 800 représentations, mm-hmm. tout dans le plateau Mont-Royal, dans le village et un peu au centre-ville. Fait qu'il y a vraiment quelque chose pour tout le monde, très varié, très pluridisciplinaire dans les arts de la scène.
0: Pluridisciplinaire, moi dites-le-moi si je me trompe, mais il me semble même avoir vu des spectacles de marionnettisme. Là, on va dans tous les domaines.
1: 100%. Et même cette année, le show que j'ai vraiment hâte à voir personnellement, mm-hmm. ça s'appelle Ballet des ombres, mm-hmm. et c'est l'animation sur sable. Alors, la personne sur la scène, Catherine, elle va avoir la projection, et sur un table, elle va avoir du sable. Puis c'est ça le spectacle, elle bouge le sable pour faire des formes différentes et intéressantes. Il y a vraiment toujours des premières au Fringe. Mm-hmm. Pour nous, c'est surtout une première cette année.
0: Oui, j'imagine. Donc, je vous propose qu'on regarde en quelques chiffres, vous l'avez mentionné rapidement, parce que j'ai vu des choses assez impressionnantes. Donc, je te demande combien de salles différentes, combien de spectacles et combien d'artistes?
1: Oui, on a 25 salles cette mm-hmm. année. Et au Fringe, c'est toujours des salles intimes. Fait que c'est 25 salles de comme 100 personnes ou moins. Alors, c'est vraiment pour avoir une expérience chaleureuse, une expérience pas trop prétentieux non plus, okay. pour avoir des moments sincères et intimes entre artistes et le public. Fait qu'on a 25 salles. On a, c'est quoi les deux autres?
0: Combien de spectacles différents?
1: Ah, 111. C'est 111 cette année. Et on a 800 représentations de les 111 spectacles.
0: 111 en à peine 20 jours, ça fait quand même plusieurs représentations.
1: Tellement, je pense que ce week-end, le samedi, il va y avoir comme 75 spectacles dans une journée.
0: Puis finalement, combien d'artistes?
1: 500 ou plus. C'est très difficile à calculer parce okay. que c'est vraiment... Il y a plein d'artistes qui participent au festival. La façon qu'on fait la programmation, c'est mm-hmm. très intéressant. Ben pour moi, surtout, on fait un tirage au sort. Fait que n'importe qui peut s'inscrire. Toi, tu peux faire un spectacle l'année prochaine, si tu veux.
0: Okay.
1: on met tous les noms des inscriptions dans des chapeaux différents. Il y a comme un chapeau québécois, francophone, anglophone, international et canadien. On fait un grand tirage au sort et si tu es choisi, tu fais n'importe quoi avec ton spot. Fait que on voit que surtout c'est des artistes encore inconnus qu'on mm-hmm. connaît pas encore, mais aussi des artistes professionnels qui viennent faire un laboratoire sur scène, très varié.
0: Puis donc ben vu votre méthode, est-ce qu'on essaie plus de donner de la visibilité ou est-ce que c'est justement essayer de développer des manières de se trouver dans l'art?
1: C'est une bonne question. Je pense que tout le monde participe pour des raisons différentes au Fringe. C'est un mouvement international. Le Fringe a été fondé en Édimbourg en 1947 et okay. maintenant à Montréal, ça fait quand même 36 ans que ça existe. Et on voit surtout avec le Fringe, c'est communautaire, c'est intime et c'est surtout un festival pour les artistes, par les artistes. À la fin mm-hmm. de la journée, c'est les artistes qui reçoivent 100% de leur billetterie et eux, ils ont vraiment la liberté artistique de présenter n'importe quoi qu'ils veulent.
0: Puis vous, c'est quoi votre relation avec le festival? Est-ce que vous étiez là à l'origine, peut-être il y a 36 ans?
1: Ou... Oh my gosh, non, j'étais une petite fille. mais honnêtement, j'ai commencé comme bénévole quand j'avais 17 ans au Fringe. Je l'ai découvert quand j'étais à l'école secondaire et j'ai vraiment adoré l'esprit ouvert, l'esprit genre welcoming. Le monde voulait que je participe, que j'ai une opinion, mm-hmm. Parce que c'est surtout au Fringe, c'est la bouche à l'oreille qui aide les artistes et qui circule dans le festival. C'est comme ça comment qu'on connaît à quoi voir, ce qui est hot pour l'année. Fait que le fait qu'à 17 ans, le monde voulait savoir « Hey Amy, c'est quoi le show que toi tu veux voir cette année? » J'étais comme « Wow! » Fait que ça fait quand même 18 ans que je travaille au festival.
0: Mais c'est pour moi la moitié, ouais.
1: Merci, oui. J'adore mon poste, je pense. C'est très intéressant parce que je suis quand même une directrice artistique, mais je ne suis pas, en anglais, on dit un taste maker. C'est pas moi qui choisis les shows, comme je disais. C'est vraiment le public qui pousse le festival avec leur relation, avec le bouche à l'oreille. On appelle ça le fringe buzz.
0: Puis comment est-ce que ça a évolué depuis les 36 dernières années? Parce que là, vous avez atteint une certaine envergure, là.
1: Bien, c'est sûr qu'un bon fringe, c'est un festival qui est une belle réflexion de la ville de où s'il se situe. Donc, à Montréal, notre fringe, c'est un des premiers fringes bilingues au monde. Et c'est un fringe qui est vraiment pluridisciplinaire, comme j'expliquais tantôt. Le fait qu'au début, c'était plutôt plus anglophone, c'était à McGill. C'était comme un projet d'universitaire. Mm-hmm. Mais maintenant, on voit que plein de communautés à Montréal ont embrassé le mouvement fringe, les communautés de danse, les communautés d'humour. Cette année, il y a beaucoup de drag. Fait que, voilà, on voit vraiment les prochaines vagues artistiques, surtout. Et je pense qu'avec le drag artistique cette année, ça va être intéressant.
0: Est-ce que ça signifie quelque chose, le mot fringe?
1: Oui, bien, le fringe, c'est l'art de fringer. Pour moi, c'est un verbe. Quand je vais aller fringer, ça veut dire que je vais aller voir plein de monde dans les salles. Je vais parler entre amis, entre nouvelles amies, qu'on s'appelle des fringeurs ou des fringeuses. Et je vais aller fringer avec d'autres personnes. Alors, surtout aller voir plusieurs spectacles dans une journée, aller passer au parc fringe au coin de Rachel et Saint-Laurent, et aussi faire du bénévolat. Okay. C'est ça, fringer. Mais ça vient du fait que l'idée d'être à la marge, sur le fringe, en marge de quelque chose.
0: OK, d'accord. Vous êtes installé principalement sur le plateau Mont-Royal, mais pas que. Est-ce qu'il y a une raison de s'être installé dans ce coin spécifique de Montréal?
1: Bien, c'est une question intéressante. Je pense que, surtout, c'est la communauté du plateau qui a embrassé l'esprit du fringe, l'esprit démocratique, l'esprit du fringe buzz dont j'ai expliqué un peu. Et pour nous, on est tellement ancrés dans la communauté. Des fois, cette année, je n'ai même pas mis des affiches dans le plateau. Là. Tout le monde connaît que c'est le temps du Fringe, c'est le juin. C'est comme ça qu'on commence l'été ensemble.
0: J'ai cru lire que l'année dernière, vous étiez parvenu à amasser plus de 170 000 $ en vente de billetterie. Qu'est-ce que ça signifie pour l'édition de cette année? Comment cet argent-là a-t-il été réinvesti? Là, vous avez mentionné que c'était les artistes qui touchaient la grande majorité.
1: Ouais, fait que 100% de la billetterie est retournée aux artistes. Et c'est très important pour nous. C'est fait une grande partie de notre mandat. Et je peux dire aussi, tous les festivals canadiens sont comme ça. J'ai vraiment l'impression qu'on va avoir une autre Fringe record cette année, troisième année de suite.
0: Ouais, okay.
1: Oui, déjà, les ventes sont très élevées. J'ai l'impression qu'on va avoir plus que 25 000 personnes au festival, dans les salles, et une autre 30 000 dehors à notre site extérieur.
0: Est-ce que vous avez l'impression que ça devient une attraction touristique importante, là, à Montréal?
1: Tellement. Parce que, honnêtement, il y a 300 festivals Fringe au monde.
0: Monde. Ça, je ne le savais pas. Est-ce que c'est simultané? C'est tous en même temps?
1: Non. Au Canada, Montréal, c'est la première. Ça finit à Vancouver en genre septembre. Fait que les artistes peuvent commencer ici, faire une tournée. Mais le plus grand Fringe, c'est le Fringe d'Édimbourg, tout le mois de août. Je pense que c'est le plus grand festival des arts au monde à Édimbourg. C'est vraiment toute la ville. C'est comme le jazz fois 10. fait que on voit que le monde de un peu de partout, quand ils connaissent le fringe, leur fringe local, ils vont faire du fringe touristique. Mm-hmm. Moi, l'année passée, j'ai allé au fringe de Gothenburg et le fringe de Stockholm. Wow! Et la chose la plus intéressante, j'ai entré, je connaissais personne. À la fin de 10 jours, j'avais plein de nouveaux amis.
0: Alors ça, c'est fantastique. Le théâtre Mainline est un lieu important pour l'organisation du festival. Il va fermer ses portes à la fin juin. Comment est-ce que ça va affecter l'avenir des prochains Fringe Montréalais?
1: Bien, honnêtement, on l'a fermé l'année passée. C'était fermé à la fin de juin 2025. C'était un moment très triste pour nous. Mm-hmm. Mais la chose qui est un peu amusante, je cherchais un quartier général pour le festival cette année. Mm-hmm. On est revenu au théâtre Mainline. Ouais. C'est pas la même salle. Pantoute, c'est complètement défaite, mais on est là, on se sent bien dans la place, on cherche un nouveau lieu. C'est très important pour avoir des lieux abordables, des lieux accessibles pour les artistes, avec des coûts modiques pour le public à l'année. Mm-hmm. C'est le Fringe à l'année, ça passait un peu au Théâtre Mainline. C'est là que l'esprit était. Fait qu'on cherche vraiment un nouveau lieu. Je pense que ça va prendre quelques années quand même.
0: Ouais.
1: Alors, s'il y a quelqu'un qui écoute, qui a un building quelque mm-hmm. part, appelle-moi.
0: Quelqu'un qui peut vous procurer un quartier général.
1: Ça serait vraiment le but, un quartier général à l'année, mais aussi pour avoir un lieu pour aider les spectacles de Fringe à continuer après le festival. On voit surtout la majorité des spectacles qu'on présente sont des premières mondiales. Mm-hmm. Et souvent, on les voit dans les scènes un peu partout. Ou même les artistes, comme je pensais, il y avait le grand spectacle au FTA, que de Robert Val, qui était fait par Olivier. Il a commencé son carrière au Fringe,
0: okay.
1: Avec nous, maintenant au FTA. Fait qu'on a besoin d'un lieu pour faire ses ponts.
0: Très bien. Est-ce que...

0: Animation sur sable, j'avais jamais entendu de ça, mais c'est ça.
1: Est-ce qu'il y a d'autres artistes, d'autres représentations qui vous excitent particulièrement ou que vous trouvez assez originales?
0: Oui, tellement. Il y a un spectacle qui s'appelle, j'essaie de le trouver, parce que dans le programme, il y a comme un index sur la page 7 avec tous les noms des spectacles. Et même moi, je connais pas vraiment la programmation encore parce que c'était tirage au sort quand même, mais j'ai vraiment hâte d'avoir 514 Trash Show.
1: Okay.
0: C'est par une nouvelle compagnie québécoise-montréalaise. Ce serait à La Chapelle. C'est un spectacle de danse, mais j'entends qu'ils ont des rollerblades sur scène. Fait que je suis curieuse à le voir.
1: OK.
0: On va voir c'est quoi. Mais il y a aussi comme des spectacles comme avec des bons titres comme « Je ne connais personne qui regarde du porno. La tétralogie de la vérité, partie 4 ».
1: C'est intéressant. Complexe, ça doit.
0: Sinon, une autre avec une jeune compagnie qui vient de commencer, Repose en paix, Michael ou Michel Patrick. On va voir un peu de tout.
1: On verra ça. Donc là, on arrive sur la conclusion. J'aimerais ça que vous nous expliquiez un peu comment on fait pour se procurer des billets, si on veut participer.
0: 100%. Alors, la meilleure chose à faire, c'est d'aller sur notre site web, montrealfringe.ca. Et Fringe, c'est F-R-I. N-G-E.ca. Mais honnêtement, sinon, venez dans le plateau. Cherchez notre site, coin Rachel Saint-Laurent. Venez au QG, le 3997 Saint-Laurent. Et parlez aux membres du Fringe. Parlez à la communauté. On peut vous recommander des spectacles à venir voir. Et aussi, on va... twister votre bras pour nous aider aussi avec du bénévolat, c'est sûr.
1: Puis avez-vous une espèce de fourchette de prix juste pour que les auditeurs puissent s'attendre?
0: Ouais, ben la meilleure chose à faire, c'est d'acheter un pass à 3. Et moi, je recommande toujours

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6: Il est 9h26, vous écoutez toujours Les Aurores Montréal. 30 ans, c'est l'âge de la Société des arts technologiques, la SAT, qui célèbre cet anniversaire avec une programmation spéciale tout au long de l'année, dont grand festival Futurs Antérieurs, c'était cette fin de semaine, le 5 et 6 juin. Nicky Lasserre, tu nous en dis plus.
7: En effet, Elliot, cette fin de semaine, c'était 30 artistes, deux nuits entières et les trois étages remplis. Mais la SAT, c'est bien plus que une salle de spectacle, c'est un laboratoire de création immersive, un centre de recherche, un espace de formation. Et depuis presque 15 ans, on connaît surtout le Dôme, ce concept iconique au boulevard Saint-Laurent, juste à côté de chez nous à CIBL. Pour en parler, j'ai avec moi Jenny Thibault, la directrice générale et artistique de la SAD. Bonjour Jenny.
8: Bon matin.
7: Revenons sur cette fin de semaine assez mouvementée pour vous. Qu'est-ce qui s'est passé? Le festival s'appelle Futur Antérieur. Qu'est-ce que ça signifie?
8: En fait, pour nos célébrations pour le 30e anniversaire, on voulait avoir une programmation qui nous plonge dans l'avenir, en fait. Donc, on a programmé des artistes qui, selon nous, arrivent avec des propositions artistiques très singulières, en fait, très innovantes. On avait beaucoup de projets présentés en version AV, comme nous appelons dans notre jargon.
7: C'est-à-dire que c'est une composante la version AV?
8: Audiovisuelle. Okay. Donc, on avait des artistes avec une composante visuelle quand même assez assumée et assez développée. On le présente souvent, notamment dans le Dôme, mais pas que. On avait deux autres espaces, donc l'espace SAT au rez-de-chaussée et un espace mitoyen au deuxième étage où est-ce qu'on peut rarement entrer avec des installations numérique, visuel, quand même assez intéressante. Donc, on a présenté des artistes d'ici et d'ailleurs. Il y en avait trois ambiances avec des performances qui jouaient en même temps. Donc, ça donnait vraiment l'esprit d'un festival où est-ce qu'on peut se promener d'une scène à l'autre et découvrir des artistes qui vont nous, après ça, nous accompagner pour le restant de l'année. Donc, moi, j'ai fait des très belles découvertes des artistes d'ici et d'ailleurs qui vont maintenant être dans ma playlist. Donc, c'était vraiment un festival axé sur la découverte, avec quelques clins d'œil à des artistes plus établis, comme Mistress Barbara, par exemple.
7: Ah oui, on avait d'ailleurs quelques artistes qui avaient aussi 30 ans de carrière, donc ça faisait le lien. Après 30 ans d'existence, quel est le regard que l'organisation pose sur elle-même après 3 décennies? Si vous deviez, par exemple, décrire la mission de la SAT à quelqu'un aujourd'hui qui ne connaît pas du tout l'endroit.
8: Moi, ça fait 5 ans que je suis arrivée à la direction générale. J'ai succédé à la fondatrice, Monique Savoie. Donc, c'était des grandes chaussures à apporter. On a eu un grand chantier de rénovation majeure de notre infrastructure et on a aussi fait une grande transformation en lien avec les nouveaux modèles d'affaires actuels parce que nous sommes propriétaires du bâtiment et on vous cachera pas que les coûts d'exploitation ont énormément grossi dans les dernières années. Donc bref, il a fallu qu'on soit assez inventif. Parfois, j'aime dire que les contraintes sont créatives. Donc on a vraiment revu quelles étaient nos forces et on a réorganisé les équipes et notre planification stratégique en ce sens. Et ce qui est apparu vraiment très clair pour nous, c'est qu'on veut que la technologie nous rassemble. On veut amplifier les connexions humaines avec des outils technologiques qui parfois peuvent être, disons, complètement invisibles. Donc, on veut vraiment miser là-dessus. Donc, tout ce qu'on développe au niveau de notre centre de recherche publique, ce qu'on fait au niveau de notre programmation artistique, c'est qu'on veut que les gens vraiment là, créent du lien. Donc, le Dôme, c'est un lieu mythe vraiment très spécifique pour accomplir cette vision. Mais dans nos autres espaces, c'est ce qu'on veut aussi au niveau de la formation, aussi au niveau de notre programmation musicale dans l'espace SAT. Donc, on travaille, par exemple, la spatialisation audio sonore, ce qui nous permet vraiment de créer des espaces immersifs au niveau sonore. Donc, ça vient amplifier parfois les expériences sans que les gens ne s'en rendent compte nécessairement. On a développé aussi des expériences comme très hybrides. J'aime dire qu'on travaille vraiment... on est très multidisciplinaire dans notre approche. Donc, la technologie permet de créer des ponts entre les disciplines artistiques. Donc, on crée des projets qui sont complètement éclatés. Donc, on présente des expériences musicales avec une composante musique, danse, théâtre, même parfois bouffe, gastronomie, on mélange tout ça. Donc, on veut vraiment amplifier les différents sens. C'est un peu notre leitmotiv, si on veut.
7: 30 ans dans un milieu aussi mouvant que les arts technologiques, c'est assez rare. Qu'est-ce que ça signifie pour vous, cet anniversaire?
8: Pour moi, là, c'est la fin d'un premier cycle. Quand je suis arrivée en poste il y a 5 ans, je me suis posé comme question, qu'est-ce qui peut faire en sorte que nous demeurons pertinents et cohérents avec l'écosystème? Est-ce qu'on peut être encore unique? La Société des arts technologiques, c'est un organisme à but non lucratif. Donc, tout le côté sociétal, pour moi, m'apparaît vraiment d'une importance primordiale. C'est comme ça qu'on peut se distinguer du lot. Donc, de miser sur l'accessibilité, démocratiser l'accès aux technologies, de former le talent, être une pépinière aussi de talent, de développer, autant pour les artistes, mais aussi pour les travailleurs culturels. La SAT joue un rôle quand même unique dans notre écosystème. C'est un lieu qui se veut aussi un lieu de vie, parce que dans nos espaces. Maintenant, on accueille l'équipe de MUTEC. On a aussi l'équipe d'XN Québec. Donc, ça fait en sorte qu'on est un hub culturel où est-ce qu'on peut créer vraiment des expériences et des propositions artistiques audacieuses. On prend des risques. On n'est pas dans une logique que commerciale, un peu comme l'équipe de Fringe qui était là tantôt. Je pense que c'est important de préserver des lieux où est-ce qu'on peut développer le talent, présenter des propositions artistiques qui vont... éventuellement peut-être devenir la norme. Il y a toujours eu cette tension-là entre, l'émergence et les projets qui sont plus établis. Il faut leur laisser une place pour s'éclore, ces nouveaux talents-là. Et en musique notamment, pour les artistes en musique, le spectacle demeure vraiment la pierre angulaire de leur mise en marché parce qu'ils ne sont plus capables de vendre de disques. Donc, c'est important que le spectacle demeure et qu'on leur donne des conditions professionnelles aussi pour se produire.
7: Justement, l'organisme s'est souvent présenté comme un pionnier dans l'immersion artistique et musicale, notamment l'iconique Dôme qui est le représentant de la musique électronique à Montréal. C'est important pour la scène, mais ce type d'immersion, il s'est de plus en plus démocratisé depuis, je pense par exemple à la Sphère à Las Vegas qui est encore plus gros. Quel rôle vous attribuez à la SAT dans l'écosystème artistique de Montréal actuellement?
8: Bonne question. La SAT, oui, a été un pionnier dans tout ce qui est l'immersion. Maintenant, on n'a plus ce monopole-là. Il y a des propositions immersives à Oasis, au Centre Filles, à l'Arsenal, au Centre des sciences. Nous, où est-ce qu'on veut se distinguer? C'est dans vraiment l'hybridité, comme je le disais. Je pense que pendant des années, on a créé un peu en silo. Donc, on développait des expériences immersives. Chacun de notre côté. L'idée maintenant, c'est de créer des ponts avec des auteurs, des metteurs en scène, des chorégraphes qui ont envie de s'approprier le format immersif et de créer des expériences engageantes. Donc, on a besoin d'améliorer, je crois, le storytelling, l'aspect narratif. On peut raconter des histoires avec une composante immersive et ou interactive, mais encore faut-il à la base avoir des gens qui ont des choses à raconter. Donc, c'est vers ça que maintenant je veux m'orienter, c'est de créer des ponts entre les différentes disciplines artistiques et d'avoir des expériences très engageantes pour le public.
7: Vous l'avez dit tantôt, la SAT, c'est un OBNL. Donc, quand quelqu'un achète un billet ou une consommation, ça va directement dans la mission de l'organisme. Est-ce que c'est de plus en plus dur de financer les arts technologiques au Québec?
8: Non, je pense que c'est plus facile qu'avant. D'une certaine façon, parce que le secteur des arts numériques maintenant a été quand même maintenant est financé maintenant par la SODEC. Je crois que par le passé, il n'y avait pas ces enveloppes-là dédiées à ces nouveaux formats-là, à ces nouvelles écritures-là. Maintenant, c'est acquis, c'est reconnu comme un secteur d'activité à part entière, disons la créativité numérique. Donc, on constate qu'il y a de plus en plus de producteurs, disons en cinéma, télé, et ou en musique, et ou en théâtre, ou en danse, qui sont intéressés par ce format-là. On est plus capable de financer ces projets-là qui avant ne rentraient pas dans les cases. Donc, on se rend compte qu'il y a de plus en plus, c'est ça, de projets qui nous sont présentés. Avant, tout ce qu'on présentait dans le dôme de la SAT, c'était du contenu que nous produisions via nos appels de résidence avec les artistes en art numérique. Mais maintenant, on se fait proposer des projets clés en main, disons, qui ont déjà été produits, des dômes, il y en a partout dans le monde, en fait. Donc, c'est un format qui se démocratise beaucoup. Et maintenant, on est capable de présenter des projets qui sont déjà produits, c'est ça, réalisés par d'autres organisations, dans d'autres pays ou ici. Donc, ça nous permet d'avoir une programmation plus riche et ça nous permet, nous, de se concentrer sur des propositions artistiques encore plus audacieuses. Ce qu'on veut pousser dans les prochaines années, c'est vraiment l'interactivité. Comment on peut avoir une expérience interactive, immersive? Comment le public peut devenir spectateur ou vraiment impliqué dans le déroulement d'un spectacle? De briser aussi ce quatrième mur pour être capable d'entrer en communication avec le public pour les artistes.
7: Pour être tout à fait honnête, je suis assez surpris parce qu'à Montréal, souvent la culture et l'art, ça va pas très bien, mais ça fait plaisir à entendre. Chez Cybel, on est littéralement vos voisins. Comment est-ce qu'on peut vous aider? Est-ce qu'on peut vous soutenir? Est-ce qu'il y a un appel aux dons? Comment ça marche?
8: Oui, on a une culture philanthropique quand même qui s'organise de plus en plus à la SAT. On a une campagne pour nos 30 ans. On veut vraiment que les gens se sentent bienvenus. On veut ouvrir les portes de la SAT. Donc, tout geste peut contribuer à améliorer, à soutenir notre mission. Donc, oui, le don, mais aussi de venir au café, de venir à notre terrasse qui est ouverte pendant l'été, de consommer des spectacles. Je crois qu'on veut vraiment que la SAT soit un lieu pour les arts technologiques, mais qui soit accessible au plus grand nombre. Donc, on a une programmation vraiment très riche et diversifiée. Donc, prenez le temps d'aller voir nos différentes propositions et participer autant que vous pouvez.
7: Merci beaucoup, Jenny Thibault, directrice générale artistique de la SAT. C'était un plaisir de vous avoir parmi nous aujourd'hui.
8: Merci et à bientôt.
6: Ben, merci, Nikki. On écoute maintenant La simplicité de Gaëtan Roussel.

0: Vous écoutez toujours les Aurores Montréal. Dans une heure environ, donc le lundi 8 juin à 10h30, le mouvement du communautaire à Bout va se réunir devant les bureaux de Christine Fréchette pour lui faire entendre leurs revendications. On reçoit aujourd'hui Mme Sophie Tétrault-Martel, intervenante au Centre des femmes de Longueuil et co-porte-parole du mouvement Le communautaire à Bout, pour venir nous parler de ce qui a mené à cette mobilisation et des frustrations du mouvement. Mme Martel, bienvenue.
1: Merci beaucoup.
0: C'est un plaisir. Donc, qu'est-ce qui se passe aujourd'hui? Ce soulèvement est en réaction à quel événement?
1: En fait, on souligne aujourd'hui les 40 jours d'indifférence du gouvernement de la CAQ et de Mme Christine Fréchette. On se souvient, en fait, à la fin mars, on était en 2 semaines de grève. Il y avait plus de 2000 organismes qui étaient mobilisés. Ça a culminé vers une mobilisation historique devant l'Assemblée nationale où plus de 10 000 personnes étaient présentes, des travailleuses du milieu communautaire. Par la suite, en fait, le gouvernement, on a eu une rencontre à la fin avril où on a proposé des mesures d'urgence pour empêcher la fermeture d'organismes communautaires, la fermeture de services, parce que en ce moment, c'est l'hécatombe, en fait, dans le milieu, et de l'élaboration d'une table de négociation avec le milieu communautaire. Et depuis, c'est silence radio. Donc, 40 jours d'indifférence, on n'a rien reçu. On a vu différentes mesures que Mme Christine Fréchette a annoncé lors de son élection, mais rien pour le milieu communautaire. Donc, c'est vraiment un choix politique qu'elle fait et c'est ce qu'on va faire, en fait, lors de la mobilisation aujourd'hui.
0: Est-ce que vous essayez de dénoncer un certain électorat? Une tentative d'électoralisme, aller chercher des votes sans nécessairement suivre les actions promises?
1: Ben, disons que les mesures qu'elle a mis en place durant ces jours, en fait, comme première ministre, c'est sûr que c'est dans un contexte de campagne électorale qui s'en vient. Donc, c'est sûr que le milieu communautaire n'est pas dans ses priorités. Donc, c'est un choix politique qu'elle fait en ce moment en ne priorisant pas, en fait, le milieu communautaire. Pourtant, nous sommes 50 000 travailleuses dans le milieu communautaire. On répond à plus de 3 millions de personnes sur le terrain. Elle devrait nous écouter parce qu'il y a un sous-financement chronique des organismes.
0: Puis, si je me trompe pas, rattrapez-moi si je me trompe, en fait, ça vient aussi en réaction au fait que cette dernière, elle a demandé une espèce de hausse de budget, puis qu'il n'y a rien qui a été alloué aux communautaires, c'est ça?
1: Madame Fréchette, vous voulez dire? En fait, ce qu'elle mentionnait, c'est qu'il y avait déjà eu de l'investissement qui avait été fait. Par contre, quand on regarde les réels chiffres qu'on voit sur le terrain, il n'y a rien qui est descendu. Par exemple, des organismes qui sont financés en tant que services sociaux, on n'a reçu que 1,8% d'index. Donc, aucune augmentation cette année. Donc, une indexation qui ne permet même pas de justement faire en sorte que les organismes puissent continuer à rouler. Par exemple, on a des hausses d'Hydro-Québec pour consolider les conditions de travail aussi des travailleuses du milieu communautaire. On a des salaires qui sont à peine le salaire minimum. Il y a des travailleuses qui ont besoin d'aide alimentaire sur le terrain elles-mêmes qui travaillent dans des banques alimentaires. Il n'y a pas de réaction sur le terrain. Donc, en effet, n'a pas mentionné qu'elle hausserait le salaire, hausserait en fait le financement des organismes communautaires. Elle fait vraiment de l'indifférence par rapport au milieu communautaire et c'est ce qu'on ressent et c'est la colère qu'aujourd'hui on va démontrer devant ces bureaux.
0: Puis pourquoi avoir choisi d'aller manifester directement devant le bureau de Mme Fréchette? Vous avez mentionné être déjà allé devant l'Assemblée nationale. Cette fois-ci, on se rend devant, pratiquement chez elle, donc...
1: Ben pour nous, en fait, depuis le mois de mai, tous les lundis, on s'est rendu devant ses bureaux pour faire de la pression, en fait. Donc, ça fait partie d'une augmentation des moyens de pression que le mouvement le communautaire à Bout fait. C'était devant les bureaux de Mme Christine Fréchette, mais aussi devant les bureaux des autres députés de la CAQ. Et là, notre action nationale, donc le 8 juin, est devant ses bureaux parce que on va lui remettre une motion de blâme. Donc, c'est à Mme Christine Fréchette qu'on dit, vous ne nous avez pas écouté, vous n'avez pas écouté les revendications des 50 000 travailleuses du milieu communautaire, ben, on vous blâme pour ça. C'est de l'indifférence, c'est un choix politique que vous faites en ne nous écoutant pas.
0: OK. Depuis qu'elle est rentrée, il y a quand même eu quelques investissements, mais des trucs qui ont été entrepris, de ce que j'ai compris, plutôt depuis François Legault. Comme par exemple, il y a eu la maison la maison Saint-Pierre dans Centre-Sud qui peut recevoir maintenant 15 organismes depuis ces investissements-là. Qu'est-ce que vous pensez de ces investissements? Est-ce que c'est trop peu ou est-ce que c'est trop tard?
1: Ben, en fait, ce qu'on voit, c'est que c'est des investissements à la pièce. Donc, par exemple, dans les annonces que Mme Fréchette a faites après son élection, il y a eu des mesures au niveau de l'itinérance, par contre, qui ont été ciblées dans 3 régions seulement. On sait que la crise de l'itinérance, c'est partout au Québec. On a une augmentation fulgurante et c'est des investissements qui ne vont pas directement dans, disons, pour les organismes communautaires autonomes sur le terrain, pour faire en sorte d'avoir plus de travailleuses de rue, par exemple, plus de personnes sur le terrain. C'est des mesures, en fait, globalement, qui peuvent paraître, en fait, bien. Puis, tu sais, il y a des mesures qu'on peut saluer, mais c'est des mesures à la pièce. Ce qu'on souligne, en fait, dans le mouvement communautaire à bout, c'est que c'est tous les organismes communautaires autonomes qui sont en crise, qui sont sous-financés, et on veut un financement à la mission, donc pour remplir notre mission globale et non pas par projet, par enveloppe, qui une enveloppe qui va rester un an, puis là,
0: quelque chose de plus durable.
1: Exactement. Donc, quelque chose de structurant. On veut pouvoir s'asseoir avec le gouvernement pour pouvoir discuter des enjeux de fond.
0: Puis, qu'est-ce qui existe en ce moment autour, justement, du communautaire? Est-ce qu'il y a un fonds qui existe, un pôle? Est-ce qu'il y a une enveloppe qu'on peut venir verser de l'argent dedans qui va être distribué équitablement?
1: En fait, les organismes communautaires sont financés par le gouvernement par plusieurs enveloppes. Il y a d'ailleurs une enveloppe au niveau des organismes financés en santé et services sociaux. Par exemple, moi, je travaille dans un centre des femmes. Donc, nous, on est financés par le ministère en santé et services sociaux. Il y a, par exemple, les comités logements qui sont financés, justement, en défense des droits, donc par le SAQUET. Donc, il y a différentes enveloppes qui sont attribuées, les maisons de la famille, le ministère de la famille. Bref, il y a plusieurs enveloppes à ce niveau-là. Et c'est le gouvernement qui finance les organismes à la mission. Ce qu'on demande, en fait, c'est que tous ces organismes-là, parce que le mouvement communautaire à bout, c'est tous les organismes qui se mettent ensemble pour revendiquer des meilleures conditions de travail, un financement à la mission. Il y a moyen. Maintenant, nous avons une ministre de l'Action communautaire, Mme Chantal Rouleau, que nous avions interpellée aussi avant d'interpeller Mme Christine Fréchette et que nous interpellons toujours. Il y a moyen d'assurer un financement à l'ensemble de ces organismes-là. Et c'est ça notre table de négociation qu'on demande, c'est d'avoir justement un regard global sur tous les enjeux du milieu communautaire parce qu'on travaille tout le monde ensemble sur le terrain. Donc, si le Centre des femmes de Longueuil est financé, mais pas la Maison de jeunes à côté, pas le CALAX, justement, qui est le Centre d'aide et de lutte contre les agressions sexuelles, les maisons d'hébergement en violence conjugale, il faut qu'on soit financé tout le monde ensemble. Donc, c'est ça qu'on demande, en fait, d'avoir un regard global, une vision structurante, comme on nommait pour le gouvernement. Donc, c'est ça qu'on veut. Et malheureusement, on n'a pas vu ça dans les 40 jours d'indifférence qu'on a vécu après notre mouvement de grève.
0: Puis, je me demande, vous avez mentionné que tous les organismes communautaires sont ensemble. Est-ce que vous avez des chiffres? Ça représente quoi? Combien d'organismes? À quelle échelle?
1: On est plus de 4500 organismes communautaires à travers le Québec. Donc, c'est plus de 50 000 personnes qui y travaillent quotidiennement. Je disais tout à l'heure, en fait, c'est près de 3 millions. Donc, une personne sur 3 au Québec va être soutenue, va défendre leur droit à travers les organismes communautaires. Donc, c'est une personne sur 3 qui a recours aux organismes communautaires. C'est quand même un grand secteur. Justement, c'est partout aussi. Donc, moi, je travaille à Longueuil. Nous, on a des tables de concertation. On travaille ensemble. On a des organismes, justement, de proximité aussi. Donc, que ça soit en itinérance, en famille. Mais justement, sur la Côte-Nord, c'est la même chose. Ils ont ces organismes-là, ils ont des centres de femmes. Ils ont des maisons d'hébergement aussi, à Shawinigan aussi. Donc, partout au Québec, en fait, il y a des organismes pour soutenir la population et défendre leurs droits. Donc.
0: Puis ça va être quoi les conséquences si elle vous écoute pas? Le 8?
1: Ben, les conséquences, en fait, après le 8, nous, on sait que ben, les travaux parlementaires finissent. Il y a une campagne électorale qui s'en vient. On va se faire entendre. Mmh. Mais la conséquence, justement, à court, moyen, long terme, c'est des organismes communautaires qui vont devoir fermer. C'est des services qui ne seront plus rendus à la population.
0: Puis là, est-ce qu'on parle de grève volontaire ou... presque plus, en fait. Là.
1: Ben, en fait, il y a des fermetures là, qui se passent en ce moment.
0: Là. Okay.
1: Donc, c'est des conséquences sur la population que ça va avoir. C'est des conséquences sur les travailleuses aussi qui sont déjà surchargées, mm-hmm. qui sont épuisées et qui vont devoir encore plus prendre sur leurs épaules les besoins criants de la population. Et évidemment, nous, on va s'inscrire dans la prochaine campagne électorale parce que le mouvement communautaire, les enjeux du milieu communautaire doivent devenir une priorité politique au Québec. Évidemment, avec le prochain gouvernement qui va être en place après le 5 octobre, on va s'assurer qu'il puisse répondre à nos demandes et qu'il puisse s'asseoir avec nous pour faire acte de nos revendications, mais prendre des engagements concrets.
0: Puis imaginons que Mme Fréchette, elle vous écoute ce matin. Qu'est-ce que vous aimeriez lui dire?
1: Bien, j'aimerais lui dire, en fait, d'écouter et de prendre acte. Parce que, justement, c'est de poser des actions concrètes en ce moment qui va changer la donne pour les travailleuses du milieu communautaire et pour l'ensemble de la population qui a recours aux organismes communautaires. Donc, je l'invite aussi, on va être bientôt dans une campagne électorale. Justement, on a eu 40 jours d'indifférence. Est-ce qu'elle peut nous prouver qu'elle n'est pas indifférente aux organismes communautaires? Elle va avoir des croûtes à manger parce que justement pendant 40 jours ça a été silence radio mais nous en fait on va interpeller tous les partis politiques, donc si la CAQ veut nous écouter, ben notre porte sera ouverte, mais il y aura des croûtes à manger.
0: Eh bien, c'était Mme Sophie Tétrault-Martel, co-porte-parole du communautaire à bout, intervenante au Centre des femmes de Longueuil. Merci de nous avoir rejoints ce matin.
1: Merci de l'invitation.
0: Au plaisir. On écoute maintenant Rêve américain de Jonathan Personne.

Il est bientôt 10h, c'est déjà la fin de l'émission Les Aurores Montréal, je le rappelle, du lundi au jeudi de 9h à 10h. Je tiens à remercier les auditeurs qui étaient au rendez-vous aujourd'hui, les intervenants avec qui on a pu discuter, mes collègues journalistes évidemment, Nicky Lasserre et Manon Delacroix, mais aussi Camilo Bascugnan à la mise en onde et au choix musical. Passez une excellente journée, c'était Elliot Lambert, à la prochaine.

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2: Bonjour et bienvenue dans votre nouvelle émission qui vous accompagnera tout l'été sur les ondes de CIBL 101.5 Montréal Facette. Je suis Juliette Aliment.
3: Bonjour et moi je suis Élise Miara et chaque semaine on vous fait découvrir ou redécouvrir autrement un quartier de Montréal.
2: Vous l'aurez peut-être deviné à notre accent mais nous ne sommes pas originaires de cette ville. On a toutes les deux débarqué ici il y a 4 et 7 ans avec deux grosses valises, un peu d'appréhension mais surtout beaucoup d'excitation.
3: Oui et Montréal on l'a arpenté, on a appris à la connaître en été, en hiver, sous la neige ou par 30 degrés. Et même après autant d'années ici, on a quand même l'impression qu'il nous reste beaucoup de choses à découvrir.
2: Et c'est un peu le point de départ de notre réflexion. Montréal, c'est une ville qui rassemble des communautés, des réalités et des enjeux différents. Bref, c'est une ville avec 1000 facettes. Donc que vous soyez Montréalais de naissance ou nouvel arrivant, vous allez forcément apprendre quelque chose en écoutant cette émission.
3: Chaque semaine donc, nous allons nous intéresser à un quartier en particulier. Rappeler son histoire, explorer une problématique liée, mais aussi faire parler ses habitantes et habitants pour qu'ils nous racontent leur quartier comme ils le vivent.
2: L'idée, c'est pas de faire une fraise touristique de la ville, mais que chaque quartier devienne le point de départ d'une réflexion plus large. Gentrification, mémoire ouvrière, identité queer, lutte citoyenne ou migration. Et pour ça, nous recevrons plus longuement chaque semaine un invité, un expert, un spécialiste ou un militant avec qui nous pourrons en discuter.
3: Et pour ce premier épisode, on a choisi de faire un clin d'œil à CIBL, donc à l'endroit où on se trouve actuellement dans les studios de la radio, puisque l'on va vous parler du Red Light District, qu'on appelle aujourd'hui le quartier des spectacles. Certains d'entre vous, par exemple, ont peut-être déjà croisé le Café Cléopâtre sur Saint-Laurent. Je l'aperçois actuellement depuis la vitre du studio. On va en reparler tout à l'heure, c'est vraiment un lieu de mémoire de ce qu'était le Red Light. En première partie donc de l'émission, on va tout de suite rappeler les contours du sujet et l'aborder un petit peu de manière historique. Ensuite, on écoutera des vox pop qu'on a réalisés avec Juliette sur le terrain, dans le quartier, où vous entendrez des commerçants et des habitants s'exprimer. Et on finira tout à l'heure par une entrevue en studio avec notre invité, Hugo Fiorito, du Cactus, un organisme communautaire qui soutient et accompagne les personnes marginalisées au centre-ville de Montréal depuis plus de 30 ans. Tout de suite, on se plonge dans l'histoire du Red Light. Juliette, peux-tu nous rappeler certains éléments historiques sur le quartier ?
2: Oui, le Red Light District, c'est un quartier qui a connu son âge d'or dans les années folles, particulièrement pendant la prohibition aux États-Unis de 1920 à 1933. Donc ce petit bout du centre-ville qui est délimité par le boulevard René-Lévesque, la rue Sherbrooke, le boulevard Saint-Laurent et la rue Saint-Denis était une véritable ville dans la ville, une zone qui tenait debout grâce à une économie parallèle. Alors que la vente d'alcool est interdite aux États-Unis, Montréal devient l'une des métropoles les plus festives d'Amérique du Nord et attire beaucoup de nos voisins du Sud. Cabarets, maisons closes, tripots, spectacles de burlesque, musique jazz, le Red Light devient le véritable cœur underground de Montréal. Des artistes internationaux de renom comme Ella Fitzgerald, Billie Holiday, Duke Ellington ou Louis Armstrong se produisaient dans les cabarets et les clubs de jazz du quartier.
3: Oui, exactement. Et c'est pas anodin en fait que l'on parle de ces artistes-là en particulier, parce que le Red Light montréalais entretenait un lien très fort avec la communauté noire américaine. À deux pas, dans la petite Bourgogne, s'était installée une importante communauté afro-américaine, venue travailler notamment comme porteur de wagons pour le Canadien Pacific. Et c'est cette communauté qui a importé le jazz à Montréal, et c'est en partie grâce à elle que le quartier a eu cette effervescence culturelle qu'on lui connaît. Donc des clubs comme le Rocket's Paradise, fondé en 1928, accueillait les plus grandes pointures du jazz nord-américain. C'était un des seuls endroits à Montréal où noirs et blancs se côtoyaient, buvaient et dansaient ensemble, ce qui pour l'époque était déjà en soi un acte subversif.
2: Oui, donc le Red Light, c'était donc un espace où les communautés trouvaient leur place, des travailleuses du sexe, des immigrants fraîchement débarqués, des artistes ou des personnes issues des minorités sexuelles et de genre. Ce que l'on sait moins, c'est que le Red Light, c'était aussi un espace qui était très organisé. Donc le travail du sexe, par exemple, c'était pas une activité clandestine et anarchique, il était structuré, encadré par exemple par des tenancières, souvent des femmes, qui géraient des maisons closes connues de tout le monde monde, y compris des autorités. On estime à l'époque qu'il en existait des centaines dans le périmètre, et la police et les politiciens fermaient les yeux sur cette réalité, moyennant finances. C'est ce que l'on appelait le système de tolérance, une corruption organisée qui permettait aux quartiers de fonctionner en dehors des lois officielles.
3: Tout à fait. Et d'ailleurs, ce système va voler en éclats dans les années 50. Et là, il faut qu'on parle d'un personnage clé, c'est Pacific Plante. Alors, Pacific Plante, il est avocat, ancien policier, et il publie à partir de 1949 une série de 63 articles dans Le Devoir, où il dénonce en détail la corruption de la police montréalaise et ses liens avec le crime organisé du Red Light. Donc, ça déclenche un scandale énorme. Une commission d'enquête publique s'ouvre, la commission Caron, qui va durer 3 ans. Et c'est précisément dans ce contexte qu'un jeune avocat ambitieux se fait connaître du grand public en jouant le rôle de procureur. Vous le connaissez sans doute, c'est Jean Drapeau. Il se positionne en fait comme le candidat de la moralité contre la corruption. Sa carrière politique est lancée. Il est élu maire en 1954, une première fois. Et il porte avec lui une vision très clair, faire de Montréal une métropole moderne, respectable, capable de s'afficher sur la scène internationale. Mais ça, ça ne cadre pas vraiment avec l'essence du Red Light.
2: Et oui, et il faut aussi parler d'une autre personne qui a joué un rôle très important dans la transformation du Red Light, c'est Paul Dozois. Donc c'est un conseiller municipal qui est très proche

0: voit que le plan, il cible surtout des quartiers populaires, ouvriers, habités par des gens qui, en fait, n'ont pas les moyens de se défendre contre une expropriation. Et le Red Light, avec sa réputation, devient la cible idéale.
1: Mmh. Et donc, à ce moment-là, les premiers avis d'éviction et d'expropriation sont envoyés aux citoyens. C'est à l'été 1957. Ensuite, les travaux de démolition s'étalent sur plusieurs années et se termineront en 61. Donc, résultat, c'est plus de 4000 personnes qui sont expropriées. Sans véritable plan de relogement, c'est une destruction massive qui va provoquer en fait la fermeture des commerces illégaux qui animaient les nuits du Red Light. Donc elle déracine aussi des familles, les travailleurs, toutes celles et ceux qui faisaient vivre ce quartier au quotidien.
0: Et ce mouvement, il ne s'est pas arrêté dans les années 60. Depuis, on a vu la construction massive de condos, de bureaux, de bâtiments culturels et de commerces. Tout ça a entraîné une augmentation importante des loyers et donc une transformation totale de la réalité sociale du quartier. Et il y a un autre grand projet qui débute dans les années 2000 qui vient encore plus modifier ce paysage urbain. C'est le projet du quartier des spectacles. L'objectif affiché, c'est de faire de ce secteur du centre-ville le grand carrefour culturel de Montréal avec des festivals, des salles de spectacles et des espaces publics accueillants.
1: Exact, mais pour construire tout ça, il faut faire de la place. Et encore une fois, de nombreux avis d'expropriation sont envoyés, parfois sans aucune consultation publique. Par exemple, en 2006, le conseil municipal adopte une résolution pour exproprier les locataires d'un bâtiment à l'angle de Saint-Laurent et Sainte-Catherine, parmi eux le studio XXX, un cabaret érotique. Ce bâtiment, c'était l'un des derniers endroits du quartier encore largement dédié à l'industrie du sexe. Et sa façade, bien reconnaissable, était un symbole de l'existence du Red Light.
0: Et donc ce bâtiment, il est démoli en 2008 et à sa place s'élève aujourd'hui ce qu'on appelle le 222. Donc le 222, c'est un projet de la Société de Développement Angus, la SDA, qui a été inauguré en 2012. Il abrite des organismes culturels à but non lucratif, comme par exemple Vox, un centre de recherche sur l'image contemporaine, et aussi CIBL, là où on enregistre en ce moment. Donc 75% de l'espace est dédié à des organismes culturels. Donc sur le papier, c'est une belle initiative parce que l'accès aux espaces est extrêmement difficile pour les acteurs culturels indépendants qui eux aussi subissent les hausses de loyers liées à la gentrification. Mais ça pose aussi beaucoup de questions.
1: Oui, en effet, parce que déjà, donc il n'y a pas eu de véritable consultation avec les organismes et les habitants du quartier. C'est ce qu'a documenté Stella, un organisme bien connu créé par et pour les travailleuses du sexe. Stella donc rédige un mémoire en 2009 pour l'Office de consultation publique de Montréal. En fait, elles étaient présentes de nombreuses années sur le boulevard Saint-Laurent, elles connaissaient bien le quartier, donc elles ont demandé en fait naturellement à faire partie du projet, à être consultées, à avoir leur mot à dire pour essayer de créer des conditions possible d'une réelle cohabitation dans le quartier. Mais malheureusement, ça n'a pas été pris en compte par la SDA. Ce qu'elles avaient observé sur le terrain était pourtant très clair. Avant même l'inauguration du 222, il y avait déjà des déplacements de personnes. Elles notaient aussi une présence policière accrue dans le quartier et des contraventions données aux populations dites indésirables. Cela a conduit notamment à des pertes d'emplois pour les travailleuses du sexe et aussi une destruction progressive de leur réseau de solidarité dans le quartier.
0: Parce que c'est ça qu'on ne voit pas quand on parle de revitalisation de la ville. Le quartier, il n'était pas mort comme certains pouvaient le dire. Il y avait des activités, des gens, une économie. Des activités certes invisibilisées, parfois illicites, mais bien réelles. Ce que la revitalisation a fait, c'est décider que certaines formes de vie ou d'activité ne comptaient pas ou comptaient moins. En fait, on déplace les personnes marginalisées plutôt que de s'attaquer aux conditions qui les marginalisent. Le Comité autonome de travail du sexe de Montréal, le CATS, a documenté ce déplacement. La gentrification ne fait pas disparaître le travail du sexe, par exemple, elle le repousse vers des zones plus isolées, moins visibles, moins surveillées et donc plus dangereuses. Parce que moins de clients connus, moins de possibilités de travailler à plusieurs et moins d'accès aux ressources communautaires. Stella, par exemple, a dû se relocaliser, ce qui a directement réduit l'accès des travailleuses du sexe à des services de santé et de soutien essentiels.
1: Bon, il y a quand même quelques commerces et lieux historiques qui ont su résister à cette gentrification. C'est là qu'on revient au Café Cléopâtre, le mythique bar de danseuses sur Saint-Laurent. Donc de 2009 à 2011, la ville tente de l'exproprier pour laisser place à une énième tour de bureau. Son propriétaire, Johnny Zumbulakis, qui tient l'établissement depuis 1985, refuse de partir. Et après une bataille juridique qui dure jusqu'en 2011, la ville recule finalement. Et le Café Cléopâtre continue d'exister, et d'ailleurs il existe encore.
0: Et c'est important de rappeler ce que représente ce lieu. C'est l'un des derniers espaces où les travailleuses du sexe ont encore leur place dans ce quartier. Un endroit où les drag shows existaient

0: bien avant qu'il devienne grand public, un espace safe pour la communauté LGBTQ+ montréalaise depuis des décennies. Et c'est précisément ce type d'espace que le projet du quartier des spectacles a cherché à effacer, mais aussi plus largement les politiques publiques et d'urbanisme mises en place dans les années 50.
1: Mmh. Oui, il y a aussi une autre étape, c'est 2014, lorsque le Canada adopte la loi sur la protection des collectivités et des personnes victimes d'exploitation, suivant le modèle néo-abolitionniste. Donc qu'est-ce que ça veut dire ? En fait, vendre des services sexuels reste techniquement légal, mais les acheter devient illégal. Les organisations de défense de leurs droits ont

0: protection. Et puis, j'ajoute rapidement que ces préoccupations s'appliquent aujourd'hui encore en 2026. Très récemment, le 23 mai dernier, les collectifs de défense des travailleuses et travailleurs du sexe de Montréal appelaient à une grève pour faire entendre leurs revendications. Donc la fin de la violence au travail, un accès à l'assurance chômage, l'abolition du service bar. Donc on constate que les luttes d'aujourd'hui ne sont pas forcément les mêmes qu'hier, mais qu'elles demeurent le reflet de la précarité qui touche ces métiers.
1: Et c'est tout ça qu'on veut explorer aujourd'hui dans Montréal Facette. Ce que ça veut dire de vivre dans un espace stigmatisé quand on est soi-même une personne marginalisée. Et surtout ce que ça veut dire quand cet espace-là, il disparaît. Quand la ville décide en fait que votre présence est un problème à résoudre plutôt qu'une réalité à accompagner.
0: Tout à fait. Et au-delà de la question du travail du sexe, on va aussi parler de l'itinérance, hein, qui est un autre enjeu de ce quartier, et plus généralement de la cohabitation entre les personnes vulnérabilisées, les habitants, les commerçants et les touristes aussi.
1: Et donc on est allé se promener dans le quartier justement pour comprendre ce que les habitantes et les habitants avaient à nous dire. Et là on va entendre Jean et Janine, donc c'est intéressant car ils n'ont pas le même regard sur l'évolution de leur lieu de vie. Mais avant ça, on écoute Ariane Roy en featuring avec La F et le titre June.

0: retour sur les ondes de CIBL 101.5 dans votre émission Montréal Facette. On écoute tout de suite, comme prévu, les témoignages de Jean et Janine qui nous parlent de leur expérience de vie dans le quartier.
1: Vous pourriez un petit peu nous parler de justement l'évolution du quartier. Vous dites que vous le connaissez depuis 24-25 ans.
2: C'est énormément détérioré.
1: Okay.
2: Et alors, au point de vue sécurité, les téléphones sont tout le temps vandalisés, ils sont inutilisables. Donc il y a beaucoup de délinquance. Bon, la construction, on n'en parle pas. Même en vélo, on arrive à se planter. Bon, ça, c'est autre chose. Alors, en général, moi, je constate les choses suivantes. Les commerces s'enfuient.

0: il y a 2 ans, entre Sherbrooke et Mont-Royal, il y avait 17 magasins qui sont partis où c'était à vendre ou à louer. 17. C'est pas beaucoup, hein. Pas très long. Et autrement, qu'est-ce que je peux dire? Il y a une désertification du centre-ville, parce que Sainte-Catherine, que je connais depuis très longtemps, le village gay, comment dirais-je, il est moins gay dans la mesure où il y a beaucoup moins de... Les gens fichent le camp, quoi. Ça, c'est clair. Quand c'est des spectacles, moi, je connais depuis 25 ans, il y avait toujours le festival de jazz, c'était hyper fréquenté. C'était certainement pas plus moins fréquenté il y a 25 ans comme maintenant, par les Montréalais et les touristes. Parce que genre, c'était les Montréalais, les touristes, les villages gays, le plateau Montréal et les gens qui venaient aussi de loin, de l'Ontario. Moi, je connais tous les commerçants qu'il y avait sur la Sainte-Catherine. Il y en a beaucoup moins. Et je vous donne un exemple. Les librairies de livres usagés, il en reste 2/10 entre eux. Ceux qui avaient Sainte-Catherine, le plateau Mont-Royal et Saint-Denis. Vous allez en haut, là-bas, là, même avec une passerelle, en haut, c'est 3 millions le coût du machin, là, 3 millions. C'est surtout pas des logements sociaux. Et puis, c'est un problème, parce que... Et puis, vous savez que en réalité, il n'y a pas une crise de logement à Montréal. Si vous, moi, je connais des gens, ils louent en 3 jours. Seulement, tu payes 3 à 5 000 dollars. Et il y a beaucoup de logements qui sont disponibles. C'est le prix.
1: Ben moi j'adore ça ici. Puis les habitations Jeanne Mance, ben je trouve que c'est beau. Je trouve qu'on est bien traité. Puis dans le quartier, ben étant donné qu'on est près du quartier des spectacles, ben j'adore ça. On a tout ce qu'il faut à portée de la main. J'ai annulé mon permis de conduire, j'en ai pas besoin. Le projet social, c'est vraiment quelque chose d'intéressant, surtout que c'est les premières habitations à loyer modique qui ont été qui sont apparues à Montréal.
2: Exact.
1: Alors, c'est ça, oui, c'est un beau projet, puis il y a beaucoup d'activités pour les locataires, c'est vraiment bien. C'est vraiment... depuis que je suis ici, là, je suis vraiment contente.
2: OK. Et il y a pas mal d'habitants qui nous ont dit qu'ils avaient un petit peu des enjeux, des fois avec le vivre ensemble, avec peut-être les autres populations qui sont plus dans la rue Sainte-Catherine. Vous, comment vous voyez ça?
3: Et les itinérants particulièrement, est-ce que vous le constatez?
1: Oui. Puis des fois, c'est désolant, puis on sait plus quoi faire. Il y a plus de femmes. J'en ai trouvé une l'autre fois, là, qui, en tout cas, j'ai appelé 911, là, elle était couchée par terre, elle avait une seringue dans les mains, puis elle était endormie, ou je savais pas si elle était endormie ou non, là. Mm. Fait que ça, c'est quand même pas évident, là, surtout pour des personnes âgées qui passent, là.
2: Ouais.
1: On sait pas quoi faire, on est comme démunis.
3: Mm. Vous avez parlé du quartier des spectacles, donc vous appréciez qu'il y ait des activités culturelles. Il y a aussi l'enjeu quand la culture s'installe quelque part. Ça emmène un phénomène de gentrification, c'est-à-dire que ça fait hausser le prix de la vie. Est-ce que vous constatez ça aussi?
1: Ben moi, mes dépenses, c'est l'épicerie, les petites commissions, puis mon loyer. Fait que non, là, les prix de l'épicerie, c'est comme partout ailleurs, mais je vais pas dans les bars ou les restaurants ou tout ça. Je profite de toutes les activités gratuites. Puis il y en a à l'année longue, puis il y en a plein.
2: C'est vrai.
3: Voilà, donc on vient d'entendre Jean et Janine. C'est important de souligner un premier élément. Jean, il vit dans le quartier depuis 25 ans, alors que Janine s'y est installée récemment, il y a seulement 3 ans. On constate aussi qu'ils ne sont pas touchés de la même manière par la gentrification et la hausse du coût de la vie, ce qui explique aussi la différence de regard qu'ils portent sur leur quartier. Et voilà, donc tous les deux témoignent également de la présence de personnes en situation d'itinérance et consommatrices de drogue. On va essayer de mieux comprendre tout à l'heure avec notre invité qui travaille au Cactus, quelles pourraient être les pistes pour favoriser justement une meilleure cohabitation dans le quartier.
4: Oui, et le témoignage de Janie nous amène aussi à aborder un autre aspect important du secteur, donc les habitations Jeanne-Mance. Vous vous y êtes déjà peut-être promené. Donc, situé à la proximité de la station Saint-Laurent, cet ensemble il constitue donc le premier complexe d'habitation sociale, c'est-à-dire à loyer modique au Québec, et qui a été construit à la suite du plan d'Ozois dont on a parlé tout à l'heure. Donc concrètement, aujourd'hui, cet espace, il est délimité par les rues Saint-Dominique, Ontario-Est, Sanguinet, ainsi que par le boulevard de Maisonneuve-Est. Les 788 logements accueillent près de 1700 locataires provenant de 75 pays différents. Autrefois majoritairement occupés par des Canadiens, ces logements ont progressivement permis à de nombreuses populations immigrantes de s'y installer.
3: Oui, et d'ailleurs, ces immeubles, ils ont été rénovés, modernisés à plusieurs reprises, hein, au fil des décennies. Aujourd'hui, le site comprend de nombreux équipements de loisirs, sportifs, ainsi que deux grands jardins communautaires. Puisqu'on peut souligner, pour revenir à notre sujet sur la gentrification, hein, qui s'est opérée dans le quartier, c'est qu'à deux pas, des condos qui poussent, hein, tout autour de la place des Arts et qui attirent des populations plus aisées et qui contribuent à la gentrification du secteur, les habitations Jeanne-Mance demeurent une initiative qui permet à des ménages modestes et notamment des populations immigrantes d'accéder à des logements de qualité au cœur de Montréal.
4: Et comme autre témoin de l'histoire du Red Light, il y a aussi certains commerces mythiques du quartier qui sont présents depuis certains pour plus de 100 ans. On peut penser au célèbre restaurant de hot-dog le Pool Room, au magasin de chapeaux Henri Henri ou encore au tailleur Pantalon Supérieur. On va tout de suite écouter l'un de ces commerçants qui nous parle de sa vision de l'évolution du quartier. Attention, avant ça, on veut juste préciser qu'on ne cautionne pas l'emploi du terme nettoyage qu'il utilise, mais on y reviendra par la suite.
5: Je suis un des propriétaires du Pantalon Supérieur dans le quartier. On est un business qui existe, ça fait plus que 100 ans, 102 ans, dans la famille. Et depuis 1924. Et voilà.
4: Et du coup, est-ce que vous habitez aussi le quartier ou
5: Pas dans le quartier, non. Le quartier, on est plus dans le West Island.
4: Ok, parfait. Donc, ouais. Et donc, bon, ça fait très longtemps que le magasin existe. Est-ce que vous avez vu un petit peu une évolution du quartier au fil du temps?
5: Moi, oui. Certainement mon père aussi. Mon grand-père, malheureusement, n'est plus là. Mais oui, on avait vu beaucoup de changements. Moi, c'était, il y avait des moments de prospérité, de continuation. Le quartier était quand même un peu, comment on dit, beaucoup de caractère. Ça a changé, ça a été nettoyé un petit peu. Puis maintenant, on est revenu, malheureusement, avec... ça a commencé avec les itinéraires et beaucoup de... utiliser de drogue, oui. Pour l'instant, ouais. Et maintenant, il est très prononcé dans le okay. quartier.
4: Ouais. Donc, en fait, vous avez vu comme une amélioration à un moment donné,
5: si.
4: Puis
5: si.
4: Là, une un peu.
5: Oui, absolument.
4: Une dégradation,
5: absolument. Absolument. Il essaie de trouver une solution pour un problème, mais ils ont fait une autre chemin pour plein d'autres.
4: Mais du coup, est-ce que cette amélioration, c'est un peu au moment où ils ont commencé à faire toutes les installations pour le quartier des
5: oui.
4: spectacles, c'est
5: oui.
4: ça
5: oui.
4: Parce que c'est vrai que nous, on s'intéresse aussi à ce qui s'était passé avant, parce qu'ici, on était dans le Red Light District, mm-hmm. donc avec beaucoup de...
5: Alors, le Red Light, ouais, tu vois, on avait beaucoup de prostitution, on avait beaucoup de drogue, et en fin de... Voilà, en commencement de quartier du spectacle, ils ont commencé de nettoyer, et vraiment, c'était... On n'avait plus vu les prostitutions, on avait, mm-hmm. vraiment, on voyait sur la rue que ça améliorait, quoi. Ils faisaient exactement ce qu'ils doivent faire. Et avec l'introduction de CLSC, ça marche bien. Les apparts, localement, il commence à avoir plus de résidentiel ici. Et tout d'un coup, ça a commencé de faire un déclin après.
4: Et est-ce que vous savez, parce que toute cette population, par exemple la prostitution, tout ça, c'est pas des personnes qui ont disparu. Est-ce que vous avez une idée un petit peu de où est-ce qu'elles sont parties?
5: Malheureusement, non. Moi, j'en ai une idée. Peut-être ils ont laissé aller un petit peu plus est,
4: ouais.
5: À mon avis.
4: En fait, ils ont, dans un sens, ils ont déplacé le.
5: Oui, c'est ça, c'est ça. Le problème, c'était pas, il n'y avait pas de solution, mais ils ont placé quelque part. Donc, ouais, c'est exactement ça.
4: Et donc là, il y a une certaine dégradation. Bon, c'est un peu partout dans Montréal, le
5: oui.
4: problème de l'itinérance.
5: Ben, dans le monde aussi, oui, ouais, mais partout en ville, ouais, c'est
4: et,
5: sûr.
4: Mais la ville, quand même, essaye
6: c'est aussi, enfin, il y a quand même un nouveau, ils essayent de faire un renouveau de, du quartier des spectacles, il me semble, avec beaucoup, avec l'UQAM. Est-ce que vous espérez que ça change? Est-ce que vous voyez déjà des choses qui ont été installées ou pas forcément?
5: Pas tout de suite. Moi, pour l'instant, je vois qu'il n'y a pas beaucoup à changer. Ça détruit beaucoup les soirées, le quartier. Il y a beaucoup des itinéraires. Ça marche pas pour les business, ça marche pas pour les résidentiels. C'est vraiment quelque chose qui donne au problème majeur.
6: Donc il y a un problème de cohabitation en fait, parce que bon, ces populations-là, elles existent malheureusement.
5: Oui, non. Oui, non.
6: Voilà, qui
5: regarde, malheureusement, parce qu'on voit tout le temps, on est comme, comment on dit, on devient numb, on est frustré de voir ça, tu vois. On oublie qu'ils sont des êtres humains, ils ont des familles, ils ont des problèmes. Mais on a beaucoup de touristes qui viennent. Et j'en ai beaucoup des équipages qui viennent à mon magasin. Ça fait plus que 40 ans. Et ils voient qu'ils viennent. Des fois, il y en a des équipages qui viennent une fois par année. Et chaque fois qu'ils viennent, il a vu que ça commence de décrire eux-mêmes. Pas nous autres qui avons l'habitude de voir les gens à chaque jour. C'est eux qui ont vu que le quartier, ils ont détruit. Ils ont détruit et même devenu peur. On parle des fois des femmes qui viennent tout seules de l'hôtel. L'hôtel est un complexe des jardins. Ils viennent ici, mais maintenant ils disent qu'ils ne viennent pas solo parce qu'ils ont trop peur de ce qui se passe.

0: Voilà, donc nous venons d'entendre l'un des propriétaires de Pantalon Supérieur, une entreprise familiale située à l'angle des rues Sainte-Catherine et Saint-Dominique depuis 1924. C'est cette longue présence dans le quartier qui explique le regard qu'il porte sur son évolution. Voilà, donc on l'entend, il déplore la présence grandissante de personnes en situation d'itinérance et consommatrices de drogue. Il exprime également une satisfaction à l'égard des transformations apportées par le quartier des spectacles. Et regrette que, selon ses termes, qu'on ne cautionne pas ici, je le répète, qu'après avoir nettoyé le quartier, il soit de nouveau occupé par des personnes itinérantes. Ce qu'on peut souligner en fait ici, c'est vraiment la perspective commerciale aussi de ce témoignage. Il explique notamment que la présence des personnes itinérantes peut, voilà, selon lui, avoir des répercussions négatives sur les commerces et l'attractivité touristique du secteur.
1: Ouais, c'est ça. Et donc, en fait, ce que ce témoignage il soulève aussi, c'est la question de l'efficacité de ces politiques publiques qui vise surtout à déplacer le problème plutôt qu'à le résoudre. Transformer le quartier pour en faire un espace culturel et touristique plus attractif, et particulièrement l'été pendant la saison des festivals, ne fait pas disparaître les réalités de l'itinérance. Les personnes reviennent dans les endroits où on les a chassées parce que les causes profondes du phénomène n'ont pas été vraiment prises en charge.
0: Exactement, et d'ailleurs c'est dans ce contexte que peuvent intervenir les organismes communautaires qui soutiennent les personnes vulnérabilisées du quartier. Nous allons essayer de mieux comprendre leur rôle auprès des usagers, de comprendre à quels besoins en fait ces organismes répondent et comprendre comment en fait ils accompagnent concrètement les bénéficiaires. Donc pour en parler, nous accueillons dès maintenant notre invité au studio, Hugo Fiorito, pour une entrevue d'une vingtaine de minutes. Mais tout de suite, on écoute le titre « Culture of Fear » de Tiberi Corporation.

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7: Vous êtes toujours sur les ondes de CIBL 101.5 dans votre émission Montréal Facette. On a maintenant le plaisir d'accueillir Hugo Fiorito qui travaille à Cactus Montréal, un organisme communautaire qui existe depuis 1989 et qui s'est installé sur la rue Sainte-Catherine en 2007. Bonjour Hugo, merci d'être avec nous.
8: Allô.
9: Donc Cactus Montréal, donc ça a pour mission, dont je cite ce qui est dit sur le site, donc de soutenir et d'accompagner les personnes marginalisées et vulnérables par le moyen de différents services et activités de prévention, de sensibilisation et d'éducation. Donc déjà, est-ce que tu peux nous en parler un petit peu plus, peut-être expliquer aussi ton rôle au sein de Cactus, depuis combien de temps tu y travailles?
8: Ça fait un an que je tiens le poste de coordonnateur clinique à Cactus Montréal au service de consommation supervisée puis le site fixe qui est sur la rue Berger. On a comme programme Plaisir qui est un lieu d'implication sociale aussi là, qui accueille les gens au fil de la journée. On a le programme Mastec qui est pour la santé des personnes trans. On a le GIAP aussi, qui est plus un programme jeunesse, c'est le programme de pères aidants qui vont travailler dans les organismes jeunesse, qui sont nos partenaires, en fait. On a les équipes de travail de rue aussi, puis travail de milieu. Donc, c'est quand même une boîte qui est assez diversifiée, là. Ouais. Mm-hmm.
7: Et est-ce que tu peux nous en dire plus sur ce que c'est la réduction des risques pour les personnes qui ne seraient pas trop familières avec ce terme?
8: Ben, la réduction des risques, en fait, c'est de prendre les personnes où est-ce qu'ils sont, si tu veux, puis de les accompagner à leur rythme, tu sais, dans le fond, si tu veux, là. Donc, c'est ça.
9: Okay. Et donc, l'installation de Cactus sur la rue Sainte-Catherine en 2007, donc ça a fait l'objet d'une certaine réticence de la part d'une partie de la population. Qu'est-ce que cette réticence, elle signifie pour toi en termes de cohabitation sociale et peut-être aussi en termes de ce que les gens comprennent, de ce que c'est les organismes qui luttent pour la réduction des risques?
8: Ben, tu sais, comment je dirais ça? Ici, là, c'était, tu sais, anciennement le red light, finalement. Puis, tu sais, je veux dire, les gens ont toujours été là, tu sais, depuis il y a une certaine gentrification qui s'est amenée dans le cadre de ce qu'ils appellent le quartier des spectacles, machin, tout ça, tu sais. Puis nous, ben, dans le fond, ici, ça a toujours été un quartier. Il y avait les maisons de chambre, les clubs de danseuses, les peep shows. Tu sais, je veux dire, ces gens-là ont toujours été là. Donc, la cohabitation, je pense qu'elle s'est dégradée au fil de la gentrification, selon moi, tu sais. Mais les personnes qui sont soit en situation d'itinérance ou en tout cas qui sont à la rue ici, ils ont toujours été là, tu sais. Je veux dire, ça n'a pas changé, là.
9: Donc c'est ça, en fait, il y avait peut-être une certaine cohérence avec le fait que Cactus s'installe ici, mais qu'au fur et à mesure, peut-être que les contacts sont aussi plus compliqués à cause de cette gentrification depuis 2007. Donc aujourd'hui, cette cohabitation est moins...
8: Ben, tu sais, je veux dire, si je prends mon service, par exemple, sur Berger, tu sais, je veux dire, on est arrivé, nous, on a ouvert en 2016, le CS, site fixe, qui s'est déplacé principalement sur Berger. Mmh. Et puis, les condos qui sont à côté du Peace Park, par exemple, ou les trucs comme ça, ben, c'est arrivé après nous, tu sais. Mmh. Fait qu'à un moment donné, je veux dire, les gens, s'ils regardent pas où est-ce qu'ils s'en vont déménager, c'est un peu de leur faute, là, tu sais. Je veux dire, dans le sens où ce qui est... C'est ça. C'est, on est là depuis 89, Cactus, sur Saint-Hubert en premier, ensuite sur Sainte-Catherine à Sanguinet, tout ça. Puis maintenant, on a l'autre section, bon, l'autre place sur Berger. Fait que, tu sais, les gens aussi qui s'installent dans le quartier des spectacles, qui s'installent aux alentours ici, tu sais, à un moment donné, ils doivent aussi connaître un peu où ils vont s'installer, là, tu sais.
7: Et pour au niveau vraiment des personnes bénéficiaires qui viennent au Cactus ou auprès de qui vous intervenez, est-ce que leurs besoins aujourd'hui sont les mêmes que ceux en 2007 pardon, lors de l'installation du Cactus? Qu'est-ce qui a changé en fait pendant toutes ces années?
8: Ben, qu'est-ce qui a changé? Ça a beaucoup évolué, là, tu sais. La rue, elle a énormément évolué depuis quelques années, tu sais, entre autres à cause du manque de financement, à cause de... Ben, la qualité de la dope, de la gentrification, entre autres, tout ça, tu sais. Fait que c'est sûr que les problèmes... Tu sais, le manque de ressources, puis aussi, comment je dirais ça, le manque d'accès, tu sais, ce qui fait que les gens... Puis, tu sais, le coût de la vie qui augmente, il y a plein de facteurs qui font en sorte que, tu sais, maintenant, c'est plus difficile. T'sais, les problèmes, ils sont plus complexes, mm-hmm. à changer. Puis pas du bon bord, tu sais. Fait que...
9: C'est l'accompagnement aussi qui devient plus complexe parce que les besoins... Enfin... Peut-être qu'avant, il y avait des personnes qui consommaient de la drogue, mais maintenant aussi, elles n'ont plus de logement parce que les loyers sont trop chers, donc ça entraîne plus de...
8: Ben, si on parle de la consommation, tu sais, avec la crise des opioïdes qui date depuis maintenant 10 ans, tu sais, moi, je tombe dans un volet médical dans mon service qui prend beaucoup d'importance au niveau des surdoses, tu sais, fait que l'intervention de proximité, on en fait très certainement, mais tu sais, on est toujours en hyper-vigilance aux côtés... à ce qui a trait au volet médical, mm-hmm. tu sais, pour sauver la vie du monde, finalement.
7: Mm. Bah, oui, c'est sûr, cette crise des opioïdes là, qui entraîne une hausse des surdoses chez les consommateurs et particulièrement chez les personnes vulnérabilisées là, qui sont à la rue. Comment concrètement le Cactus y fait face sur le terrain?
8: Ben, on a la salle de consommation supervisée, dans le fond. Les gens viennent pour consommer
7: Sécurité,
8: oui.
7: Ouais. Mais dans les conditions hygiéniques, peut-être.
8: Oui, ben sans sécurité dans le sens dans la mesure où tu sais, il n'y a jamais eu de mort dans un service de consommation supervisé au Canada, je pense à ma connaissance dans le monde. Donc c'est sûr que ils sont en sécurité chez nous, ça n'empêche pas les surdoses, tu sais, bien évidemment. Donc tu sais, concrètement, les gens qui consomment par injection, particulièrement chez nous, parce qu'on n'a pas de cubicules d'inhalation, là, mm-hmm. mais c'est tout au niveau de la sécurité. Puis,
7: offrir un cadre déjà ouais. qui soit sécuritaire au moins.
8: Exact. Ouais.
9: Et donc tout à l'heure, dans notre chronique, on a parlé donc, du déplacement des travailleuses du sexe liées à la gentrification du quartier. Est-ce que vous, c'est quelque chose que vous avez observé sur le terrain? Comment ça se manifeste?
8: Par rapport aux personnes qu'on rejoint?
9: Oui. Ou plus largement?
8: Ben, tu sais, ça a commencé dans le temps, me semble, je me rappelle plus l'année exactement, mais à Émilie-Gamelin, quand ils ont revitalisé Émilie-Gamelin, ils disaient qu'il n'y avait pas, le service de police disait qu'il n'y avait pas de plan pour déplacer les gens, puis qu'ils allaient favoriser une certaine cohabitation, alors qu'on sait très bien que c'est pas vrai. Ils ont déplacé les gens vers l'ouest, ça a amené des problématiques plus vers l'ouest. Maintenant, tu sais, je veux dire, les touristes s'en viennent, fait qu'il y a plus de patrouilles, ils vont tasser le monde, mais à un moment donné, tu sais, on peut pas mettre les gens dehors, là, finalement, là, fait que, mais c'est ce qui se passe, puis de toute façon, tu sais, ouais, c'est déplacer les personnes, ça...
7: Règle pas le problème.
8: Non, puis si on les perd de vue, c'est pas mieux non plus, tu sais.
7: Et c'est ça, on parlait tout à l'heure aussi du fait que rendre en fait le travail du sexe moins visible, c'est aussi le rendre plus dangereux. Est-ce que vous pouvez nous expliquer un peu plus ce mécanisme ? Pourquoi en fait l'invisibilisation, c'est un facteur de risque pour ces personnes ?
8: Ben, plusieurs niveaux. Là, t'sais, la violence, t'sais, si on parle des usagers de drogue, les risques de surdose mortelle. Quand tu es caché, il n'y a personne qui vient. Comme je disais, la violence, il y a. Mon Dieu, ils sont pas à proximité des services. Donc, c'est sûr que ça fragilise les gens. Là. Peu importe que ce soit des travailleuses du sexe ou des personnes en situation d'itinérance, là, c'est pas une solution viable. Là.
9: Et alors, je ne sais pas si tu es un peu familier avec tout ce qu'il y a eu pendant, avec la loi de 2014 sur la protection
8: des... C'est 36.
7: Oui, exactement.
9: Donc, ça, qui vient criminaliser l'achat de services sexuels. On l'a un peu évoqué, mais est-ce que... peut-être que Cactus ou toi, tu as vu des changements concrets dans les conditions de travail et de sécurité des personnes que vous accompagnez à cause de cette loi?
8: Bien... Au niveau de la... je suis pas spécialiste au niveau de la prostitution, là, ou du travail du sexe, là, mais tu sais, ce que je peux dire, c'est qu'à propos de la C-36, par exemple, je pourrais donner un exemple, mettons, de l'Alberta, à une certaine époque, je me rappelle plus l'année encore, je m'excuse, mais tu sais, à un moment donné, ils ont passé des lois très sévères contre les proxénètes, par exemple, puis il y a des filles qui sont... Il y a une fille, à ma connaissance, qui est partie toute seule, à un moment donné, sans son pim, elle s'est fait assassiner. Donc, tu sais, c'est sûr que dans les conditions, c'est pas favorable là, pour... à ce niveau-là, là, ça, c'est une histoire qui est arrivée, je pense que c'est 2016-2017, quelque chose comme ça, à ma connaissance. Mm-hmm. Fait que la C-36, ouais, mais tu sais, ça met le monde plus à risque parce qu'ils sont plus à risque d'aller se cacher, plus... fait que, tu sais, des mauvais clients, tu sais, particulièrement, en tout cas, j'imagine, là, par rapport à cette loi-là, là, donc, ouais. Mm-hmm.
7: Et est-ce qu'il y a des choses que les gens ne comprennent pas ou comprennent mal, en fait, sur la réalité du travail du sexe dans ce quartier, et plus généralement sur la réalité des personnes marginalisées dans le quartier? Qu'est-ce que toi, en fait, qui côtoies le terrain quotidiennement ou régulièrement, qu'est-ce que tu voudrais leur dire, peut-être?
8: Ben, pour mon service particulièrement, tu sais, je veux dire, il y a le phénomène pas dans ma cour, on va dire, là, qui est assez à la mode présentement. Tu sais, je comprends les citoyens qui sont découragés de trouver des seringues à la traîne ou de l'itinérance, puis tout ça. Après ça, si nous, on ferme, ça va être des morts qui vont être à la traîne, tu sais. Puis, je veux dire... C'est un peu un faux débat, là, pas dans ma cour, dans le sens où ce que, tu sais, je veux dire, comme je dis, je comprends ce que les citoyens expriment, mais en même temps, les gens sont là, tu sais. Puis je trouve que ça déresponsabilise un peu les différents paliers de gouvernement pour s'attaquer concrètement aux problèmes qui empirent d'année en année. Le 1er juillet va s'en venir. Combien de personnes vont se retrouver en situation d'itinérance, à la rue, tout ça. Donc, tu sais, les campements, que cette année, la mairesse, elle a trouvé que c'était peut-être une bonne idée, après toutes ces années-là, de leur mettre des toilettes. C'est complètement... En tout cas, donc, tu sais, c'est un phénomène qui est grandissant. Ouais. C'est un phénomène qui est pas là pour partir. Puis, ben, tu sais, je veux dire, de chicaner avec les voisins, c'est pas constructif. Puis je trouve que ça permet au palier de gouvernement de se laver les mains de leurs responsabilités, tu sais. Mm-hmm, mm-hmm.
9: Et donc, dans l'émission, on a beaucoup parlé, et t'en as parlé aussi, des transformations liées au projet du quartier des spectacles, donc avec les festivals, les édifices culturels, la construction de nouveaux espaces publics aussi. Est-ce que c'est quelque chose qui a modifié le travail de Cactus?
7: La présence de touristes, peut-être? Ou des temps forts comme la saison des festivals l'été, est-ce que ça...
8: Ben, nous autres, c'est ce qui bouge notre monde, là, tu sais. Mm-hmm. Mais sinon, moi, en ce qui me concerne, oui, ça a des impacts très certainement sur les usagers qui fréquentent nos services. Mm-hmm. Mais il les fréquente quand même, de toute façon. Mais tu sais, je veux dire, c'est sûr qu'il y a plus de même si la police dit qu'ils font pas, il y a plus de répression puis de poussage de monde, là, tu sais, puis c'est ça, ouais.
7: Ouais, c'est, j'allais y venir. Est-ce que vous avez observé une augmentation de la présence et de la répression policière ces dernières années?
8: Oui, ben, il y a des opérations, tu sais, qui se font. Faut quand même dire qu'il y a certaines, il y a quand même une amélioration avec certains, tu sais, avec les certains patrouilleurs. Il y a quand même une amélioration, mm-hmm, là, mm-hmm, très certainement, là, des relations avec la police. Reste que, tu sais, quand nous autres, ils nous envoient, mettons, des... nous les envoient pas, mais tu sais, quand des undercover viennent dans nos, à proximité de nos services, arrêter des utilisateurs, vendeurs, puis qu'ils arrêtent du monde pour trois rushs de crack, ça a des impacts sur ce qu'on fait, là, tu sais. Donc, c'est sûr que ça, c'est pas viable comme style d'intervention. Après ça, comme je dis, tu sais, il y a quand même de l'amélioration avec certains...
7: C'est bien de le souligner aussi.
8: Ouais.
9: Et donc, on avait parlé de l'association Stella qui avait dû quitter le boulevard Saint-Laurent, bon, pour plusieurs raisons, mais notamment aussi avec tous ces projets-là. Est-ce que vous, c'est quelque chose que vous craignez à Cactus?
8: Je pense pas qu'on va... Tu parles de se faire sortir du milieu?
9: Oui, ou d'avoir à cause des pressions qui peuvent exister avec les associations de citoyens.
8: Ben, c'est une bonne question, là. Moi, j'y crois pas. Tu sais, dans la mesure où on est un service essentiel aussi, puis que, tu sais, par exemple, dans le cadre de Benoît Labre, où est-ce qu'ils ont été déclarés service essentiel par un juge, entre autres, là, tu sais, donc... Puis dans le... Où on est situé aussi, puis historiquement, on occupe le terrain depuis 89. À ma connaissance, là, ça serait plus une question à ma directrice, là, mais je pense pas que ce soit quelque chose qui serait comme envisageable. De toute façon, ça serait catastrophique. Là, mais...
9: Clairement.
7: Et tout à l'heure, on a évoqué rapidement là, les politiques publiques, en fait. Est-ce que, selon toi, la municipalité prend suffisamment en compte l'impact de cette transformation, donc de cette gentrification amenée avec le projet du quartier des spectacles, l'impact sur les populations, en fait, les plus vulnérables? Et sinon, quelles mesures, en fait, selon toi, devraient être mises en place? C'est quoi vos préconisations, en fait?
8: Ben, tu sais... Peu importe le palier de gouvernement, je veux dire, on est sous-financé par tous les paliers de gouvernement. On se fait couper. Les gens ne mesurent pas ce que ça a comme impact réel sur le terrain, tu sais, toutes ces coupures-là. Ensuite de ça, tu sais, je veux dire, des gouvernements, par exemple, tu sais, la crise du logement, tu sais, favorise l'itinérance aussi. Les gouvernements refusent de faire des registres des baux, permettre des rénovictions, permettre de donc tout ça là, ça fait en sorte que ça l'accentue la pression sociale, tu sais, tout le monde finit par être un peu à risque de tomber itinérant, tu sais, si tu perds ton logement, si t'es au salaire minimum, à mon sens personnel, à moi, je trouve qu'il n'y a pas de volonté politique pour avoir un vrai changement social viable. Mm-hmm. Tu sais, même en ce qui concerne les gens qui sont à la rue présentement, tu sais, moi, je sens pas qu'il y ait une volonté, même du système de santé, services sociaux, déjà dit public, là, qui est supposé d'être public et universel, puis que c'est super difficile pour le commun des mortels d'avoir accès à des services. Fait que si on imagine les gens qu'on dessert, nous, qui sont à la rue, par exemple, ben c'est pratiquement impossible. Donc, le gouvernement...
9: Ouais. Oui, c'est ça. En fait, il manque d'une volonté politique vraiment englobante qui traite les problèmes en amont et, enfin, mettons la crise du logement, l'augmentation du coût de la vie, du prix de l'épicerie qui conduit des personnes potentiellement à tomber dans des situations d'itinérance ou des situations de consommation de drogue. Donc, il manque des politiques à mettre en place en amont et des politiques pour également traiter le problème sur le terrain et actuellement, quoi.
8: Oui. Nous, on s'est fait couper, par exemple, une partie du financement, fait que Plaisir a dû réduire, par exemple, des heures d'ouverture. Tu sais.
9: Oui, c'est ça. J'avais vu qu'il y avait des citoyens, par exemple, qui demandaient à ce que les... Alors, c'était pour plutôt les salles d'injection, mais qu'elles soient ouvertes 24 heures sur 24. Ben, mais ça, j'imagine que c'est compliqué à mettre en place si, à côté de ça, les financements sont coupés.
8: Ben, tu sais, nous, on n'a pas été coupés. Spécifiquement, moi, mon service, on n'a pas été coupés. Après ça, tu sais, comme par exemple, un organisme comme Spec de rue, qui ont été coupés, qui ont dû réduire leurs heures, tu sais, c'est sûr que ça a un impact sur notre service, puis c'est pas de leur faute. Puis, ben, tu sais, nous, dans le fond, il y a comme un roulement. Là, tu sais, t'as un Spec de rue qui est ouvert de jour. T'as nous qui arrivent à partir de 2 heures. Puis quand on ferme, t'as l'anonyme qui se promène. Tu sais, fait que il y a quand même de l'espace. Tu sais, t'as Benoît Labre dans l'ouest. Puis t'as Dopamine dans l'est. Donc, il y a quand même
9: un roulement
8: là, pour que les gens puissent.
7: D'accord.
9: Eh ben, merci beaucoup d'avoir été avec nous aujourd'hui, Hugo. Donc, je rappelle, tu travailles pour le Cactus Montréal, qui est sur la rue Sainte-Catherine. Donc voilà, c'est déjà la fin de ce premier épisode de Montréal Facettes. C'était Juliette Aliment et Élise Miara au micro et Christian Thibault à la mise en onde.
7: Oui, et pour leur aide précieuse, nous remercions Jérémy Guilleux pour le visuel graphique et Hugo Lebihan pour le thème musical de l'émission. Tout de suite après la pause, vous aurez le plaisir de retrouver Louise Curodo avec son émission De mes yeux à mes oreilles. Quant à nous, on vous souhaite une très bonne semaine. On se retrouve mardi à 8h pour l'émission en rediffusion et jeudi prochain à 14h pour explorer un nouveau quartier de Montréal.

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1: C'est intermittent jusqu'à Wellington. Vers la rive sud, congestion depuis Turcot, parce qu'on a eu un accident tout à l'heure sur la 132.
2: Bon, mais c'est clair, tu vas être en retard.
3: Ouais, cool. J'ai de la gym.
1: Parce que la 132 demeure encore occupée.
2: Il est 9h.
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5: Bonjour à toutes et à tous, il est 9h, vous êtes sur les ondes de CIBL 101.5 et vous écoutez les Aurores Montréal, votre émission d'actualité montréalaise du lundi au jeudi de 9h à 10h. Ici Kenza Lafraîche, votre animatrice. Au programme aujourd'hui, Elliot Visser nous présentera la troisième édition du projet Campus 48. Je vous parlerai ensuite avec Emmanuel Hibert de la revitalisation culturelle de l'Est de Montréal. Pour finir, nous recevons Gaël Serre et Sabine Girard pour nous parler de la saison 2026 des marchés publics à Montréal. Enfin, je tiens aussi à remercier Maurice Molduc à la technique pour la mise en onde et le choix musical de l'émission. Avant de commencer, c'est Manon Delacroix qui nous fait un récapitulatif de l'actualité ce matin 9 juin à Montréal.
6: Oui, bonjour. 210 logements sociaux vont être construits à Montréal dans un immeuble de 415 unités près du pont Jacques-Cartier sur l'avenue Delorimier. Le projet est mené par l'organisme à but non lucratif Interloge et le promoteur privé Prével. 32 de ces habitations seront réservées aux mères monoparentales qui pourront occuper leur logement pendant 5 ans maximum. En effet, l'initiative est en collaboration avec l'organisme Mères avec Pouvoir qui accompagnera les femmes à trouver un emploi ou retourner aux études. Le coût du projet est de 81,4 millions de dollars, dont 14,7 millions dépensés par la ville de Montréal et devrait voir le jour d'ici 2028. Le gouvernement du Québec annonce déployer 425 millions de dollars sur 5 ans afin d'aider les propriétaires de logements à s'adapter aux risques d'inondation. L'annonce a été faite hier à Longueuil par la ministre de l'Environnement, Pascale Derry. L'aide sous forme de subvention directe comportera trois volets, l'achat d'équipements, l'élaboration d'un diagnostic de risque ou des travaux plus lourds comme l'adaptation des systèmes électriques et l'étanchéisation des portes et fenêtres. L'aide sera distribuée dès le mois d'octobre et sera plafonnée à 38 500 dollars par propriétaire. Enfin, l'Université de Montréal va mettre en place un nouveau programme orienté sur la médecine de famille en région, offert à la rentrée 2027. Dès leur demande d'admission, les personnes candidates devront s'engager à effectuer leur résidence dans un groupe de médecine de famille universitaire en région, affilié à l'UDM. Selon le doyen de la faculté de médecine, Dr Patrick Cossette, attirer et retenir des médecins de famille sont des enjeux prioritaires, particulièrement dans certaines régions de notre réseau, comme les Hautes-Laurentides ou la Haute-Mauricie. Un groupe de 10 étudiants et étudiantes sera créé la première année et pourrait en accueillir jusqu'à 25 les années suivantes. Merci.
5: Merci Manon pour cette courte actualité et nous écoutons maintenant Confession de Rosie Vallant.

0: exemple juridique comme le privé avec une forte connotation sociale ou les entreprises d'économie sociale. Donc, c'est vraiment une expérience là qui est intensive avec du mentorat. On a des experts qui viennent faire des panels, des activités. Ça permet vraiment à tous les jeunes, peu importe, t'es pas obligé d'être juste en administration. Tu peux vraiment être n'importe quel domaine en culture pour pouvoir venir travailler en équipe des expériences entrepreneuriales. Puis ça permet vraiment à tous les jeunes de développer des compétences transversales.
1: Cette année marque la troisième édition de Campus 48. Comment cet événement a-t-il évolué depuis sa création?
0: Wow, il y a toute une histoire. En fait, avant, ça s'appelait Collégial en affaires. C'était vraiment intensif à travers une session complète pour les jeunes. Bref, on a réalisé après le COVID qu'il fallait changer un petit peu la formule pour permettre aux jeunes de pas concentrer juste leurs efforts là-dessus. Donc là, au fur et à mesure, on a décidé d'ouvrir ça parce qu'au début, c'était obligatoire pour certains élèves dans certaines classes. Puis là, finalement, on s'est dit, on veut vraiment que tout le monde puisse y participer. Donc, on s'est concentré sur une fin de semaine avec une plus grande ouverture sur les sujets. On veut vraiment se concentrer sur l'impact. Donc, au début, c'était un peu tout azimut, toutes sortes d'entreprises, mais là, on veut vraiment venir répondre à un besoin à Montréal. Donc, c'est vraiment qu'est-ce qu'on peut faire de façon entrepreneuriale pour pouvoir vraiment faire un impact. Puis aussi, ce qui est intéressant cette année, c'est qu'on va pouvoir aller dans une nouvelle université. Donc, à chaque année, on change d'université pour offrir aux jeunes l'expérience de voir c'est quoi les murs d'une université. Donc, ça fait des beaux partenariats.
1: J'ai vu que ce camp mettait l'accent sur les enjeux socio-écologiques. Selon vous, quelle est la place de ces enjeux-là dans le monde de l'entrepreneuriat aujourd'hui?
0: Eh bien, il faut vraiment s'y poser la question. Donc, comment on peut investir au niveau développement local, mais en se concentrant sur une mission ou sur les membres? Donc là, on peut régler l'insécurité alimentaire avec des entreprises d'économie sociale, par exemple, ou sinon, il y a des entreprises d'impact qui vont vraiment se concentrer sur des enjeux d'économie circulaire. Donc, c'est vraiment de se dire, qu'est-ce qu'on peut faire pour enrichir notre communauté Montréal avec d'entrepreneuriat, donc vraiment avoir aussi un côté marchand, pas juste se concentrer sur le social.
1: Et pourquoi pour vous, pour l'événement, c'était important d'intégrer cette dimension socio-écologique et pourquoi c'était important de l'intégrer dans ce défi entrepreneurial?
0: Ben parce que les besoins crient énormément, puis je pense que de plus en plus les jeunes, en tout cas de ce qu'on comprend, c'est qu'ils ont besoin d'avoir un emploi qui a du sens. Donc comment on peut se créer un emploi qui a du sens, pas juste pour accumuler de la richesse. Donc vraiment dire on peut avoir un impact, puis en fait la collectivité quand on devient de l'entrepreneuriat aussi d'impact ou économie sociale, c'est qu'on peut avoir cette charge mentale séparée. Donc c'est comme tout le monde peut avoir cette charge mentale. On fait de l'entrepreneuriat, notre but c'est de réussir, de s'enrichir pour redonner à notre collectivité. Je pense qu'on a besoin de ça dans notre société, les jeunes aussi, puis c'est qu'ils peuvent se créer leur propre emploi aussi après, là.
1: Et le fait d'intégrer des jeunes, donc des étudiants du cégep, qu'est-ce que ça apporte et pourquoi se concentrer sur cette population-là?
0: Parce que les jeunes ont beaucoup à dire. Je pense que c'est la relève. Donc, dans ce concept-là, on se dit, si on va un peu plus jeune, l'impact va être plus difficile concrètement. Tandis que quand on est au cégep, on est vraiment en train de soit revenir aux études, soit on se crée une carrière. Donc, pourquoi pas avoir de l'impact à ce moment-là? Puis, ce qui est intéressant, c'est qu'on n'est pas... Il ne va pas nécessairement avoir des entreprises qui vont se former après ça, mais c'est toutes les notions qu'on apprend, c'est toute la capacité des jeunes de s'ouvrir sur les yeux, de ne pas rester fermés sur des solutions déjà faites. Donc, on s'est dit, c'est là qu'on va avoir un meilleur impact. Puis, plus tard dans l'avenir, c'est peut-être pas maintenant qu'ils vont faire leur entreprise, mais ils vont avoir déjà des notions. Puis, ça va désengorger tous les incubateurs de ce monde. Donc, c'est vraiment de dire, ça existe dès le plus jeune âge aussi.
1: Et concrètement, à quoi ressemblent ces deux jours à Campus 48 pour les participants?
0: Oui, ben de façon générale, ce qui arrive, c'est qu'ils vont arriver le matin, on les accueille avec collation, déjeuner. Après ça, il va avoir des allocutions parce que souvent, on veut commencer la journée en les inspirant, donc souvent un panel. Après ça, il y a des activités de jumelage pour créer les équipes. Après ça, on fait de l'idéation. Donc, c'est vraiment de se dire, OK, on a un enjeu. Qu'est-ce qu'on peut trouver comme solution? Puis après ça, la solution, est-ce qu'elle peut devenir

0: faisable? Est-ce qu'il y a une viabilité économique? Donc là, après ça, il y a toutes sortes d'ateliers par des professionnels de notre réseau. Après ça, il y a le dîner. Après ça, on recommence, on travaille sur les pitchs, comment bien communiquer son impact. Il va y avoir d'autres sortes d'ateliers où ce que là, c'est vraiment plus structuré. Donc, c'est quoi le public cible qu'on cherche? Comment on peut rendre ça viable? On a des partenaires financiers. L'année dernière, entre autres, il y avait Desjardins. On avait Promis, bref, toutes des entreprises ou des organismes qui sont là pour aider les jeunes à développer le plein potentiel entrepreneurial.
1: Et vous l'avez dit, vous venez de le dire, mais les étudiants, ils vont avoir accès à des mentors, à des professionnels. Quels sont leurs rôles dans les projets qui vont être mis en place lors du Campus 48?
0: Oui, ben les mentors, souvent, c'est pour vérifier que, justement, les jeunes ne s'éparpillent pas parce que, justement, ça peut aller de tout bord, de tout côté. Donc, c'est vraiment de les restructurer, rappeler c'est quoi la mission principale. Souvent aussi, on a des outils puis ils sont pas toujours faciles à comprendre. Donc, on utilise la matrice d'affaires, responsable. Donc, c'est vraiment comment on peut utiliser certains outils entrepreneuriaux pour développer nos idées. Ils sont là aussi pour donner des conseils. Souvent, on n'a pas le temps d'aller faire des hypothèses de marché nécessairement. Donc, l'expertise de ces mentors-là sert aussi à dire oui, ça, c'est plus près de la réalité ou ça, un petit peu moins.
1: Et vous l'avez dit, vous l'avez répété dans ce début d'entrevue, mais vous avez parlé de... Donc, Campus 48, ça mise à la fois sur l'économie sociale et l'entrepreneuriat à impact. Est-ce que vous pouvez nous parler plus en détail de ces notions et comment ça peut contribuer à répondre à nos défis actuels dans nos communautés?
0: Parfait. Ben tout d'abord, tu sais, je veux dire que Campus 48, c'est vraiment un partenariat entre le CESIM, le Conseil d'économie sociale de l'île de Montréal, et le réseau PME. Donc, le réseau PME, c'est vraiment pour les petites et moyennes entreprises pour financer des projets d'impact ou des projets privés de tout azimut. Mais ils ont aussi à cœur l'aspect en économie sociale. Donc, on s'est vraiment associés pour dire, OK, l'entrepreneuriat d'impact, ça va vouloir dire les entreprises privées avec une forte connotation sociale, qui a un but de contribuer. Tandis que l'économie sociale, ça va être les formes juridiques telles que des coopératives ou des OBNL avec un volet marchand. Donc, il y a une volonté de faire de l'argent. Souvent, c'est ça que les gens, ils pensent que c'est du communautaire, puis que la volonté marchande n'est pas là, mais au contraire, parce qu'on souhaite pouvoir réinvestir dans la mission. On souhaite payer des meilleurs salaires, donc on veut faire de l'argent, développer cet aspect entrepreneurial-là. Donc, c'est vraiment le meilleur de tous ces mondes-là ensemble, entrepreneuriat d'impact et l'économie sociale, puis ça permet un plus grand spectre de possibilités. C'est ça qui est intéressant.
1: Et j'aimerais que vous nous parliez des éditions précédentes. Est-ce qu'il y a des projets

0: de participants qui vous ont marqué?
1: C'est incroyable. Il y en a vraiment beaucoup. Il y en a qui ont développé... Ben, l'idée, on s'entend, de vouloir avoir une application qui allait déterminer son où les objets encombrants pour voir si on peut les réutiliser, puis allait offrir ce service-là à la ville. Exemple, il y a des étudiants qui pensaient faire un l'immobilier collectif avec du développement durable, avec une épicerie locale à la base du... excusez-moi, de l'immeuble. Puis, donc, bref, c'est tous ces petits enjeux-là où ce qu'ils pouvaient venir chercher. Puis, c'est fou comment, justement, comme je le disais plus tôt, nous, on a une vision, on est habitués de voir ce qu'on voit. Puis, je sais pas, les jeunes, ils ont vraiment cette belle tendance-là de créativité, de dire, ah, mais oui, mais si on met A et B ensemble, est-ce que ça permet ça? Puis, on fait, wow, on y a jamais pensé. Donc, il y a vraiment des très, très beaux projets qui en sortent.
0: Et justement, qui peut participer à Campus 48 et comment se déroule le processus d'inscription?
1: Oui, donc toute personne étant au cégep inscrite dans la région de Montréal particulièrement, là, en ce moment, il y a les pré-inscriptions. Donc, les pré-inscriptions, ça permet aux jeunes de dire « j'ai un intérêt, je vais vouloir être recontacté quand l'inscription va arriver ». Puis ça permet... on peut courir la chance de gagner 50 $ en participant dès maintenant. Et en septembre, on va ouvrir les inscriptions officielles. Les jeunes vont avoir un mois pour pouvoir y participer. Puis là, je dis jeunes, là, jeunes, c'est très, très large. Là, ça peut aller de 18 à 40 ans. L'important, c'est d'être au cégep, je tiens à le préciser. Une fois inscrits, ben, on leur envoie un courriel de confirmation. Ils sont inscrits. Puis là, la journée même, ben, les journées même, on les accueille. Puis tout va être le déroulé, va être envoyé en temps et lieu.
0: Et rapidement pour finir, quels sont les objectifs à long terme et le futur pour Campus 48?
1: Wow, c'est une très belle question. Je dirais qu'on espère que ça va perdurer dans le temps, ça va grossir. Je sais que les universités sont très intéressées aussi à ce qu'on puisse faire potentiellement un partenariat, est-ce qu'on peut le rendre plus gros, est-ce qu'on pourrait le faire à la grandeur du Québec. On a beaucoup d'ambition, mais avec des petites équipes, il faut prendre le temps de bien structurer le tout. Puis honnêtement, moi, ça a changé ma vie. J'avais participé à l'ancienne mouture de collégiale en affaires, puis je me suis retrouvée un emploi qui avait de la valeur, puis ça m'a fait découvrir justement de mon côté l'économie sociale. Donc, on souhaite que cette expérience permette aux jeunes de découvrir, c'est peut-être pas l'entrepreneuriat, mais le travail d'équipe ou juste changer le monde.
0: Eh bien, merci à vous.
2: Super. Donc, merci à Marie-Gabrielle Lavoie, chargée de projet au Conseil d'économie sociale de l'île de Montréal, de nous avoir parlé de Campus 48 qui aura lieu, donc, je le rappelle, les 3 et 4 octobre 2026. On écoute maintenant Corps à corps de Mado Lamotte.

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13: Il est maintenant 9h25, vous écoutez toujours les Aurores Montréal sur les ondes de CIBL. Le 3 juin dernier, Culture Montréal a annoncé le projet d'appel à la revitalisation culturelle dans l'Est de Montréal et je cite « à faire de l'Est une destination culturelle en favorisant un accès équitable et à y développer un leadership culturel fort et structuré ». Car en effet, Culture Montréal est un organisme qui représente l'expression culturelle et qui a pour but de faire rayonner la culture québécoise. La mise en place d'un plan d'action clair et concret pour que la culture soit centrale au développement de l'Est de Montréal est donc nécessaire selon Emmanuelle Hébert, directrice générale de Culture Montréal, que nous recevons aujourd'hui. Bonjour Emmanuelle.
14: Bonjour.
13: Donc pour commencer, pourquoi avez-vous jugé nécessaire de produire un portrait de l'écosystème culturel de l'Est de Montréal?
14: Ce portrait-là, en fait, c'est le résultat d'une démarche de concertation que Culture Montréal a amorcée il y a près de 2 ans. Dans l'Est de Montréal, puisqu'il y a un momentum politique qui existait déjà et qui s'est renforcé, où les 3 paliers de gouvernement ont reconnu qu'il fallait investir massivement pour revitaliser ce territoire-là de façon globale. Et nous, chez Culture Montréal, notre mission, c'est d'ancrer la culture dans le développement de la métropole. Donc, on s'est dit, bien, c'est parfait, mais ça peut pas se faire sans la culture, puisque la culture, c'est un levier d'action, autant comme moteur de développement économique que lien social. Donc, on a démarré une démarche de concertation qui rassemble 100 personnes de différents, un tiers culturel, un tiers institutionnel, un tiers socio-économique. Et un des premiers constats, une des premières demandes et attentes du milieu, c'était de dire on a besoin d'un portrait parce que chacun se sentait très isolé. C'est un territoire fragmenté. C'est très grand. Si on part de, mettons, Papineau, Pineuf et jusqu'au bout de l'île, entre la rivière des Prairies et le fleuve Saint-Laurent, il y a des enjeux de mobilité, il y a des enjeux de visibilité de l'offre. Donc, il fallait savoir de où on part pour savoir où on veut aller. Donc, c'est le résultat de cette démarche-là.
13: OK. Et pourquoi avoir choisi particulièrement l'Est à ce moment précis maintenant?
14: Bien, en fait, il faut savoir que l'Est, historiquement, a toujours eu des déficits d'investissement. C'est un territoire qui a aussi, au départ, c'était très bucolique. Je parle au début des années 1900. Et finalement, avec la Deuxième Guerre mondiale, bien là, ça s'est développé comme un territoire assez industriel, avec évidemment toutes les raffineries qu'on connaît. Il y a des enjeux importants d'éducation moindre, de conditions socio-économiques plus

0: difficile. Il y a vraiment une nécessité de revitaliser. Et il y a plusieurs années, les trois paliers de gouvernement ont signé une déclaration, la charte, depuis une charte où ils voulaient investir des millions en décontamination. Depuis, la nouvelle administration, Soraya Martinez-Ferranda, a nommé l'Est comme une priorité. Et donc, si on veut vraiment inscrire la culture en amont du développement et pas juste après, si on veut s'assurer que les investissements qui sont faits permettent aux artistes de rester sur le territoire, permettent aux citoyens d'avoir plus accès à la culture dans leur quartier, bien, il faut agir dès maintenant.
1: Et est-ce que vous pouvez me parler des conclusions de ce portrait?
0: Oui. Bien, parmi les grandes conclusions, en fait, ce portrait-là, il est parti des données de la Ville de Montréal et du Conseil des arts de Montréal pour faire un premier état des lieux. Il y a aussi eu des rencontres avec des différentes personnes qui résident ou qui habitent ou qui travaillent sur le territoire, puis des conclusions. Parmi les grandes, des ambitions, en fait, de développement. Parmi les grandes conclusions, en fait, on constate, on confirme ce qu'on devinait déjà, c'est-à-dire qu'il y a une effervescence culturelle certaine sur le territoire de l'Est, mais elle est répartie inéquitablement sur le territoire et elle est moindre qu'ailleurs. Par exemple, dès qu'on passe au nord de l'autoroute 40 ou à l'est de la 25, et là, tout d'un coup, ça devient des déserts culturels. Donc, il y a vraiment moins d'organisations. Il y a 21% des organisations culturelles qui sont sur le territoire de l'Est, alors que ça représente 37% de la population. On se rend compte aussi que les bibliothèques municipales et les maisons de la culture jouent un rôle vraiment important. Parmi les 100 infrastructures sur le territoire, 62% sont municipales. Donc, l'argent public investi dans ces institutions-là, elle est majeure parce qu'une autre conclusion vraiment réjouissante, celle-là par ailleurs, c'est que les citoyennes dans l'Est vont et consomment la culture, vont voir des spectacles de toute forme ou des expositions. Et il y a 182 entrées par un millier d'habitants par rapport à 158 dans l'ouest de Montréal. Donc, il y a vraiment un appétit et ce qui nous porte à croire que si on investit en culture, les gens vont être au rendez-vous. Et d'ailleurs, le Conseil des arts de Montréal avait fait une étude où il montrait que pour 3 citoyens sur 5, la culture était la clé qui faisait qu'ils voulaient venir à Montréal. Après, on a aussi étudié les investissements municipaux. Combien le Conseil des arts puis la Ville de Montréal investit dans l'Est versus le reste de la ville? Ce qu'on constate, il faut savoir quand même que la ville investit plus que les grands centres. Elle investit en moyenne 169 $ par habitant versus 138 $. La bonne nouvelle, c'est que malgré des budgets globaux dans les arrondissements de l'Est qui sont plus petits, ces arrondissements-là investissent plus en pourcentage. Donc, ils investissent 10 % de leur budget en pourcentage en culture versus 12 % pardon, versus 10 % dans l'ouest de Montréal. Donc, il y a quand même un appétit intéressant. Il faut savoir, par contre, que globalement, je vous le disais, il y a moins d'investissements dans l'est de Montréal versus le centre ou l'ouest parce qu'évidemment, le Conseil des arts et la ville répondent aux demandes. Donc, c'est un cercle vicieux ou à l'inverse, un potentiel de cercle vertueux. Donc, ça, c'est une autre conclusion. Puis, je terminerai sur les opportunités. Vous me demandiez pourquoi maintenant c'est important. Parmi les opportunités qu'on a identifiées, il y a évidemment toute la ligne bleue. On veut refaire la ligne bleue. Donc, c'est les liens aussi entre la culture et le transport ou l'aménagement du territoire. On va avoir 5-6 stations. On veut faire des tonnes, on va investir, on va mettre des logements. Mais quelle va être la qualité de vie? Pourquoi les gens vont avoir le désir d'aller là? Mais parce qu'il y aura de la culture. Donc ça, c'est une opportunité qu'il faut saisir, s'assurer qu'on prévoit des projets importants. On parle aussi de développement du territoire par la culture, le parc olympique, le quartier des arts du cirque. Ce sont des moteurs de développement. Puis évidemment, ben écoutez, je vous l'ai nommé, mais les enjeux de mobilité, tant qu'on ne règle pas les enjeux de mobilité, on va être un peu limité. Ça, c'est vraiment au niveau des conclusions.
1: Et justement, vous l'avez déjà un peu abordé, mais je voulais un peu approfondir ce point. Pourquoi la culture, elle est vraiment importante, elle doit vraiment être au cœur du développement? Qu'est-ce que ça va faire socialement?
0: Mais en fait, à partir du moment, puis ça, c'est, je vous disais qu'il y avait 5 ambitions, en fait, pour la suite. Je vous ai donné les conclusions vraiment quantitatives, si je peux dire. Une des ambitions, c'est vraiment de développer un réflexe culturel plus aiguisé. Parce que ce qu'on constate sur le terrain, et même de plus en plus d'études le démontrent, c'est que la culture, en fait, il y a bien sûr l'expression d'une vision, celle de l'artiste, mais à partir du moment où cette vision-là, elle rencontre les citoyens et les citoyennes, ça crée nécessairement une connexion. La culture, à l'échelle quotidienne, dans un contexte polarisé en plus, en ce moment, au niveau des dialogues, elle permet de s'ouvrir à l'autre, elle permet aussi de démarrer des discussions qui parfois peuvent être un petit peu difficiles, et elle permet aussi de rencontrer l'autre dans ce qu'il est. Donc, c'est aussi un développeur d'empathie. Et donc, ça, c'est important que ce soit là à l'échelle des quartiers. On parle aussi dans l'Est de Montréal, notamment au nord de l'Est de Montréal, il y a beaucoup, beaucoup d'immigration. Comment on fait pour intégrer des nouvelles personnes dans une culture au sens large commune? Bien, souvent, ça va être par les arts. Donc, ça, c'est des impacts qui sont importants à intégrer puis à reconnaître. Et c'est pour ça aussi qu'une autre ambition, c'est de s'assurer que l'accès à la culture soit élargi et équitable. Je vous parlais des barrières à l'accès. Il y a les barrières physiques de la 40 et de la 25. Il y a aussi des barrières socio-économiques importantes. Et donc, il faut aller là où l'offre est. Il faut aussi parfois sortir l'offre des lieux. Parfois, ça peut être intimidant d'aller dans un musée. Partir de Montréal-Nord pour se rendre au Musée des beaux-arts, c'est excessivement long. Donc, il y a vraiment un impact important.
1: Et vous parlez du coup des obstacles à l'accès, mais qu'est-ce qu'il en est des obstacles qui empêchent les artistes de créer et de s'installer durablement dans l'Est de Montréal?
0: Oui, en fait, moi, je ne vois pas tant les obstacles que les opportunités. Ça, c'est une autre des ambitions. C'est comment on fait pour s'assurer que ce territoire-là, dans sa transformation, il devient attractif pour les artistes et les organisations. Et ça permet de retenir, on parle de la rétention, en fait, du cœur créatif à Montréal. La pression sur les loyers et les logements est immense. La pression sur des espaces de création et de répétition aussi. Savoir que des fois, on oublie, mais les artistes, les travailleurs culturels, ils sont des citoyens et des citoyennes des Montréalais, donc ils vivent les mêmes réalités. Et l'Est devient une opportunité importante parce que bien, il y a encore des édifices industriels. Donc, quand on parle de locaux de création et de répétition, c'est important. Il y a encore des logements plus abordables. Ça, c'est important aussi. Et surtout, on sait déjà ce qu'il faut faire pour pas que ça devienne trop gentrifié. On sait déjà qu'il faut utiliser les outils d'urbanisme qui existent pour protéger des espaces. Donc, ça pourrait aussi devenir un laboratoire super intéressant pour s'assurer qu'on intègre les bonnes pratiques dès maintenant.
1: Donc, qu'est-ce que ça pourrait concrètement changer pour les travailleuses et travailleurs culturels de cette partie de l'Est?
0: Vous voulez dire l'étude ou les actions qu'on veut mener?
1: Les actions.
0: Ah oui. Bien, les actions qu'on veut mener, en fait, là, la prochaine étape, évidemment, une fois qu'on a ce portrait-là, c'est de faire un plan d'action, vraiment. Puis après ça, nous, Culture Montréal, notre mission, en fait, c'est de peut-être le porte-voix du milieu culturel, donc de porter ces réalités-là aux instances politiques, aux instances décisionnelles. Donc ça, on va le faire. Bien, je pense que ce que ça peut faire concrètement, c'est s'assurer, en fait, de mettre en place des conditions qui permettent aux artistes, aux créateurs, aux travailleurs culturels de poursuivre leur engagement dans ce qui les passionne. Donc d'avoir des espaces de création, de résidence, de s'assurer que les lieux, il y en a des lieux de diffusion, des lieux culturels, soient connus, aient moins d'enjeux, pour ramener les citoyens et les citoyennes chez eux. Donc, c'est vraiment en fait, on veut que la culture devienne un réflexe à chaque fois qu'on pense du développement dans l'Est, qu'il y ait des impacts sur la culture.
1: Et vous parlez d'un territoire où les lieux culturels, ils sont fréquentés mais sous-équipés. Comment est-ce qu'on peut expliquer ce paradoxe?
0: Bien, en fait, c'est le paradoxe qui existe même partout. En fait, c'est pas juste ce territoire-là. Ici, on est au quartier des spectacles. Le théâtre Jean Duceppe l'a déjà dit, il remplit ses salles à 85 % et ses équipements ne sont pas nécessairement à jour parce que, d'une part, le coût du billet est un petit peu plafonné. Donc, le coût du billet n'a pas suivi l'inflation dans la société parce que le portefeuille culturel des citoyens et citoyennes est ce qu'il est. Donc, il y a de la pression. Et par ailleurs, les équipements se dégradent. Et le soutien des publics est peu dans le maintien d'actifs. Mais c'est vrai même pour l'état des routes. Donc, on constate donc qu'il y a ce déséquilibre-là entre l'offre, la volonté d'y aller, puis en même temps, comme on dit, le brick and mortar qui ne suit pas.
1: Et comment faire en sorte que les pouvoirs publics ne parlent pas de la culture commun, plus entre guillemets, mais de quelque chose de crucial pour une ville?
0: Je pense quand même qu'on est dans la bonne direction. Moi, quand je vois la relance de l'Alliance Montréal Métropole Culturelle, qui est une instance de gouvernance qui a été cofondée par Culture Montréal, mais la Chambre de commerce du Montréal Métropolitain également, où les trois paliers de gouvernement sont, la mairesse est là, le ministre Lacombe, le ministre Miller, les gens de tourisme, les gens d'affaires, et qu'on affirme haut et fort qu'il faut se réunir pour prioriser, la clé, elle est là. Maintenant, c'est qu'il faut, je pense que la question, c'est comment on fait pour passer du discours aux actions. Puis quand je dis ça, le gouvernement du Québec est quand même présent. Tu sais, c'est Je veux dire, il ne faut pas dire qu'il ne fait rien, ni la ville, mais il faut effectivement, en fait, pour moi, que ça devienne un réflexe qui dépasse la culture. C'est ça qu'on fait chez Culture Montréal. On travaille avec le partenariat climat, on travaille avec la santé publique, on travaille avec l'environnement. Il faut que l'argent vienne aussi d'autres secteurs.
1: Super. Ben, merci beaucoup merci beaucoup à Emmanuelle Hébert, directrice générale de Culture Montréal, de nous avoir parlé de ce projet culturel. Et maintenant, on écoute On est venu de 100% collègues.

0: Il est maintenant 9h42. 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Depuis des décennies, les marchés publics font de Montréal partie de ces rares endroits où on se retrouve sans raison précise, où la ville ralentit un peu. Elliot, dis-nous en plus.
1: Ben oui, donc cet été, les marchés publics lancent une programmation estivale qui est pensée pour aller encore plus loin. Donc, des ateliers gratuits, des événements gourmands, de la piétonisation et une collaboration avec les survenants, une équipe qui crée des événements éphémères dans les espaces publics montréalais depuis 15 ans. J'ai avec moi deux femmes qui font partie de toute cette aventure-là, Gaëlle Serre, cofondatrice et directrice des survenants, et Sabine Girard, responsable de la programmation au marché public de Montréal. Bonjour à toutes les deux.
2: Bonjour, Elliot.
1: Donc, Gaëlle, les survenants créent des événements éphémères dans des espaces urbains depuis 15 ans. C'est quoi l'idée de base, l'objectif? Pourquoi les marchés publics? Pourquoi cet été?
2: Les survenants, c'est vraiment ceux qui mettent de l'avant la cuisine de rue à Montréal. Mm-hmm. Notre objectif dans tous les événements qu'on fait, c'est de garder en filigrane la gastronomie, mais de l'amener à l'extérieur. Les marchés, c'est quelque chose qu'on vise depuis longtemps. À Montréal, il n'y a pas de marché de rue, comme on trouve partout ailleurs dans le monde. Les seuls marchés qu'il y a sont quand même assez bien organisés, disons. Et puis, on sent vraiment qu'il n'y a pas de vente vraiment sur le domaine public. Puis ça a toujours été notre bataille à nous. Donc, dans notre évaluation, disons, du paysage urbain, travailler avec les marchés publics, ça a toujours été quelque chose qui nous intéressait beaucoup. Et puis, on a toujours eu des très bonnes relations avec le directeur général des marchés publics, Nicolas Fabien Ouellette. Et donc, lui, à un moment donné, s'est retrouvé à devoir modifier un peu sa façon de fonctionner dans les marchés et se départir du volet événementiel. Et puis, donc, il nous a proposé de le reprendre. Puis nous, on était très contents parce qu'en fait, Sabine, directrice de ce projet-là depuis 5 ans, c'est notre ancienne employée. C'est avec elle qu'on a tout bâti, tous nos efforts de mise de l'avant de la cuisine de rue. Donc, on sait de quoi elle est capable. Et on est très, très contents de l'avoir avec nous. Donc, depuis le mois de mars, Sabine nous aide en ce moment à mettre en place toute la saison 2026 qu'elle avait déjà dans sa tête de toute façon. Et nous, évidemment, on s'imbibe, on s'infuse de son savoir-faire pour reprendre tranquillement ces événements-là. Mais disons que pour 2026, la programmation est vraiment, vraiment, vraiment chouette. On est très contents de voir des événements vraiment importants qui reviennent, mais aussi de la mise de l'avant de festivals qui profitent des marchés pour venir s'installer, des événements qui n'auraient peut-être pas lieu sinon, qui ont vraiment besoin d'avoir un peu de soutien. Et donc, ça devient, les marchés deviennent un peu comme des incubateurs pour des événements festifs. Oui. Ben oui, Sabine en a deux, en fait.
3: Ben oui. En fait, on accueille pour la première fois l'Elixir Fest qui va avoir lieu le 10, 11, 12 juillet. Au marché à Toiteux. Donc, lui, il avait déjà créé des petites zones comme ça dans d'autres événements, mais là, il en a créé un grand événement, si je peux dire comme ça. Donc, ça va être sa première édition. C'est le fun d'avoir aussi un événement qui essaie quelque chose de différent, qui amène un concept entièrement sur des boissons sans alcool, qui suit quand même cette tendance-là de consommation qui diminue d'alcool. Mm-hmm. Donc ça, on est très, très heureux. Puis au marché à Toiteux, c'est une clientèle très sportive avec le canal de la Chine sur le bord. Donc on est très heureux d'accueillir l'Elixir Fest. Puis depuis 6 ans, on accueille le Ferment Fest au marché Jean Talon, qui a été repris depuis 3 ans par Fermant, une boutique sur Bélanger. Qui crée un super bel événement autour de la fermentation, mais aussi qui fait des initiations avec les écoles durant une semaine. C'est vraiment un événement qui se bâtit tout au long, à chaque année. Donc ça, c'est le fun de voir qu'ils grandissent puis qu'ils en profitent.
1: Puis admettons, pour ces deux événements-là, vous autres, la vision, comment est-ce que vous leur offrez une tribune là, pour parler de ça? C'est, dans le fond, ils ont un stand, ils peuvent vendre leurs produits?
3: En fait, c'est des espaces. Dans chacun des marchés, on a des espaces qui sont réservés pour faire de l'événementiel. Donc, en général, c'est nos événements. Mm-hmm. Mais quand les fins de semaine ou la semaine qui ne sont pas utilisées, on les propose. En général, c'est les entreprises qui viennent vers nous et qui disent « Hey, j'ai une idée, j'aimerais ça ». Donc, nous, on va les accompagner, on va les structurer, on va leur prêter du matériel pour justement leur donner une chance de se partir. Puis aussi, il y a quand même une simplicité à s'installer dans les marchés parce qu'il y a une clientèle qui est déjà là. Qui souhaitent découvrir des nouvelles choses. Donc, pour eux, en termes, tu n'as pas besoin de faire autant de promotion que si tu te mets dans un parc pour la première fois ou sur une place au centre de la ville.
1: Ouais, ouais. Ben, donc, le marché à Toiture est assez populaire pour ce genre d'événement-là.
3: Exactement, c'est très, très occupé. Marché Jean Talon, même chose. Ouais, donc, l'été, c'est, ça passe déjà. Fait que naturellement, les gens vont se dire « Hey, c'est quoi qui est là? » Puis ils vont y aller. Donc, voilà.
2: Ce qui est super intéressant aussi avec ça, c'est que, puis ça, je parle pour les survenants, c'est que quand on crée des événements dans des endroits qui n'en accueillent pas d'habitude, il y a un volet de promotion puis d'éco-responsabilité qui ne sont pas toujours très convenables. Alors que quand on va dans les marchés, il y a déjà les infrastructures qui sont là. Mmh. Donc, il y a beaucoup moins de flyers distribués, de coroplastes imprimés pour faire la promo. Et puis, je pense que juste d'être capable de faire ça au niveau d'implanter des pratiques un peu plus durables, puis d'aider ces festivals-là à s'implanter de façon un peu plus légère. Mmh. Je pense que c'est vraiment utile à ce niveau-là aussi. Fait que,
3: tout à fait.
1: Oui, ça facilite la chose, en fait, d'avoir une espèce de canevas de marché déjà installé. Là. Ouais, je comprends bien. Donc, la piétonisation du marché Jean Talon revient du jeudi au dimanche cet été. Pour les gens qui ne l'ont pas encore vécu, c'est quoi l'ambiance? Qu'est-ce qui change quand on retire les voitures de ces coins-là?
3: Ben, en fait, je pense qu'il y a deux côtés. C'est que naturellement, les gens au marché Jean Talon marchent dans les rues du pourtour. Il n'y a pas vraiment de trottoir, donc naturellement, ils marchent. Fait que c'est un peu le but était de sécuriser ces lieux-là pour que ça soit plus facile, autant pour les cyclistes qui débarquent, qui n'est pas une rue finalement qui est partagée entre les voitures et les piétons. Mais c'est aussi pour créer cette ambiance vraiment, vraiment naturelle avec les marchands. C'est comme plus vivant.
1: Convivial, peut-être.
3: Exactement. Ouais. On va voir souvent justement des familles qui vont s'installer au milieu de la rue, prendre leur petit déjeuner. Tu sais, c'est vraiment... Puis on a créé, au fil des dernières années, du mobilier pour accueillir justement un peu de monde un peu partout. Il y a des bancs, on a ajouté du verdissement. Et la programmation, elle est entièrement gratuite, puis elle permet justement de faire des ateliers de fermentation, des ateliers, un atelier d'aquarelle avec la superbe artiste River June. On a des ateliers de jardinage. Donc tout ça, c'est vraiment d'offrir ça au quartier, à la clientèle. Puis que ça soit bon enfant, que ça soit, tu sais, un peu la joie de vivre, le partage. Donc, c'est pour continuer dans ce que vous disiez au début, ce que c'est les marchés publics, finalement.
1: L'essence même, en
3: exactement.
1: Fait. Mais vous avez mentionné quelques activités. Est-ce qu'il y en a plusieurs d'entre elles qui sont gratuites, c'est ça?
3: C'est tout gratuit, en fait. Les 19 semaines, on a un atelier par fin de semaine. Quand j'ai un atelier, il y a plusieurs séances. Sur le site Internet, pardon, des marchés publics, il y a l'entièreté des ateliers. Il faut s'inscrire. C'est une billetterie gratuite. Mais c'est sûr qu'on a un nombre de places limitées. Fait que c'est important de s'inscrire d'avance. Les billetteries ouvrent 2 semaines à l'avance. Donc, si vous voulez participer, comme je disais, c'est toutes les fins de semaine dans les ateliers de cuisine pour les enfants, fermentation, jardinage et aquarelle. Donc, voilà. Puis ça revient au courant des 19 semaines.
1: Puis l'objectif, là, est-ce que le fait que toutes ces activités-là soient gratuites, ça diffère des années précédentes? Ou
3: non, ça a toujours été gratuit. En fait, ce qui diffère, c'est que les deux dernières années, c'est grâce au soutien de l'arrondissement Rosemont, Petite Patrie, qu'on a continué le projet parce qu'on ne fait plus partie, on dit piétonisation, pardon, mais on ne fait plus partie du projet de piétonisation de la ville de Montréal qui a lieu un peu partout sur la ville parce que c'est comme un milieu un peu spécial, les marchés, là. Donc, mais l'arrondissement a continué à nous donner du financement pour qu'on soit en mesure d'offrir une programmation gratuite à Jean Talon.
1: Bon, là, j'ai une question particulière. Ne faites pas trop de favoris, là, mais si vous deviez en choisir un qu'on doit absolument aller voir, quelque chose qui vous inspire, qui est peut-être un petit peu original, l'atelier de fermentation, ça reste quand même intéressant. Parlez-moi-en, là, chacun d'entre vous.
2: Non, vas-y d'abord, parce que moi, je veux parler d'un marché.
3: Oui, c'est ça, exact. Mais c'est sûr, les ateliers de fermentation, comme ce samedi prochain, on a l'atelier de création de cornichons avec, justement, ferment, qui est vraiment super. C'est un bel atelier parent-enfant, donc je le recommande vraiment. Mais sinon, j'ai quand même une petite favori, les ateliers d'aquarelle. Il y a quelque chose de magique, un 2 heures au milieu du marché à utiliser des fruits, des légumes, des fleurs comme canevas. Donc, c'est vraiment super.
1: Ah, c'est chouette, ça. Puis, je vous écoute, Gaëlle.
2: Moi, en fait, puis ça, c'est... je pense qu'on est un peu tous tombés en amour avec le marché Maisonneuve parce qu'il y a du potentiel là-bas. Il y a... cet espace-là, c'est quand même un ancien marché qui était là depuis... qu'est-ce qu'on a dit tout à l'heure? 1830, un truc comme ça. Ouais, ben, mais ouais. S'il y a un espace là-bas qui est absolument magnifique, qui est complètement sous-utilisé, dans lequel Sabine a créé tout un paquet d'événements. Là, cette année, elle va pouvoir ramener les grands marchés.
3: Exact.
2: L'idée, si on veut faire, nous, nos marchés de rue, là, qu'on avait en tête, c'est là qu'on va pouvoir le faire. Si on veut faire un marché de, hivernal, c'est là qu'on va pouvoir le faire aussi. L'arrondissement, merci à Chaga Maisonneuve, est super impliqué dans tout ça. Va nous donner du financement cette année à nouveau pour continuer à développer le marché Maisonneuve. Nous, on voit vraiment un axe qui est clair avec le parc olympique, parce que ça fait 15 ans qu'on fait les premiers vendredis au stade olympique avec les food trucks. Donc, de développer quelque chose qui est plus sur un axe marché qui a lieu toute l'année au niveau du marché Maisonneuve, ça prend tout son sens. Donc, on voit très bien un corridor culturel, gastronomique dans l'Est, qui en a bien besoin, hein, l'Est de la ville. Là, qui a, on en parle souvent, qu'il faut soutenir l'Est de la ville. Il y a beaucoup de place pour ça. Et je pense qu'on va voir des belles choses dans les prochaines années au marché Maisonneuve.
1: Très bien. Bien, merci beaucoup à Gaëlle Serre, je le rappelle, cofondatrice et directrice des Survenants, ainsi que Sabine Girard, responsable de la programmation, merci de nous avoir parlé des marchés publics de Montréal.
0: Super. Eh bien, merci à vous. Et merci. On écoute maintenant, je m'en vais au marché de la Bolduc.

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Il est bientôt 10h, c'est déjà la fin de l'émission Les Aurores Montréal, je le rappelle, du lundi au jeudi de 9h à 10h. Merci aux auditeurs et auditrices qui étaient au rendez-vous aujourd'hui de nous écouter, les intervenants avec qui on a pu discuter. Merci également à Maurice Bolduc à la mise en onde et au choix musical. Passez une excellente journée, c'était Kenza Lafrège et à bientôt.

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2: Hey, salut, c'est un coup de fois que j'essaie de t'appeler. Je vais juste prendre tes nouvelles pour aller prendre un café ou un bar.

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2: C'est un peu sketch et c'est un peu sketch. Mesdames et messieurs, dames, les vacances, aussi peu reposantes qu'elles le furent, elles sont finies et l'émission un peu sketch est de retour au poste pour l'été. Alors, je vous dis quoi? Bonjour ou bonsoir? C'est une question. Qu'est-ce qu'on dit quand il est 4h30? Mais c'est bon, il n'y en aura pas de facile. Mais on dit bienvenue, en tout cas, quand on est poli. Et comme je viens de me laver le visage avec de la pierre d'argent, je me le permets. Surtout que mon nom est votre animateur, Mathieu Ferland. C'est déjà un peu sketch, et ça va être demeuré comme ça dans cette deuxième saison. Et dans une deuxième saison, il peut s'en passer des affaires. Dans Lost, ils ont trouvé le hatch, puis Desmond dans le hatch, puis dans Friends, Ross et Rachel sont embrassés, puis Joey et Chandler, ils ont un poussin puis un canard. Le saviez-vous?
3: Le saviez-vous?
2: Le 5 juin 1661, le Trinity College de Cambridge, aujourd'hui l'Université de Cambridge, mais toujours à Cambridge en Angleterre, admet dans ses rangs le physicien, pas encore physicien, Isaac Newton. Et maman qu'on abaisse ses standards à Cambridge, est-ce qu'une pomme vous est tombée sa tête? Le 5 juin 1752, le prince Guillaume V d'Orange des Pays-Bas est sacré chevalier de la Jarretière, et ce, suite à un enterrement de vie de garçon épique. Le 5 juin 1799, les naturalistes Alexander von Humboldt et Aimé Bonplan s'embarquent pour une expédition en Amérique latine afin d'y étudier ces espèces végétales. Alexander Humboldt voulait y aller sur le fly, mais Aimé Bonplan a toujours aimé un bon plan. Le 5 juin 1805 voit la première tornade enregistrée dans la célèbre Allée des tornades de l'Illinois, connue avant cette date comme la célèbre Allée de rien du tout. Le 5 juin 1844, à Augusta, en Virginie, c'est la bataille de Piémont qui se chicane depuis toujours avec son rival éternel Main-Vallée. Le 5 juin 1876, la banane devient populaire aux États-Unis, étant présentée à l'exposition de la foire du Centre de Philadelphie. Ils connaissaient pas la banane avant. Bande de bananes. Le 5 juin 1917, 10 millions d'Américains s'enrôlent dans l'armée en vue d'aller se battre à la Première Guerre mondiale. 10 millions! Mais il y en avait qui voulaient pas vraiment se marier, finalement. Le 5 juin 1937, l'entrepreneur automobile du même nom, Henry Ford, toujours à l'avant-garde, introduit la semaine de travail de 32 heures. Il utilise les 8 heures restantes pour produire une abondante littérature antisémite. Le 5 juin 1944, les forces alliées marchent dans Rome. Non, mais franchement, en plein milieu de la fin de la guerre, l'armée prend une marche à Rome. Je veux bien croire que c'est beau, mais pas le goût de libérer la ville à la place. Il y a des méchants à Rome. Non, on prend une marche. Sac. Et le 5 juin 2024, la mission Starliner de Boeing envoie les astronautes de la NASA Butch Wilmore et Sonny Williams en orbite. Les portes de la roquette de Boeing arrachent à la hauteur de la troposphère.
3: Le saviez-vous?
2: Le courriel a pas dû se rendre et notre commanditaire principal n'est visiblement et audiblement pas au courant que notre collaboration nous rendait mal à l'aise. Alors notre commanditaire principal est toujours notre commanditaire principal.
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0: Comme premier invité de notre nouvelle saison, pour cette nouvelle saison, je suis très heureux de retrouver avec moi en studio Désirée d'Amour du Charme de l'Institut du Charme. Est-ce que c'est l'Institut d'Amour du Charme ou simplement l'Institut du Charme, Désirée?
1: Ah, je sais pas, c'est compliqué.
0: Bon ben, on va faire avec. Comment ça va, Désirée?
1: Ça va bien, pis toi, Playboy?
0: Merci, bien. Désirée, ça fait quelque temps qu'on s'est vu. Qu'est-ce que t'as fait de bon depuis?
1: Genre 10.
0: 10.
1: Quoi j'ai fait de bon? Pas combien? Right.
0: Et sinon, rien à déclarer?
1: Hey yo, tu me demandes ça comme les polices à la douane. C'est drôle.
0: Ah alors, Désirée, qu'est-ce qui t'amène aujourd'hui?
1: Genre, mon char?
0: De quoi tu viens parler?
1: Merci beaucoup, Mathieu, professeur. Les gars, t'as-tu déjà remarqué, il y a genre 3 gars?
0: Mais encore?
1: Non, juste 3. Et voilà. Aujourd'hui, je vais te parler des 3 gars. Okay. Les 3 genres de gars qu'il y a.
0: OK.
1: Yo, c'est comme une présentation d'oral quand que j'étais à l'école avec mon monsieur professeur. Mm. Il était super chaud, lui aussi.
0: Ish. 3 genres de gars, tu disais?
1: Ouais. Genre, 3 genres des genres. Que y en a sont des comme ça, les 2 autres sont pas pareils, mais sont toutes pareilles dans leur genre.
0: Ah, 3 archétypes.
1: Ouais, traite ça. Fac. OK. Fac. Les 3 archétypes de gars, c'est le suivant.
0: OK.
1: OK. Fac. Le voici. OK. Fac. Genre, le genre de gars.

0: t'es là, genre, t'étais pas vraiment bad dans le fond, finalement.
1: Oui, c'est ça.
0: OK, so, OK. Faut qu'il soit jaloux aussi.
1: Bien sûr.
0: S'il est pas jaloux, toi, t'es genre, what? Tu don't care? Fait faut tu le rendes jaloux.
1: Okay.
0: Mais comment tu demandes, Mathieu?
1: Oui, exact.
0: Excellente ta question.
1: Merci.
0: Comment? Comme ça. Fait que, imagine, il est de l'autre bord de la porte patio de ta radio, puis là, il est Bluebee. Ah. Fait que toi, tu grinds sur un autre, genre, ce serait toi, genre.
1: Oh, wow.
0: Genre, n'importe quel gars. Genre, t'as même pas besoin de liker son vibe. Mais là, lui, il est jaloux. C'est genre une flamme de chandelle, OK?
1: OK.
0: Genre, si ta chandelle, elle flamme pas, c'est comme, genre, OK? T'es-tu une chandelle ou what the fuck?
1: Avec ton image de la chandelle, on a comme une analogie.
0: Yo, no way, moi je fais jamais ça pendant une orgie.
1: Comme une métaphore.
0: Une quoi?
1: C'est un mot en français.
0: OK, non, laisse faire. Fait que, tu sais, il y a des films.
1: Oui.
0: Tu sais, c'est quoi un film?
1: Oui.
0: C'est genre, c'est comme un TikTok, mais vraiment fucking trop long que c'est le mauvais côté.
1: Oui.
0: Fait que, tu sais, les films.
1: Oui.
0: Il y en a des films que les filles a dit qu'elles veulent changer le gars, genre, pour le reform.
1: Oui.
0: Mais ça, c'est des filles de films de filles.
1: Ah, alors on veut pas aider son partenaire à s'améliorer?
0: Wesh, non. Come on, Mathieu. Je pensais que t'étais super smart pour que je ferais ça.
1: Par amour.
0: De quoi, par amour, c'est quoi le rapport? On parle d'être en couple, on parle pas d'amour. Ça, c'est pour les parents, genre.
1: OK.
0: OK. Fac. OK. So, mais le gars de Bad Boy, il faut pas qu'il soit jaloux trop, parce que sinon, genre, what? T'es-tu jaloux?
1: Mm-hmm.
0: Parce que tu veux ton freedom.
1: Ouais.
0: Fac. Tu veux qu'il soit jaloux, mais juste comme toi que tu veux. C'est genre... Le gars, c'est genre ton props.
1: Ugh.
0: Faut que tu fasses anything avec, tu veux. Parce que sinon, genre, what's the point?
1: Mm-hmm.
0: Sinon, genre, go have fucking 40 ans.
1: Parce que à 40 ans...
0: Tu veux pas avoir 40.
1: C'est
0: 40,
1: sûr.
0: T'es dead.
1: Ouais.
0: Sauf si t'es un gars. 40, c'est chill. Mais faut t'aille le cash.
1: Et là, tu peux être un daddy.
0: Yo, you're so smart.
1: Merci.
0: Mathieu. Genre, tu pourrais lire les nouvelles tellement you're so smart. Be like blah, blah, blah, la politique, je sais pas.
1: Donc, voilà pour les daddy et les bad boys. Le troisième?
0: Ah yo, le troisième, on s'en fout.
1: C'est toujours un peu sketch avec Désiré d'amour du charme. C'est le mois de l'année de juin, alors profitons de la radio FM. 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

0: Et le CRTC vient de me téléphoner en pleurant pour que je mette la radio d'État de Télé-Canada.
1: Bonsoir et bienvenue à la première heure de votre émission de la semaine avec un format revue de talk show. Dans nos 60 premières minutes, le contenu le plus dense et inaccessible. Vous devrez passer à travers

0: Pour avoir ce que Shakespeare n'a jamais appelé « the good stuff », voyez le tout à une initiation collégiale exclusiviste et inclusionniste. Nous aurons au fait de déceler les candidats inférieurs et de vous déposer au bord du chemin pour la collecte des ordures que vous êtes. Et justement, le coq passe à l'âne, alors que nous critiquons sans merci le premier ouvrage de Bergamon la Poivrière, « The Table Scraps That We Put in the Mail in Position at the Station », version française, le compost compost et compost au poste, qui raconte un récit de la fin d'un monde parallèle provoqué par la défaite de Wilfred Le Boutier à Star Academy, mais du point de vue d'un mad Gandhi alternatif qui s'allie aux Anglais et qui battra le roi George V dans une partie de laser tag à cheval pour assumer le contrôle de la couronne britannique qui fait pousser les cheveux à la opération beurre de peanut. À part le deuxième acte qui revisite Rémus et Romulus et la Louve qui s'obstine sur la longueur d'une table de chevet chez Ikea, livrée en comédie musicale, cette œuvre se lit comme un constat à l'amiable. Juniper patati patata, vous en avez pensé quoi?
1: Je suis capable d'écrire bien mieux que ça, mais là, ça me tente pas.
0: Et vous avez assisté pour nous au spectacle du Chronos Quartet au carrefour des grands arrières.
1: Ils m'ont pas laissé entrer avec ma vape, alors je suis resté dehors. Mais voici ce que j'ai pu capter.
0: Splendide. Après la pause, Martine Leverdure fait pousser nos rhododendrons en leur chatouillant la plante des pieds. Restez des nôtres.

0: De retour avec Désiré d'amour du charme.
1: Yo, Mathieu, t'es-tu correct? T'as-tu genre eu un stroke? On n'est jamais parti d'ici, là.
0: Ah, oui. Désiré, je parle à nos auditeurs pour leur dire que on leur parle à nouveau.
1: Attends, quoi? Il y a du monde qui écoute, c'est quoi on dit?
0: Oui, c'est une émission de radio, Désiré.
1: Man, fuck, t'es con, faut que tu me le dises avant, je remets une push-up.
0: Désiré, tu nous parlais précédemment...
1: Quoi que je parlais?
0: Avant, tu nous parlais des trois types de gars.
1: Les archers, ouais.
0: Voilà, oui, les archétypes. On avait le daddy, on avait le bad boy.
1: Yo, t'as donc bien full une bonne mémoire.
0: Ouais.
1: Moi, tu m'aurais dit genre deux choses de même genre, je m'en aurais pas rappelé.
0: Et le troisième, Désiré?
1: OK. Le troisième, genre, l'autre gars, il est trop sweet.
0: Okay.
1: Il écoute. Mm. Il a ses sentiments, genre, lui, que quand tu lui parles, genre, full, qu'il écoute.
0: On l'écoute.
1: T'sais, il est genre full comme toi, Mathieu.
0: Ah, merci.
1: Toi, puis il est comme, genre, toi, c'est genre, c'est lui que c'est le gars parfait. Puis les filles... Des gars parfaits pour elle.
0: Ouais.
1: I don't want that.
0: Okay.
1: C'est pour ça que t'es célibataire.
0: Ben, je suis pas célibataire, mais...
1: C'est pour ça aussi que les filles, elles te disent que yo, t'es comme un frère comme que ton amitié, elle est trop importante pour moi, puis qu'elle veut pas briser de toute cette belle amitié.
0: Ouais.
1: Sauf que ça, c'est un cap.
0: Un mensonge.
1: Yo, ça fait full trop longtemps que j'ai entendu ce mot-là.
0: OK,
1: toi, Mathieu, t'es un gars que t'es genre un girlfriend. Mm. Sauf que toi, je vais pas aller danser avec toi.
0: Okay.
1: Au pire, tu pourrais être gay si tu voulais, que les Heated Rivalry.
0: Ouais.
1: Là, tu pourrais être comme un girlfriend. Sauf que toi, t'es pas assez bien habillé.
0: Ah.
1: Fait que ça paraît que t'as pas le cash d'être un daddy. Fait que t'es comme un frère.
0: Ah.
1: Puis ton frère, genre, tu le vois à la fête à ta mère. Sauf que moi, je vais pas là, ça.
0: L'émission un peu sketch est encore plus un peu sketch grâce à Désiré d'amour du charme. Vous le savez, fidèles auditeurs, la mission première d'un peu sketch est de vous informer. Et quelle meilleure manière de vous informer qu'en vous donnant des informations? Voici donc les plus récentes découvertes dans le domaine fascinant de la géologie, science des roches.

0: De retour à nouveau avec Désiré d'amour du charme qui réduit l'agent masculine à 3 stéréotypes.
1: De quoi l'agent? Genre monsieur l'agent?
0: Non.
1: Genre êtes-vous certain que vous devez me donner un ticket, monsieur l'agent?
0: Ouais.
1: Si vous laissez me m'en retourner, je peux vous donner un mois gratuit de mon OnlyFans, monsieur l'agent?
0: Ah oui, exact. Alors Désiré, si on est un daddy ou un bad boy et qu'on réussit à avoir... impossible que je dise la bonne chose du premier coup, mais une date avec une femme. Qu'est-ce qu'on fait? Quelle est la meilleure sortie, Désiré?
1: OK. So, OK. Fait que, date correct, by the way, tu peux dire.
0: OK.
1: Mais sortie, tu sonnes comme un père,
0: ouais.
1: Mais pas comme un daddy.
0: Ah.
1: So, si tu hook up pis que tu veux go out, voici le genre idéal de choses que tu fais.
0: OK.
1: So, la fille, dans le fond, c'est quoi elle veut d'un gars?
0: Ouais.
1: Elle veut son freedom.
0: Mm.
1: So, toi, c'est quoi tu fais? Ben, tu laisses go out avec ses girlfriends so qu'elle peut hook up.
0: Alors, si je réussis à avoir une date avec une femme, ce que je fais dans ma date avec elle, c'est qu'elle sort toute seule avec ses amis pour trouver un autre homme.
1: Genre, c'est ça que j'ai dit? Ben, c'est ça que je voulais dire, en tout cas.
0: Mais Désiré, il faut pas oublier qu'il y a des femmes différentes dans la vie.
1: Genre, plus qu'une?
0: Oui, en effet, mais je voulais dire que toutes les femmes ne veulent pas les mêmes choses.
1: Non.
0: Non.
1: Tu veux un daddy qui paye pour tes shit,
0: ouais.
1: Ou t'es assez chaude que t'as pas besoin de payer tes shit in the first place, genre
0: ouais.
1: Le brand il te donne, puis là tu veux un bad boy pour go out avec, que tu peux go out seul pour ton freedom avec tes girlfriends que tu peux hook up.
0: Évidemment, oui. Mais il y a des femmes qui veulent fonder une famille, non?
1: Ça, c'est quoi ça?
0: À avoir des enfants. Il y a des femmes qui veulent avoir

0: des enfants.
1: Ben, y en ont.
0: Là, tu m'as perdu, Désiré. Comment? Y en ont. Si les filles, toutes les filles au monde, veulent juste sortir avec des gars avec qui elles sortent pas pour sortir avec leurs copines,
1: right.
0: Comment elles font pour avoir des enfants?
1: Yo, je sais-tu, moi, Adam et Ève, je sais pas.
0: Non, là, c'est quoi le rapport avec Adam et Ève, Désiré?
1: Hey, je suis pas conne, si t'es pareil que mon frère. Pourquoi faut que j'aille à la fête à maman? J'ai rien fait, va chier!
0: Excuse-moi, Désiré, je voulais pas suggérer que... Je devais aller à la fête à ta mère.
1: Excuse-moi, Mathieu. C'est juste, ça fait trop de mots que je dis. Je suis trop fatigué.
0: Ouais.
1: Faut que j'aille danser.
0: Ouais.
1: J'ai un de mes daddies. Il est supposé venir me prendre dans 10 minutes, mais là, faut que je parte.
0: Okay.
1: Fait que tu dis rien, OK? Faut que je le rende jaloux un peu plus.
0: Ouais.
1: Attends, bouge pas. Je te mets un peu de mon parfum dans ton cou.
0: Et vous qui trouviez que c'était déjà un peu sketch?
2: Météo.
0: La météo. Vous autres, là, c'est l'été. Il est fait pour jouer. Et toute la vie sera pareille à ce matin. Combien qu'il faisait ce matin? Pas grave, c'est l'été. Mesdames et messieurs, dames, passez une soirée. Belle ou comme vous la voudrez. Prélassez-vous dans la moribonderie si vous préférez, ça fait des bien bonnes chansons. Mais sachez que vous avez été les bienvenus avec un E et les bienvenus pas de E. Tous, dis-je. En plus, mon nom était votre animateur, Mathieu Ferland, et il vous attendra ici même à 16h30 vendredi prochain, et même qu'il rediffusera tout ce qu'il vient de dire mardi à 11h. Et que peu importe le camp que vous oreilles écoute cette émission, elle sera un peu sketch.
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0: Bienvenue à La Justice à cœur. Je m'appelle Jean-Benoît Dionne, avocat et directeur du bureau d'aide juridique Maisonneuve Mercier. Je serai votre animateur en remplacement de Maître Chantal Pailly. Pour l'occasion, j'ai le grand plaisir d'accueillir deux collègues directrices de bureau droit civil à Montréal, Maître Nathalie Marois, qui dirige le bureau Sud-Ouest, et Maître Marie-Pierre Marquis, directrice du bureau Crémazie. Ensemble, nous allons aborder un sujet difficile, mais malheureusement d'actualité, la violence conjugale. Quels sont les défis des avocats et avocates qui traitent les dossiers dans un contexte de violence conjugale? Quels moyens se donne l'aide juridique pour trouver des solutions et aider cette clientèle particulièrement vulnérable? Ce sera le sujet de ma discussion aujourd'hui avec deux femmes de cœur qui ont choisi de placer cet enjeu au cœur de leur pratique professionnelle. Bonjour Nathalie, bonjour Marie-Pierre, merci beaucoup d'être présente aujourd'hui.
1: Bonjour Jean-Benoît.
0: Avant de débuter, je vais faire une petite précision qu'on va parler de femmes victimes de violences. Évidemment, on sait qu'il y a aussi des hommes victimes de violences conjugales, mais c'est une majorité écrasante du côté des femmes. Alors, c'est là où on retrouve les besoins, c'est donc là où on va porter notre attention. Donc, première chose que j'ai le goût de vous demander, allons-y avec toi Nathalie, quand les femmes victimes se présentent à l'aide juridique, comment ça fonctionne? C'est dans quel contexte que les femmes viennent nous demander de l'aide?
1: En fait, Jean-Benoît, il y a une multitude de facettes à la violence conjugale. Je te dirais que lorsque les femmes, comme tu as mentionné, c'est majoritairement des femmes qui prennent rendez-vous avec un avocat ou un avocat de l'aide juridique, c'est pour différentes situations. D'emblée, je te dirais que souvent, les femmes vivent encore avec leur conjoint violent et prennent rendez-vous en toute confidentialité à l'aide juridique pour recevoir des conseils, connaître leurs droits, pour avoir le courage de quitter leur conjoint. Parce que la majeure partie de ces femmes ont peur. Elles ont peur de quitter leur conjoint. Pourquoi? Parce que souvent, elles sont dans une situation financière qui est précaire, ou encore, elles ont peur de ne pas avoir la garde de leurs enfants. Mais quand elles prennent le courage et qu'elles quittent leur conjoint, parce que dans la majeure situation des cas, les femmes qui prennent rendez-vous à nos bureaux sont déjà séparées de leur conjoint et elles ont quitté, lorsqu'elles ont des enfants, souvent avec les enfants, pour aller se réfugier chez une amie, un proche ou encore dans une maison d'hébergement. Et à ce moment-là, lorsqu'elles ont quitté pour aller dans une maison d'hébergement, des fois même c'est des intervenantes socio-judiciaires qui prennent rendez-vous pour elles. Mais ce qu'il faut comprendre, c'est que la violence ne cesse pas nécessairement après la séparation. Souvent, elle va perdurer pendant des années. Alors, c'est un mythe de croire que lorsqu'on se sépare d'un conjoint violent, il n'y a plus de violence. Bien au contraire, je te dirais que ça s'accentue, c'est de plus en plus exacerbé au moment de la séparation récente et le conjoint violent va faire toutes sortes de tentatives d'intimidation, de menaces. Parfois, il va lui écrire des textos de façon incessante. Il peut aussi la géolocaliser ou encore parfois ça se manifeste par de la violence judiciaire. Qu'est-ce que de la violence judiciaire? En fait, c'est des procédures qui sont multiples. Souvent, l'ex-conjoint violent se représente seul à la cour et va faire une multitude de procédures ou encore va essayer de tenter par tous les moyens d'empêcher madame d'obtenir son divorce et de maintenir son emprise sur elle. Donc, comme j'ai mentionné, les problèmes sont variés, les besoins sont criants. Alors, souvent, c'est un besoin de support financier ou psychologique parce que la cliente qui est dans une situation précaire va avoir besoin qu'on la réfère pour qu'elle puisse obtenir de l'aide de dernier recours ou encore qu'elle reçoive un support psychologique parce que c'est ce qui est le plus pressant. Il y a un besoin aussi de protéger les enfants. Parfois, il faut agir rapidement pour obtenir une ordonnance de sauvegarde, c'est-à-dire une ordonnance en urgence rapide à la cour pour empêcher que le conjoint aille chercher les enfants à l'école.
0: Donc, au niveau de l'urgence, on va parler, par exemple, de la garde?
1: On va parler de la garde. On peut parler aussi de pension alimentaire parce que On peut obtenir une pension alimentaire pour épouse ou pour les enfants quand la situation financière est précaire. Il y a aussi parfois, quand madame réside encore avec monsieur, une urgence d'obtenir un usage exclusif de la résidence familiale pour sortir le conjoint de la maison. Donc, ça aussi, ça doit se faire en urgence. Ou encore, des fois, on va référer la cliente dans d'autres bureaux parce qu'on a plusieurs domaines de droit. Donc, on peut la référer au bureau d'immigration lorsque son statut migratoire est précaire. Ou encore, s'il y a eu de la violence conjugale physique. Donc, à ce moment-là, on a un bureau qui fait du droit de l'immigration, puis on va la référer pour qu'elle puisse porter plainte et faire une demande auprès de l'IVAC pour avoir des indemnisations.
0: Donc, il peut même arriver que je comprends que la personne va avoir différents avocats, peut avoir plusieurs avocats selon le domaine de droit.
1: Tout à fait. Alors, c'est important de travailler en collaboration. Je pense que ce qui est prioritaire, c'est de s'assurer de la sécurité et de déterminer l'urgence de la situation.
0: Tu nous as parlé, Nathalie, puis je vais poser la question à Marie-Pierre. On comprend qu'il y a des enjeux, évidemment, juridiques, mais que ce n'est pas que ça. On a parlé de besoins financiers, on a parlé de besoins psychologiques. Comment reste qu'on ait des avocats, des avocates à l'aide juridique? Comment nos équipes font pour couvrir ces besoins-là?
2: C'est une très bonne question, parce que quand on travaille avec des victimes de violences conjugales, on se rend vite compte que leurs besoins, naturellement, ne sont pas seulement juridiques. Je vais approcher le micro, alors ça va. Je vais essayer de l'approcher. Il y a l'aspect légal, bien sûr, puis Maître Marois vient de bien le décrire, mais il y a aussi tout le reste. Il y a le soutien, il y a l'accompagnement, il y a le côté humain, parce qu'on sait que la réalité VC traverse vraiment toutes les sphères de notre société, et souvent en silence. Alors, à chaque fois…
0: VC pour violence conjugale,
2: ça oui, reste. Pardon, oui, en violence conjugale. Ça se pourrait que je le dise là, de nouveau, c'est comme… Et à chaque fois qu'on choisit d'écouter, de croire, d'outiller nos victimes, on vient briser un peu ce silence-là. Alors, comme avocat et avocate, on doit se poser la question, comment on fait pour être vraiment utile? Au-delà de notre rôle dit traditionnel, comment on transforme l'urgence d'agir en solution concrète pour ces victimes-là? Surtout, comme Nathalie et Maître Marois l'a dit, il faut jamais perdre de vue la sécurité de tout le monde parce que c'est notre priorité. Alors, la réponse passe beaucoup aussi par la collaboration. On ne peut pas faire ça seul. Les organismes communautaires sont essentiels dans le parcours des victimes parce que ce qu'on veut, c'est bâtir un filet de sécurité solide autour d'elles et des enfants. Alors, pour nous, c'est vraiment important de bien connaître les ressources. Parce que souvent, comme avocat, on va diriger les victimes au bon endroit, au bon moment aussi, parce que ce qu'on souhaite éventuellement, c'est le développement de l'autonomie, un meilleur développement de l'autonomie, une reprise du contrôle de leur vie et que tout le monde reprenne un certain cours normal. Alors, c'est vraiment un travail d'équipe, je te dirais, Jean-Benoît. Les organismes vont nous référer des gens, puis nous aussi, on va en référer vers eux également. Alors, chacun a vraiment son rôle à jouer. Souvent, les intervenants des organismes sont même impliqués dans les dossiers judiciarisés. Ils peuvent être présents lors des rencontres avec les avocats, en préparation des procès, des audiences. Ils peuvent soutenir les victimes, les aider aussi à compléter leur formulaire VC parce qu'on sait que ça génère parfois beaucoup d'émotions. Alors, ou bien les aider à indiquer leur trame factuelle, parce que c'est vraiment le B.A.B.A. des avocats. Il faut qu'on soit capable d'expliquer au juge c'est quoi la trame factuelle, qu'est-ce qui s'est passé, etc. Et parfois même, les intervenantes vont être appelées à témoigner en cours. Alors, leur présence fait une énorme différence, je te dirais.
0: On parle des organismes, je comprends. J'imagine facilement les maisons d'hébergement qui vont accueillir les femmes, mais je comprends que ça va au-delà de ça. Il va y avoir un support psychologique, il va y avoir des professionnels en lien au milieu de la santé, je comprends bien.
2: Absolument. Il peut y avoir des intervenants du CIUSSS, il peut y avoir le CLSC qui est impliqué, il peut y avoir des intervenantes en suivi externe dans les maisons d'hébergement. En fait, on met beaucoup d'efforts pour entretenir et maintenir des liens étroits avec nos organismes, nos partenaires, si on veut. On veut s'assurer, d'une part, que nos services soient bien connus et compris, parce que parfois, il y a des nuances à faire entre un mandat de pratique privée puis un permanent de l'aide juridique. Alors, on fait en sorte que nos avocats et avocates connaissent les ressources disponibles, parce que c'est essentiel. Puis, on développe des partenariats concrets. Ce que ça veut dire, c'est que faut mettre du temps, faut entretenir ces relations-là, faut les consolider. Et ça nous permet, en fait, d'être présents sur le terrain ensemble avec ces partenaires-là. Par exemple, on a le YWCA, je me trompe des fois, le Carré-Saint-Laurent, Transit 24, Athéna, la Maison d'Allos et d'autres. En fait, chaque bureau travaille avec des partenaires adaptés à sa réalité, des partenaires ciblés dans son secteur.
0: Selon leur secteur.
2: Exact.
0: C'est vraiment un travail d'équipe, un travail de collaboration avec ces organismes.
2: Absolument. Fait que pour ma part, redonner du pouvoir aux victimes, c'est vraiment au cœur de notre travail, parce que c'est vraiment en travaillant ensemble qu'on peut mieux soutenir les victimes.
0: Parfait. On voit que c'est des dossiers qui nécessitent une attention particulière. On a parlé de la collaboration avec les organismes. Pour les avocats, les avocates, ce serait quoi les défis qui viennent avec la représentation d'une clientèle victime de violences conjugales?
1: Alors, écoute, Jean-Benoît, les défis sont nombreux, mais avant tout, je te dirais que c'est important d'avoir des avocats, avocates qui sont dédiés. On a des avocats qui ont développé de l'expertise, qui ont la compétence à l'aide juridique, qui travaillent en collaboration et en concertation pour bien servir cette clientèle-là qui est vulnérable et fragilisée. Donc, la complexité des dossiers, c'est notamment que la preuve à faire peut être plus complexe. Il y a une multitude de domaines de droit à couvrir, comme je l'ai mentionné précédemment, et Marie-Pierre également. On a le domaine du droit familial. Il peut y avoir un dossier ouvert à la Cour du Québec en matière de jeunesse parce que la DPJ est impliquée. Il y a des problématiques en logement. Parfois, il y a des dossiers au criminel parce qu'il y a des plaintes croisées. Chacun a déposé des plaintes au criminel. Ou encore, on a des dossiers à l'immigration pour le statut migratoire précaire, ou encore des dossiers en administration. Donc, il faut bien comprendre la situation, prendre le temps, avoir beaucoup d'écoute avec ces clientes-là et prioriser les démarches et protéger les victimes, protéger les enfants. Et vous savez, il faut toujours agir dans l'urgence pratiquement parce que, comme j'ai mentionné précédemment, il va falloir faire sortir le conjoint de la maison. Il faut parfois aller chercher une ordonnance civile de protection parce que là, le conjoint est harcelant, il faut faire cesser ce harcèlement-là. Et il faut aussi des fois avoir un interprète parce que, vous savez, ça peut être des nouvelles arrivantes qui ont besoin d'un interprète parce qu'elles ne parlent ni le français ni l'anglais. Et encore, il faut respecter notre mandat parce que c'est la cliente qui nous donne le mandat. Il faut respecter son rythme. Ce que la doctrine dit, là, c'est que ça peut prendre 8 fois avant qu'une victime décide de quitter définitivement un conjoint qui est violent. Donc, ce qu'il faut comprendre, c'est qu'on peut commencer des procédures. On est à la cour, on a déposé une demande de divorce et la cliente va se désister tout simplement parce qu'elle va être retournée vivre avec son conjoint. Et il faut accepter ça. Il faut suivre son rythme. Il faut aussi avoir son accord parce qu'il faut alléguer
2: La violence
1: dans nos procédures. Et parfois, on va le faire de façon sommaire et puis on le fera de façon plus détaillée s'il y a contestation. Parce que des fois, vous savez, ces conjoints-là aussi ne vont pas nécessairement contester et on peut obtenir des demandes par défaut. Alors, écoute, si tu me permets, c'est une preuve qui est difficile parce que aussi la violence conjugale, c'est sournois. Des fois, c'est juste la violence psychologique. Ou des fois, ben, c'est du contrôle coercitif.
0: On en a parlé tantôt, c'est pas nécessairement... Ça peut être un ex-conjoint, ça peut être sur une longue période. Donc, ça complexifie les choses.
2: Oui.
0: Vous êtes toutes deux bien impliquées à ce niveau-là, au niveau de l'aide qu'on apporte à nos avocats. Est-ce que vous auriez quelques exemples concrets de réalisations qui ont été faites à l'aide juridique de Montréal-Laval?
2: Oui, absolument. Puis on en est fiers, d'ailleurs. Nathalie et moi, on a travaillé fort. Il y a plusieurs initiatives qu'on a mises en place dans les dernières années pour mieux soutenir les avocats et les avocates de nos équipes. D'abord, on a créé le comité VCVS pour, je vais le préciser, violences conjugales et violences sexuelles, il y a environ 2 ans. C'est un comité composé d'avocats et de Nathalie et moi comme directrice de bureau. Et son rôle, je dirais, il est vraiment central. Il permet de faire une vigie des développements législatifs et jurisprudentiels. On essaie de partager aussi les bonnes pratiques de nos avocats terrain, mais aussi on vise à mettre... Ah, pardon. On vise à mettre sur pied des formations adaptées à la réalité du terrain. Je pensais que tu m'interpellais, Jean-Benoît, désolé. Alors, on vise à mettre sur pied des formations adaptées à la réalité du terrain, pardon. Et on vient d'ailleurs de terminer le mois de la VC au CCJM où plusieurs formations ont été offertes. On a aussi développé, donc en plus du guide VC, on a un canal VC, un canal de discussion VC-VS qui va être un peu plus mis en... Comment on dirait ça, Nathalie?
1: Mis
2: de l'avant bientôt, qui permet aux avocats d'échanger entre eux, de poser des questions, de briser un peu l'isolement, parce qu'on peut parfois se sentir isolé par rapport à ces dossiers-là qui sont complexes. On a aussi ajusté... J'ai-tu encore du temps? Quelques secondes.
0: OK. Oui,
2: on a en plus ajusté notre façon de recevoir les personnes. Pour permettre que nos clients, dans ce type de dossier, aient plus de temps, on a déployé des plages un peu plus longues, des plages horaires de 1 heure ou 2 plages de 20 minutes. Parce qu'on sait que pour établir un lien de confiance, bien, ça prend du temps.
0: Alors que généralement, quand on reçoit le client au départ, on est plus dans 15-20 minutes. Là, on se donne plus de temps pour discuter avec la personne, qui est parfois qu'une intervenante aussi. Ça nous prend plus de temps pour comprendre la situation. Donc, beaucoup de choses mises en place pour aider nos avocats, nos avocates. On va passer à la pause musicale. C'est toi, Marie-Pierre, qui a choisi la chanson. Est-ce que tu peux nous la présenter?
2: Oui, écoutez, j'ai pensé à une chanson pertinente. J'avais plein de chansons en tête. J'avais « Les filles montagnes » de Viviane Audet. J'avais « Se tenir debout » de Fred Pellerin. Finalement, j'ai arrêté mon choix sur « Dommage » de Big Flo et Oli. Parce que ça m'a interpellée par ses paroles. Cette chanson-là nous raconte plusieurs histoires de vie, dont une qui évoque une situation de violence conjugale. Ce qui me frappe vraiment, c'est à quel point tout est dans la nuance dans cette chanson-là. On comprend la peur, on comprend l'hésitation, le moment où la personne aurait pu partir, mais ne le fait pas. Puis c'est exactement, Jean-Benoît, ce qu'on vit sur le terrain. C'est pas simple de partir. Alors, bonne écoute.
0: Merci.

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0: Alors, on est de retour avec Nathalie Marois, Marie-Pierre Marquis. J'aimerais qu'on parle de Rebâtir, un programme de la Commission des services juridiques. Donc, ce n'est pas nous à l'Aide juridique de Montréal qui gérons, mais on est en étroite collaboration avec eux. Nos avocats sont en étroite collaboration. Marie-Pierre, je sais que tu as travaillé pour Rebâtir. Est-ce que tu peux nous expliquer qu'est-ce que c'est?
1: Oui, bien sûr. J'ai adoré mon expérience d'ailleurs. Je vous en parlerai dans quelques secondes. Rebâtir est né à la suite du rapport Rebâtir la confiance, c'est pour ça que ça s'appelle Rebâtir, qui a été déposé en 2020. Et ensuite de ça, suite à ce rapport-là, il y a eu création de l'équipe Rebâtir le 27 septembre 2021. Et j'ai pris le temps hier soir de vérifier auprès de Maître Richer, qui m'a confirmé que depuis leur création, ils ont donné 107 000 consultations aux victimes à 24 900 victimes. Alors, c'est un programme qui est majeur. C'est un programme qui, maintenant, est géré par la Commission des services juridiques avec lequel on collabore étroitement. 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
0: Et tu nous dis que c'est des consultations?
1: C'est ça. Concrètement, Jean-Benoît, c'est une ligne de consultation gratuite pour les victimes de violences conjugales et sexuelles qui donne accès à jusqu'à 4 heures de consultation juridique gratuite avec un avocat, et ce, peu importe les revenus.
0: OK, donc tout le monde a accès à ça.
1: Exact. Les personnes sont jumelées avec des avocats spécialisés selon leur situation. Ce que j'ai apprécié de mon expérience, c'est que, par exemple, lorsqu'on recevait un appel d'une dame, généralement c'était une femme, victime de violence en droit familial, qui avait des questions sur le partage ou les biens, récupérer ses biens meubles, par exemple, bien, s'il y avait également un enjeu de protection de la jeunesse ou d'immigration ou d'IVAC, ce que je pouvais faire, c'est interpeller un collègue du domaine précis, et ça faisait en sorte qu'on avait une super collaboration vraiment interdisciplinaire pour accompagner cette cliente.
0: Et avec la collaboration qu'on a avec eux, je comprends qu'une fois que les consultations vont de l'avant, s'il y a judiciarisation du dossier, Rebâtir va communiquer avec nos avocats, nos avocates, puis on va pouvoir aller de l'avant.
1: Exact. Alors, comment ça fonctionne? On était tous en télétravail. On était une équipe d'environ 20 quand j'ai fait l'expérience pendant à peu près un an en 2023. Et ce qui était riche, c'est ça, c'est que le client appelle et on donne la consultation juridique. Et par la suite, lorsque le ou la cliente est prête à prendre des procédures, nous, on pousse la fiche dans une plateforme, là, Zoho, pour ne pas la nommer, vers le CCJ compétent. Parce que c'était un service de consultation téléphonique à grandeur de la province. Alors, je salue mes collègues en passant, je les adore. Voilà. Fait que pour nous, Rebâtir, c'est vraiment un partenaire clé.
0: Super. Puis au-delà de ça, je vais aller avec Nathalie rapidement. Est-ce qu'on a d'autres changements dans le législatif ou des programmes comme ça qu'on pourrait parler qui améliorent la situation?
2: Oui. Écoute, la situation évolue beaucoup. Hein? On a un gouvernement qui est très... On a un gouvernement qui est proactif en matière de violence conjugale. Donc, je te dirais que la société évolue, il y a moins de tabous relativement à la violence conjugale, d'où cette conscientisation collective, sociétale, de mettre en place des projets de loi. Alors, il y a eu de nombreux projets de loi qui ont été mis de l'avant, et l'objectif, c'est de mettre en place des mécanismes de prévention et de protection de la violence conjugale. Donc, on a notamment mis en place des mesures pour faciliter la résiliation d'un bail d'une cliente victime de violence conjugale. Il y a aussi l'ordonnance civile de protection dont je vous ai parlé précédemment. Il y a les bracelets anti-rapprochement. Et récemment, vous avez entendu que le gouvernement a déposé un projet de loi à l'Assemblée nationale, la loi Gabi-Renault.
0: Oui.
2: Pour justement s'assurer que les partenaires intimes pourront avoir accès aux antécédents judiciaires. Donc, on agit en amont pour justement mettre un frein aux nombreux féminicides qu'il y a eu. Alors, il y a aussi la possibilité d'avoir un avocat paravent dans les dossiers. Donc, l'avocat paravent, c'est l'avocat qui, notamment les avocats de l'aide juridique, sont souvent nommés comme avocats paravent dans les dossiers. Alors, lorsque la partie non représentée en matière familiale ou en matière de jeunesse doit contre-interroger une victime, on ne laisse plus l'agresseur contre-interroger la victime et à ce moment-là, c'est l'avocat qui va le faire. Donc, ça, c'est une mesure de protection.
0: On met en place beaucoup de choses toujours pour protéger la victime.
2: Tout à fait.
0: Tribunal spécialisé, les mesures de protection, c'est un peu la même chose avec la loi Gaby Renault, je comprends qu'il s'en vient.
1: J'ai le goût d'ajouter, Jean-Benoît, notre super équipe d'avocats terrain vraiment aide en ce sens-là, à faire avancer le droit en matière de violence conjugale et à rendre les parcours plus sécuritaires puis plus humains. Puis c'est vraiment un privilège de pouvoir en faire partie.
0: Génial. C'est déjà le mot de la fin. On aurait pu en parler pendant des heures. Ce qui ressort de notre discussion aujourd'hui, c'est que la violence conjugale a plusieurs facettes, que les professionnels travaillent dans un contexte difficile de défis humains, sociaux. Maître Nathalie Marois, maître Marie-Pierre Marquis, merci d'avoir accepté l'invitation d'aujourd'hui. Merci de votre implication. On se retrouve un mardi sur deux, maintenant de 11h30 à midi, sur les ondes de CIBL 101.5, pour vous présenter d'autres parcours de personnes engagées qui mettent l'accès à la justice au cœur de leur pratique.

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2: Bonjour et bienvenue à l'Effet durable, l'émission de la Maison du développement durable sur les ondes de CIBL 101.5. Maude Desbois à l'animation, comme tous les mardis midi. Aujourd'hui, on aborde différents dossiers de l'actualité, notamment le financement dans l'industrie militaire, qui comporte aussi donc des grandes doses d'extractivisme supplémentaire, des enjeux pour l'environnement, pour le filet social. On parlera également d'un nouveau rapport sur les infrastructures et le financement des transports routier collectif de l'Alliance Transit, surtout avec l'annonce d'une injection de 6,2 milliards de dollars dans les infrastructures justement du transport collectif. Comment c'est réparti? Comment on arrive à analyser tout ça et à le comprendre? On sera avec Blaise Rémillard du CREU Montréal pour en discuter. Et en première partie d'émission, Stéphanie Chevalier sera avec nous pour parler d'intelligence collective comme compétence de leadership. Là, on est vraiment plus dans l'espoir, la lumière, la mise en action. Et pour débuter, un autre sujet d'actualité, ça n'arrête pas hein, ces temps-ci, on parle de la réintroduction de certains pesticides jugés dangereux pour la santé. Donc, le gouvernement canadien souhaite réintroduire certains de ces pesticides. Donc, pour en discuter, je suis avec Laure Mabilo, responsable des communications à Vigilance OGM. Bonjour, Laure.
3: Bonjour.
2: Merci de prendre du temps avec nous aujourd'hui. Là, je sais que l'agenda est bien rempli avec des annonces de ce genre-là du côté de Vigilance OGM. On parle ici donc du projet de loi C-30 et vous mentionnez aussi le projet de loi C-31 dans votre communiqué qui a été diffusé hier le 8 juin. Qu'est-ce qui en est concrètement et de quels pesticides est-ce qu'on parle ici?
3: De quels pesticides on parle, c'est une bonne question, parce qu'on ne le sait pas vraiment. Finalement, en fait, ça pourrait être n'importe quel pesticide interdit. Et c'est bien ironique ici, parce que le Canada, c'est un des pays qui autorise déjà le plus de pesticides. Il y a 121 pesticides qui sont interdits ailleurs dans le monde et qui restent autorisés au Canada. Donc, on se demande bien ce que va chercher l'agrochimie ici. Et même hier, on parlait avec un journaliste du Devoir qui se demandait si ce n'était pas peut-être la future réintroduction du glyphosate si il venait à se faire interdire dans les prochaines années. Parce que c'est vrai qu'il y a de plus en plus d'études qui pointent son caractère cancérogène. Mmh. Alors, peut-être que le gouvernement, il anticipe une situation où il ne pourrait plus détourner le regard. Mmh. Mais grosso modo, C30, c'est arrêter la réévaluation cyclique des pesticides. Donc ça, c'était tous les 15 ans. On prenait un moment pour voir c'était quoi la science récente, les nouvelles études qui avaient été faites sur des pesticides pour réajuster peut-être les homologations. Et puis les dispositions qui sont prises par la loi C31, c'est de pouvoir réintroduire des pesticides jugés trop dangereux pour l'environnement pour des raisons économiques. Et le gouvernement, il fait ça sous le couvert de la fameuse sécurité alimentaire. Mmh. C'est vraiment un angle qu'on critique parce que c'est un peu être aveugle devant la situation puisque notre dépendance aux pesticides, elle fait partie de ce qui ne nous rend pas souverains dans notre alimentation. Les pesticides, ils sont produits ailleurs qu'au Canada. C'est des produits aussi qui sont dérivés du pétrole. Et le brevetage du vivant, avec un kit des organismes génétiquement modifiés qui vont avec les pesticides, ben c'est faire détenir finalement du vivant à des compagnies privées. Donc, si ça, c'est pas un frein à la souveraineté alimentaire, il faudra qu'on m'explique quelque chose.
2: Oui, effectivement.
3: Donc, c'est ça. Et un petit point aussi qui est intéressant, c'est que, qui est inquiétant, c'est que ces modifications-là, elles interviennent à la suite de la mise à jour économique qui a eu lieu au printemps. Mmh. Et ça a surpris pas mal de monde, beaucoup de monde. Et donc là, on est en train de discuter de changements majeurs, vraiment, vraiment gros, sur la loi des produits antiparasitaires, juste à cause du budget du début d'année. Donc, on est vraiment, en fait, surpris d'avoir à réagir sur les enjeux budgétaires.
2: Ben oui, absolument. Et c'est quand même aberrant, tout ça. Pourquoi le gouvernement voudrait revenir sur une décision qui a été basée sur des faits scientifiques qui mettent en jeu la santé de la population et la santé environnementale? Il ne faut pas l'oublier.
3: Ouais. Oui, ben, c'est vraiment ça le problème. Et ce qu'on dénonce justement, c'est que les propositions de loi, elles viennent politiser les décisions qui sont à la base scientifique. Puis à la base scientifique, on reste gentil parce que la science qui est utilisée par le gouvernement actuellement, elle est largement issue de l'industrie. Donc, ce n'est pas de la science indépendante. Et là, donc, ce serait le Conseil des ministres qui pourrait renverser des décisions qui sont prises par la science et par ses agences qui. Enfin, tout son appareil gouvernemental. Madame Marjorie Michel, donc, qui est la ministre de la Santé et qui porte ces projets de loi, elle les a déposés le jour même où elle était à un événement de CropsLife, le lobby des lobbies de l'agrochimie, qui représente Monsanto, Syngenta, BASF. Puis elle était très fière de dire qu'elle était la première ministre de la Santé qui se rendait à cet événement. Et ça faisait suite même à 5 rencontres, on a vu dans le registre des lobbies, avec l'industrie qui ont eu lieu depuis le mois de mars, donc juste avant ces annonces-là. Et hier, en conférence de presse, moi, je rappelais un célèbre échange issu des Monsanto Papers, donc des personnes qui travaillaient à Monsanto, qui faisaient un échange de courriel en disant que le glyphosate, il était correct, mais que c'était la formule commerciale à base de glyphosate, donc le Roundup, qui faisait le dommage. Puis, ben, moi, tu sais bien, j'en parle souvent, l'évaluation et l'homologation de ces produits-là, ben, c'est fait sur la base du glyphosate, de l'ingrédient actif, et pas sur le Roundup, la formule commerciale. Fait que là, l'industrie des pesticides, on le voit, elle a déjà la faveur du système d'homologation des pesticides. On va encore plus loin. Honnêtement, c'est l'industrie des pesticides qui se moque de nous et nous qui regardons ailleurs. Donc, nous, on dénonce ça, là, que le gouvernement, il est en train de faillir à son mandat, celui de protéger la santé humaine, au profit de la défense des intérêts financiers de grandes compagnies. Et ça a un nom, c'est la capture réglementaire.
2: Oui. Et là, quand même, j'ai vu à travers ces annonces-là, puis ce qui a été diffusé dans les médias, que 20 scientifiques issus de 13 universités canadiennes avaient rédigé un mémoire pour demander au comité des finances de reconsidérer les modifications de loi. De votre côté, à Vigilance OGM, vous avez co-signé une lettre avec 24 autres ONG qui dénoncent les projets de loi en exposant notamment les inquiétudes majeures face à ce changement législatif. Vous avez aussi diffusé un communiqué, comme je le disais tout à l'heure, et présenté un point de presse à Ottawa. Alors que ces mêmes projets de loi passaient au vote, est-ce qu'on a des nouvelles des projets de loi C30 et C31? Est-ce qu'il y a de la nouveauté de ce côté-là?
3: Ouais, donc hier on était à Ottawa pour faire le point de presse en amont de l'ouverture des discussions. C'est un point de presse qu'on a fait avec le député Maxime Blanchette-Jonca du Bloc québécois. On était accompagnés de la société civile, donc des représentants des groupes environnementaux et de santé publique, les victimes des pesticides aussi. Et il faut savoir que tout ce monde-là, de la société civile avec qui j'étais hier et nous-mêmes, en fait, on demande des rencontres de façon répétée à la ministre de la Santé, Marjorie Michel, sans résultat. Elle n'a pas le temps. Elle a même refusé une entrevue à Radio-Canada, mais elle s'en va dans les médias agricoles. Donc,
2: C'est particulier.
3: ouais, c'est ça. Donc, elle n'a pas le temps, mais elle a le temps pour certaines personnes. Donc, qu'est-ce qui s'est passé depuis hier? Bah, une forte couverture médiatique avec des reprises à Radio-Canada, la presse Le Devoir, etc. Il y a des questions en chambre qui ont été posées de la part de M. Blanchette-Jonca. Et les réponses de Marjorie Michel sont désastreuses. Hein. Elle se défend de rencontrer les lobbies de l'agrochimie comme bon lui semble.

0: fais partie du comité des scientifiques indépendants qui conseille l'ARLA, l'Agence de la réglementation de la lutte antiparasitaire. C'est qu'elle a vraiment, en fait, les scientifiques avec qui elle est censée travailler, mais qui s'opposent à elle, dans le fond.
1: Oui, donc pas beaucoup de collaboration de son côté. Est-ce qu'on a encore des leviers en se mettant aux côtés des organismes, des ONG, des scientifiques pour renverser la vapeur à ce point-ci? Ça, on arrive comme tard, on dirait, dans le dossier, puis j'ai l'impression qu'il y a peu de moyens à notre portée pour pouvoir contrer ça.

0: moyens à notre portée pour pouvoir contrer ça?
1: Ouais, c'est difficile. Un gros morceau, c'est que le gouvernement est majoritaire et dans le fond, il fait vraiment la même chose dans le dossier des pesticides que dans le reste des dossiers environnementaux. Tu les connais bien, tous les projets en ce moment qui vont dans le mauvais sens au niveau du fédéral. À chaque fois, en tout cas, c'est souvent le même pattern. On s'octroie plus de pouvoir. Madame Hébert, Chantal Hébert, faisait des remarques intéressantes hier sur le fait que ce type de gouvernance, c'était vraiment pas pensé à long terme. Une sorte de « après moi, le déluge
0: Ouais.
1: ». Que Monsieur Carney, ça le rattrapera un jour, là. Être Premier ministre du Canada, c'est une job avec une date d'expiration. Et quand il promet, lui, qu'il n'usera pas de ses
2: Merci.
1: pouvoirs à la légère, eh ben, on peut en douter. Sinon, pourquoi se donner autant de mal avec une couverture médiatique si négative? Faire montrer au fond tous les groupes environnementaux. Ce ne sera pas forcément le cas là, d'utiliser ces pouvoirs-là de façon pointue,
0: Oui.
1: des personnes qui vont le remplacer. Donc, qu'est-ce qu'on fait en ce moment? Nous, c'est qu'on est en train d'organiser une chaîne de courriels pour M. Carnet et Mme Marjorie Michel pour maintenir l'impression. Et vous pouvez vous rendre sur le site de vigilance OGM pour le faire. Et puis participer à cette première action, c'est pour nous aussi l'occasion de pouvoir vous recontacter les participants pour parler des prochaines étapes, parce qu'on n'a vraiment, vraiment pas envie de laisser taire le mauvais travail de la ministre de la Santé, ça c'est sûr. Et on va revenir pour que la population soit au courant de ce que Madame Marjorie Michel fait. On peut aussi pointer peut-être une responsabilité du côté du caucus plus environnemental du Parti libéral,
0: Oui.
1: parce que le gouvernement il est majoritaire en ce moment, mais il pourrait ne plus l'être si ceux et celles qui ont l'environnement, la biodiversité, la santé, l'intérêt commun à cœur, se mobiliser et décider, par exemple, de quitter le caucus libéral. Ça pourrait changer bien les choses.
0: Oui, en effet. Donc, on va prendre tout ce qu'on peut, Laure. Merci de nous amener ces perspectives-là. Puis, commençons, ne serait-ce que par cette chaîne de lettres pour tenter de faire pression puis de faire comprendre que on n'est pas collectivement en accord avec ces prises de décision-là. Puis, pour citer un extrait du mémoire déposé par les 21 universitaires, j'ai pris ça dans un des articles de Radio-Canada. Il n'existe aucun fondement scientifique ou autre motif raisonnable pour justifier qu'une décision réglementaire soit infirmée par le Conseil des ministres après que Santé Canada a mené des examens approfondis sur le sujet. Que les gens gardent ça en tête, c'est pas banal qu'est-ce qui est en train de se passer. Ça vaut
1: Non.
0: la peine de se mobiliser collectivement. Merci
1: Oui.
0: beaucoup, Laure Mabilot.
1: Merci Maude. Au revoir.
0: Une excellente journée à toi. Au revoir. Et on se retrouve maintenant du côté de l'intelligence collective comme compétence de leadership. Il y en a peut-être au sein du gouvernement qui gagnerait à appliquer un petit peu plus ce genre de pratique. Pour en parler, je reçois Stéphanie Chevalier, qui est cofondatrice de Quintus Studio Nomade. Bonjour Stéphanie.
2: Bonjour Maude.
0: Merci d'être avec nous aujourd'hui. Là, ça va nous donner une petite dose d'inspiration entre quelques sujets plus crunchy, plus croustillants, là. Donc, je te laisse
2: Oui,
0: aller pour c'est ça, nous donner une petite dose de lumière et d'espoir à travers tout ça.
2: tout ça et d'espoir, totalement. Ben, premièrement, merci pour l'invitation. En fait, aujourd'hui, c'était pour faire un peu du pouce à ma dernière chronique la semaine dernière sur l'intelligence collective au service de la transition. En fait, c'est l'intelligence collective, entre guillemets, c'est une capacité, je vais dire ça comme ça, qui peut s'apprendre. Puis j'avais envie justement de parler d'un en tout cas, une métaphore d'un
0: Métaphoriquement,
2: voyage
0: oui.
2: que je vis. Oui, c'est ça, merci. On dirait que j'en perds mes mots. D'un voyage que je vis, entre guillemets, parce que c'est pas un vrai voyage, mais c'est une formation, en fait, que j'ai commencé. Donc, je suis à mi-parcours et ça m'a amené tellement de révélations que j'ai eu envie d'en parler. Et pourquoi relier au leadership? Mais en fait, le leadership, selon on va dire ma propre définition, ça serait vraiment cette capacité à révéler le potentiel, donc le potentiel des gens qui nous entourent, qu'on accompagne. Mais une question fondamentale qui me vient, c'est comment faire pour accompagner là où nous-mêmes, on n'est pas prêt à aller. Donc, ce qui veut dire que c'est un chemin, un travail, entre guillemets, qu'on doit faire sur nous-mêmes pour aller finalement aller révéler son propre potentiel à soi. Et cette formation, donc une formation certifiante en démarche d'intelligence collective. J'y allais en tant que communicatrice.

0: stratège où j'accompagne, j'anime des groupes, des organisations depuis une douzaine d'années
1: Oui.
0: et je cherchais des nouveaux outils pour aller plus loin dans mes interventions, devenir meilleure, encore plus compétente, etc. Et puis, ben, je me suis fait un peu, en guillemets, prendre à mon propre jeu. Rapidement, j'ai compris que la facilitation, mais c'est pas nécessairement de guider les groupes à mieux faire ou autre, mais c'est vraiment d'être dans cette posture de créer les conditions favorables pour que l'intelligence du groupe puisse réellement émerger. Et donc, je sais pas si vous êtes familier avec cette phrase, le passage du je au nous.
1: Oui.
0: C'est vraiment quelque chose qui m'interpelle et qu'à chaque fois, finalement, à travers différentes formations ou ateliers que j'ai pu suivre, que je comprends à un autre niveau. Et là, ben, je dirais que ça a été encore plus profond, vraiment, ma réelle compréhension, parce que on est beaucoup conditionné, hein, à la performance, à vouloir ben, c'est performer, se démarquer, se sentir crédible, justifier notre valeur. Puis ça nous amène, je dirais même inconsciemment, à cette idée de compétition
1: Oui.
0: pour se démarquer justement.
1: Oui, totalement.
0: Et puis là, ben ça, c'est vraiment un partage en toute authenticité, vulnérabilité, mais quand je dis que je me suis fait prendre au jeu, c'est que j'ai compris que j'étais un peu encore dans l'ego, dans l'égotique centré sur mon propre jeu. Donc, mon expertise, mes façons de faire, de penser,
1: Oui.
0: et pas nécessairement dans une posture orientée vers le nous, même si au final, c'était vraiment ce qui me motivait. C'est de prime abord, c'est pour ça que j'y allais puis que
1: Ben
0: je me croyais vraiment dans cette posture. Mais finalement, il y a des mécanismes, on va dire, inconscients qui se sont révélés à moi.
1: C'est vraiment
0: Et
1: intéressant.
0: puis non seulement intéressant, mais oh my God, révélateur. Puis c'est pas nécessairement facile à vivre sur le coup de se faire comme pour un instant plus inconfortable finalement, c'est de se sentir dans cette posture-là, mais tellement transformateur, si je pourrais dire. Et même l'image qui m'est venue, c'est qu'à un certain moment donné, j'ai vraiment eu cette image d'avoir une nouvelle paire d'oreilles qui s'ouvrait dans cette manière vraiment d'écoute beaucoup plus profonde. Et c'est vraiment dans la posture, dans l'intention consciente en fait que ça peut vraiment se révéler. Et ça m'a d'autant fait plus comprendre la nuance très grande entre un facilitateur et un animateur. C'est comme présentement, tu es une excellente animatrice, tu es responsable du contenu, tu structures la programmation, tu présentes, tu guides vers un message. La nuance que j'ai compris avec le facilitateur, c'est qu'il est entièrement au service du groupe. Il accompagne le processus. Il
1: Oui.
0: n'est pas le processus, pas du tout.
1: Ah oui, ça
0: Oui,
1: change la perspective et la posture, comme tu dis.
0: vraiment. Puis, il va poser des questions pour amener à créer les conditions pour que l'intelligence du groupe puisse s'exprimer, mais il est plutôt dans une posture, je dirais même effacée. Il n'est pas là pour donner son avis, répondre aux questions ou diriger vers sa propre conclusion. Puis, souvent dans un groupe, ben, tu sais, on est emballé par un sujet, on a envie de se prononcer.
1: Oui.
0: Puis c'est là que finalement, ben, ça peut créer des biais. On vient influencer finalement le résultat. Et donc, le facilitateur, à la limite, il a toute sa pertinence s'il devient totalement inutile, entre guillemets, à un groupe. Donc, c'est réellement un art qui s'apprend et pas en une seule séance, ça, je le garantis. Et c'est là que
1: J'imagine.
0: c'est vraiment intéressant que le parcours que l'on vit sur, c'est, je crois, 10 mois au total,
1: Ah
0: à
1: oui.
0: travers différentes séances, puis tout ça, nous amène vraiment finalement à l'expérimenter. Donc voilà. Puis finalement, ben, ça nous amène, quand je parlais de la nouvelle paire d'oreilles, ben, à vraiment être dans une écoute générative. Donc, c'est-à-dire qu'on va vraiment ralentir pour ressentir et la nuance qui est très grande, puis ça peut avoir l'air anodin, mais ce n'est pas. Mais c'est vraiment de rebondir sur les idées plutôt que, par exemple, sur l'individu. Et pas de le ramener à soi et à ses propres besoins, mais vraiment pour faire de la. Comment dire, pour plonger dans l'idée qui émerge, puis de construire à travers ça. Et vraiment, lors de notre dernière séance, on l'a vraiment, je dirais même pour la première fois, vraiment expérimenté concrètement, parce qu'on essayait de le mais tu sais, c'est ça que je disais tantôt, il y a un peu, on est

0: ça m'amène à parler du concept de la congruence. Je ne sais pas si vous êtes familier, mais c'est vraiment
1: Pas
0: un
1: du
0: outil d'alignement qui est très, ben, tant mieux, qui est tellement pertinent à considérer. Puis c'est vraiment l'alignement entre ce que je pense, ce que je dis et ce que je fais. Et là, mais tu sais, on entend souvent, c'est le walk the talk, ou le que les babines suivent les bottines, ou que les bonnes, plutôt le contraire,
1: les
0: bottines
1: bottines
0: suivent
1: l'un et l'autre
0: les
1: se
0: babines. Hein? Mais quand on apporte la nuance de ce que je pense, c'est au, par exemple, tu sais, j'en parlais même à ma dernière chronique, si pendant que je te parle, tu es déjà en train de penser à ta réponse, ou même que ce que tu me dis n'est pas en cohérence avec tes propres valeurs ou avec vraiment ce que tu penses, que tu me réponds juste pour me faire plaisir, entre guillemets, mais il n'y a pas de congruence. Et là, mais ça l'amène à la notion d'apprendre à se connaître. Parce que si finalement, on ne sait pas vraiment c'est quoi ses convictions, ses valeurs, etc., ben c'est difficile d'être en alignement complet puis de réellement pouvoir accompagner un groupe. Et là, ben, tu sais, c'est un peu l'essence véritable de ce que j'appellerais le leadership, qui est vraiment d'accompagner l'autre vers leur propre vérité. Et donc, ben, c'est ça. Fait que c'est pour ça que j'avais envie de parler vraiment de la valeur de cette formation qui m'a vraiment éveillée à plein de niveaux. Parce que dans un contexte dans lequel on est actuellement dans la société, où vraiment, je suis convaincue que l'intelligence collective, bon, au service de la transition, elle est nécessaire. Et que, ben, que finalement, de ramener son regard vers soi, à titre de leader, on va dire, authentique, qui veut finalement pouvoir collaborer, concrètement coopérer pour un mieux, si je pourrais dire. Ben, cette formation-là, elle répond à tellement. Puis c'est pas simplement, je dirais, pour des gens qui voudraient faire de la facilitation. Je dirais que le parcours est tellement puissant que si on est un dirigeant d'entreprise, un travailleur, tout simplement, n'importe qui a envie finalement d'apprendre des nouvelles clés, je trouve ça vraiment très formateur. Puis j'en parle en fait parce que là, dans le fond, nous, on est à mi-parcours, donc c'est-à-dire qu'il va y avoir prochainement à l'automne une prochaine cohorte qui va s'ouvrir, donc au début octobre prochain, et les prochaines classes, je pourrais dire, ou les la mise en candidature, je vais l'appeler comme ça, va s'ouvrir à partir du mois de juillet prochain. Et donc, ben, je voulais pouvoir justement offrir l'opportunité des gens de rester à l'affût. Bon, c'est pas, ça, c'est dans un mois encore, mais tout de même, pour ceux qui seraient curieux, curieuses, ben, de suivre les informations qui seront communiquées via, entre autres, les réseaux sociaux de Émergence Leadership, qui est justement là, l'organisation qui offre cette formation.
1: C'est donc bien inspirant tout ça. C'est le fun de t'entendre parce que tu t'es laissé déstabiliser par ce que tu pensais aller chercher versus ce que tu as reçu puis ce que tu as intériorisé avec tout ça. Fait que je trouve ça inspirant de t'entendre en parler de cette manière-là puis de nous rappeler aussi qu'il y a beaucoup une question de perspective, d'humilité, d'apprentissage sur soi à travers tout ça puis qu'on a des constructions puis des schémas qui font en sorte qu'on reproduit peut-être certains comportements qui sont davantage axés sur le « je », même si on pense qu'on est axé vers le « nous » en les faisant. Fait que ça aussi, ça fait comme « ah oui, je vais peut-être me regarder un petit peu plus avec plus de lucidité maintenant à travers mes actions ». Juste de le savoir même déjà, je pense que ça peut changer des choses. Voilà. J'invite les auditeurs, auditrices à aller, de rester à l'affût de cette formation, de cette prochaine cohorte, parce que je pense que ça peut réellement être transformateur avec ce que tu nous partages aujourd'hui. C'est fort inspirant,
0: oui.
1: Stéphanie. Merci.
0: Oui, mais tu l'as très bien résumé. Tu as bien repris. Merci pour cette lumière que tu apportes, puis merci de me laisser justement l'opportunité de pouvoir partager cette bribe de voyage que je vais vivre présentement,
1: ben
0: et
1: oui.
0: Que j'invite les gens finalement à pouvoir prendre l'opportunité au bon.
1: Absolument. Merci beaucoup, Stéphanie Chevalier. C'était ta dernière chronique avec nous pour cette saison.
0: Oui, totalement. Donc, et au plaisir de revenir à la prochaine saison.
1: Assurément, surtout que tu n'as pas fini ton voyage. Fait qu'il y aura peut-être d'autres éléments, d'autres lumières à mettre à l'automne. On se reparle très bientôt. Je te souhaite vraiment un bel été.
0: Merci à toi aussi. Belle journée.
1: Bonne journée à toi. Donc, c'était Stéphanie Chevalier, cofondatrice de Quintus Studio Nomade. On s'en va vers une courte pause et tout de suite après, on se retrouve avec Guillaume Tremblay-Boilly, chercheur à l'Institut de recherche et d'information socio-économique.

0: économique. À tout de suite.
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0: Nous voici de retour à l'effet durable sur les ondes de CIBL 101.5 et je suis en compagnie de Guillaume Tremblay-Boilly, chercheur à l'Institut de recherche et d'information socio-économique, aussi connu sous le nom de IRIS pour l'acronyme. Donc là, on va parler ensemble d'investissement militaire au Canada, des impacts sur l'environnement, l'intensification de l'extractivisme, entre autres thématiques. Guillaume, parce que tu rédiges des articles et des textes là, pour l'IRIS, et il y en a trois, en tout cas, qui ont été attirés à mon attention, qui parlaient de la hausse des dépenses militaires, qui parlaient de la mise à jour économique fédérale aussi, en lien avec son orientation extractiviste. Et tu mettais en lumière aussi la dichotomie, ou en tout cas l'opposition entre la politique industrielle, au lieu de répondre aux besoins sociaux dont on aurait tant besoin, finalement. Et voilà, donc j'avais envie qu'on discute de ces aspects-là ensemble parce que c'est majeur ce qui se passe présentement. On les voit, les reculs environnementaux, sociaux avec les gouvernements fédéraux et provinciaux. S'inquiètent une grande partie de la population, mais on a peut-être aussi qui comprennent peut-être pas tous les liens là, à faire entre cette répartition budgétaire et ce qui se passe au niveau social et environnemental.
18: Oui, ben bonjour d'abord. Effectivement, il y a beaucoup de changements qui se passent principalement depuis l'arrivée au pouvoir du gouvernement Carney.
0: Oui.
18: En fait, pour remettre les choses en contexte, mm-hmm. disons que au budget qui a été annoncé l'automne dernier, qui a été présenté l'automne dernier, pardon, on proposait déjà une augmentation pour l'année 2025-2026 de 9 milliards de dollars du budget du ministère de la Défense nationale. Ça, en soi, c'était déjà une augmentation d'environ 25% du budget du ministère. Mm-hmm. Donc, c'est considérable. Mais ce qui est le plus fondamental puis qui va avoir le plus d'impact, c'est qu'on annonce d'autres dépenses militaires additionnelles pour les années à venir. Donc, en ce moment, le budget qui est consacré aux dépenses militaires, c'est un peu moins que 2% du PIB canadien.
0: Okay.
18: Et on prévoit d'atteindre 5% d'ici 2035 pour respecter la cible qui a été fixée par les pays de l'OTAN.
0: Hmm.
18: Donc, en fait, concrètement, ce qu'on va faire, c'est qu'on va presque tripler le budget des dépenses militaires au Canada. Puis ça, ça s'accompagne de toute une stratégie industrielle.
0: Oui,
18: donc,
0: bien.
18: Le gouvernement canadien parle de stratégie industrielle de défense pour augmenter les capacités militaires canadiennes. Donc, tout ça, évidemment, va avoir des impacts considérables sur l'ensemble de l'économie canadienne. L'effet le plus immédiat, c'est que les dépenses en question doivent être financées quelque part. Donc, nécessairement, c'est associé à des compressions budgétaires et à une augmentation du déficit. Déjà, dans le budget

0: réduire leurs dépenses de 15 % d'ici 3 ans.
1: C'est beaucoup, 15 % de réduction de dépenses.
0: C'est quand même considérable. Ouais. C'est difficile pour l'instant de savoir exactement qu'est-ce que ça va avoir comme conséquence, parce que ça va dépendre des choix budgétaires qui vont être effectués par chaque ministère. Mm-hmm. Donc, on va le savoir au compte-gouttes, si on veut. Mais il y a déjà des choses qui ont été annoncées dans le budget, des coupures qui ont été annoncées dans le budget qui touchent directement à des programmes de protection de l'environnement. Mm-hmm. Donc, par exemple, on a aboli le programme 2 milliards d'arbres qui avait été créé par le gouvernement Trudeau. Oui. On a aussi aboli une subvention pour la construction de maisons plus vertes. Mm-hmm. Donc, ça, c'est deux exemples de programmes qui sont relativement petits, mais qui touchent directement aux enjeux environnementaux. Et on peut s'attendre à ce qu'il y ait d'autres compressions du même genre dans les années à venir. Et juste pour se donner un ordre de grandeur, en ce moment, le budget du ministère de la Défense nationale, c'est déjà 45 milliards de dollars.
1: Okay.
0: On prévoit l'augmenter considérablement. Puis, à titre comparatif, le budget du ministère de l'Environnement fédéral, c'est 3 milliards de dollars.
1: Ah, mon Dieu!
0: Donc, déjà, la Défense nationale, c'est 15 fois plus que le budget du ministère de l'Environnement. Mm-hmm. Les équipements militaires ont des coûts faramineux. On prévoit acheter 88 F-35. Mm-hmm. Le budget initial qui était prévu pour cet achat-là, c'était 19 milliards de dollars, mais il y a eu des dépassements de coûts depuis. Donc, on est rendu à 27 milliards seulement pour l'achat. Ça inclut pas l'entretien.
1: Ah oui, OK.
0: Le dépassement de coûts en soi, c'est 17 fois plus que le dépassement de coûts de sa clique qui avait fait tout un scandale.
1: Oui, c'est ça, mais là, il n'y a pas de scandale à l'horizon de ce côté-là pour les F-35?
0: Bien, on n'en parle pas beaucoup. Non. On devrait peut-être en parler davantage.
1: Peut-être, oui. Au moins pour informer la population, tu sais, de ce qui se passe puis de ce qui est en jeu, parce que c'est de l'argent qui s'en va là, qui ne va pas ailleurs aussi. Puis on vit déjà, tu sais, tu parlais tout à l'heure des compressions budgétaires des différents paliers gouvernementaux, par exemple, ou des différents ministères et gouvernements. Je veux dire, partout, on aurait besoin de plus d'argent, dans tous les cas, tu sais, même avant compression. Donc là, si en plus il y a des compressions, on va se retrouver avec, peut-être des problématiques accrues. On le sent déjà dans certaines zones sociales. Fait que bref, je te laisse continuer sur ton sujet, c'est un petit aparté là, sur l'accès à cette information-là. Puis le fait qu'on n'en parle pas tant que ça non plus, des dépassements qui sont comme, c'est pas mineur là, comme montant de dépassement pour...
0: Oui, c'est considérable. Il y a des experts qui ont mentionné dans des entrevues dans les médias que c'était assez fréquent qu'il y ait des dépassements de coûts de cet ordre-là pour les dépenses militaires.
1: Okay.
0: Donc oui, ça, c'est... Puis le directeur parlementaire du budget, qui est censé faire l'analyse des choix budgétaires et fiscaux du gouvernement, a déjà publié un rapport qui indiquait que la hausse des dépenses militaires qui était prévue allait faire exploser le déficit dans les prochaines années. Donc ça, c'est pour la question budgétaire. Mm-hmm. Maintenant, l'enjeu environnemental.
1: Oui.
0: À l'échelle globale, donc à l'échelle mondiale, les émissions de gaz à effet de serre des armées dans le monde représentent 5,5 % des émissions globales de GES. Donc, dit comme ça, ça paraît pas beaucoup, mais en fait, il y a deux éléments à prendre en compte pour illustrer l'ampleur de la chose. D'une part, c'est deux fois plus que l'aviation civile. Donc, on est déjà très conscient du coût environnemental de prendre l'avion, l'impact des armées dans le monde est deux fois plus élevé que l'impact de l'aviation. Il y a aussi un autre facteur à prendre en compte, c'est que les émissions de gaz à effet de serre des dépenses militaires des armées ne sont pas comptabilisées dans les accords internationaux sur le climat. Donc, le 5,5 % c'est une estimation basée sur des données partielles.
1: Okay.
0: Mais tous les experts s'entendent pour dire qu'en réalité, les émissions de GES de l'industrie militaire et de la guerre sont probablement beaucoup plus grandes que le 5,5% qui est calculé.
1: Est-ce qu'on sait pourquoi c'est pas comptabilisé avec le reste des GES qui sont considérés là, dans les rapports et
0: c'est beaucoup lié à des pressions qui avaient été faites par l'armée américaine au moment des négociations de l'accord de Kyoto dans les années 90. En fait, l'armée américaine avait des rapports internes qui lui disaient très clairement que les changements climatiques allaient être une menace majeure pour la sécurité dans le monde au 21e siècle. Donc, leur réaction, ça a été non pas de dire qu'il faut faire des efforts pour

0: prévenir les changements climatiques, mais plutôt que de dire que si les États-Unis veulent préserver leur hégémonie mondiale dans un contexte de changement climatique, ils vont devoir investir de manière importante dans l'armement, dans l'industrie militaire. Donc, l'armée américaine a fait pression pour que les dépenses militaires soient exemptées des négociations.
1: OK. Ouais. C'est intéressant à savoir. Je ne connaissais pas cette information-là. C'est troublant aussi de l'entendre. Mm-hmm. Oui,
0: tout à fait. Puis, pour aller dans des exemples très, très concrets, en fait, un seul F-35, encore eux, ça représente, juste pour le faire fonctionner pendant une heure, c'est 5600 litres de carburant. C'est l'équivalent de 119 autos.
1: Wow.
0: Faire le plein d'un F-35, c'est l'équivalent de des émissions de CO2 annuelles de 164 personnes canadiennes. Donc, c'est considérable. Puis tout ça, là encore, c'est probablement une sous-estimation parce qu'on n'a pas de données claires sur l'ensemble du cycle de vie d'un F-35. Là, on parle vraiment juste de la consommation de carburant. Donc, les conséquences environnementales des équipements militaires sont considérables.
1: Et j'entends pas, on dirait beaucoup de... je sais pas, de groupes là, qui iraient contre ces décisions-là ou qui revendiqueraient autre chose ou une répartition différente ou les impacts majeurs. Je sais que c'est nommé, mais je pense pas que ce soit comme ce qui est mis le plus de l'avant dans les revendications des écologistes, par exemple. Là, par contre, ce qui est mis de l'avant par rapport à ça et ce qui amène peut-être justement un accord collectif, c'est le fait que ça va générer de l'emploi. Ça, c'est souvent ce qui est mis de l'avant. Oui, mais on va créer tant d'emplois en contrepartie. Donc, oublions un peu ce que ça peut créer au niveau de la fragilisation du filet social ou de l'environnement. Regardons plutôt ce que ça va générer de bon pour notre Québec, pour notre Canada en termes d'emplois. Là-dessus, encore là, c'est pas tout à fait, je veux pas dire vrai parce qu'il y a quand même des données, oui, sur ce que ça va générer comme type d'emploi, mais il y a quand même une contrepartie différente, un autre angle ou une autre voie qui pourrait être empruntée et qui générerait encore plus d'emplois tout en n'investissant pas autant dans la militarisation, là, par exemple.
0: Oui, tout à fait. C'est sûr que ça va créer des emplois. Là. Les dépenses publiques entraînent la génération d'emplois nécessairement. Mais la question, c'est de savoir quelles dépenses publiques sont les plus efficaces pour générer des emplois. Et il y a plusieurs études qui ont montré que les dépenses militaires sont pas la manière la plus efficace de créer de l'emploi.
1: Oui.
0: Généralement, quand on investit dans les services publics, santé, éducation, recherche scientifique, ça génère davantage d'emplois. Même chose quand on dépense pour la protection de l'environnement, ça va créer souvent plus d'emplois que les mêmes montants mis dans les dépenses militaires.
1: Puis il y a des exemples aussi là, concrets même de... Hors ondes, on avait discuté notamment d'une entreprise qui faisait justement de la fabrication du côté militaire, mais qui avait choisi avec le syndicat d'investir dans autre chose.
0: Oui, tout à fait. C'est l'exemple d'Expro à Valleyfield, qui est une usine d'explosifs qui existe encore, qui a changé de nom, qui a changé de propriétaire. Ça s'appelle maintenant General Dynamics.
1: Okay.
0: Aujourd'hui, il y a un projet d'agrandissement de l'usine qui est contesté par certains groupes écologistes et certains groupes de la société civile parce que ça va avoir des effets considérables sur l'environnement, là encore. Mais dans les années 90, en fait, ce qui s'était produit à cette usine-là, c'est que le syndicat avait investi dans la compagnie pour la co-gérer, en fait. Donc, il avait créé une espèce de coopérative de travailleurs qui détenaient des parts de l'entreprise. Et les travailleurs et travailleuses avaient utilisé leurs parts dans l'entreprise pour mettre en place une démilitarisation partielle de la production. Donc, il y a jusqu'à 50 % de la production de l'usine qui a été démilitarisée. Donc, ce qu'ils ont fait, c'est qu'à la place de fabriquer des poudres explosives pour de l'armement, ils se sont mis à fabriquer des poudres explosives pour activer des sacs gonflables dans les autos. donc, en fait, ce qu'un des syndicalistes que j'avais interviewé sur le sujet m'avait dit, c'est au lieu de tuer des gens, on va sauver des vies.
1: Ouais, c'est donc quand toute même une différence. Pas banal.
0: donc ça montre en fait qu'il y a des possibilités de démilitarisation de la production qui permettraient de préserver des emplois parce que souvent bon c'est des emplois de qualité bien payés. C'est quand même des options intéressantes. C'est normal que les gens se dirigent vers ces emplois-là. Mais donc, il y aurait moyen de préserver les emplois tout en produisant quelque chose qui est plus écologique et plus socialement utile.
1: Oui, définitivement. Bien, c'est un bel exemple. Je sais que ça n'a peut-être pas duré dans le temps, en changeant de main, là, ça s'est transformé, cette coopérative-là. Par contre, c'est quand même un exemple probant, un exemple qui a fonctionné aussi.
0: Oui, c'est un exemple qui a duré environ 8 ans. Après ça, pour toutes sortes de raisons, ça a été dissous.
1: Ouais.
0: Mais ça donne quand même une source d'inspiration pour des projets semblables qui pourraient être mis en place ailleurs.
1: Et en conclusion, très rapidement, qu'est-ce que tu suggères là, à nos auditeurs, auditrices qui pourraient être préoccupés justement par ces investissements majeurs ou qui se sentent peut-être impuissants face aux choix gouvernementaux actuellement? Ça serait quoi leur pouvoir ou à tout le moins, qu'est-ce qu'ils peuvent faire à leur hauteur à eux et elles?
0: Oui, ben c'est vrai que c'est difficile de voir les pistes d'action immédiates. Je pense qu'on a tous été stupéfaits par l'ampleur du virage militaire qui est en train de se produire ici, mais aussi ailleurs dans le monde. Donc, je pense que bon, la première étape, évidemment, c'est de mieux comprendre ce qui se passe, de voir quelles sont les conséquences environnementales et sociales des dépenses militaires. Mais ensuite, bon, éventuellement, je pense qu'il y a des groupes de la société civile qui émergent
1: quand
0: et qui commencent à prendre position sur ces questions-là.
1: Mais plus on va être informés ensemble, plus on va être capable de se mettre en action aussi le moment venu et quand les opportunités se présenteront. Merci beaucoup, Guillaume Tremblay-Boilly, d'être venu en discuter avec nous. C'était vraiment fort intéressant. Puis j'invite d'ailleurs nos auditeurs, auditrices à aller sur le site de l'IRIS, iris-recherche.qc.ca. Il y a un blog avec une panoplie de textes vraiment intéressants, dont ceux de Guillaume ici, qui gagnent à être lus. Donc, merci.
0: Merci à vous.
1: Bonne journée à toi.
0: Bonne journée.
1: Et maintenant, pour terminer cette avant-dernière émission de la saison, je suis en compagnie de Blaise Rémillard, responsable mobilité et urbanisme au CREU Montréal. Bonjour Blaise.
2: Bonjour Maud.
1: Tu es arrivé presque en volant sur ton vélo ici en studio.
2: J'aurais aimé voler.
1: C'était de toute beauté. Donc là, on va parler du nouveau rapport sur les infrastructures et le financement des transports routiers collectifs de l'Alliance Transit qui a été dévoilé le 7 mai dernier, qui met en lumière des faits préoccupants, mais qui propose aussi des recommandations quant à la posture à adopter pour la suite. Pour faire une histoire courte, les personnes qui ne connaîtraient pas l'Alliance Transit, depuis 15 ans, appuyée par une cinquantaine d'organisations de divers domaines, l'Alliance publie des rapports d'analyse et fait état de plusieurs recommandations pour pallier la crise des transports et aider le gouvernement et les organisations de transport collectif à atteindre leurs objectifs. Donc, pour commencer, parce qu'il y a plusieurs données fort intéressantes dans ce rapport-là, comment est-ce que tu le résumerais pour, je vais appeler ça le commun des mortels, mais pour les personnes qui sont moins familières avec tous ces principes-là et ce langage-là?
2: Oui, donc l'Alliance Transit, comme tu l'as dit, on travaille sur le financement des transports collectifs depuis une quinzaine d'années. Donc, on a amassé beaucoup d'analyses, on décortique les budgets année après année, on fait beaucoup de recommandations prébudgétaires à l'échelle de la province. Et ce rapport-là se penchait plus spécifiquement sur nos défis en matière de déficit d'infrastructure. Donc, le déficit d'infrastructure, là, une façon de chiffrer la dégradation, c'est de dire combien ça nous coûterait pour remettre nos infrastructures en état. Puis là, dans le transport collectif, on parle principalement du métro de Montréal, qui est la plus grosse infrastructure, mais aussi les garages, les autobus, des sociétés de transport qui se dégradent normalement, et puis il faut les remplacer. Donc, ce que ce rapport-là met de l'avant, bien, c'est qu'on le sait, nos infrastructures sont en mauvais état, mais quand on regarde plus près, on se rend compte, par contre, que ça se détériore. Ça se détériore 3 fois plus vite que ce qu'on est capable de les réparer.
1: Ah oui.
2: Donc, ça, c'est le premier constat. Si on continue comme ça, je vais revenir l'année prochaine, puis ce sera encore plus grave, crise. Ce qu'on voit aussi, c'est que année après année, on n'a pas augmenté les sommes de maintien d'actifs dans le transport collectif. Donc, avec le même argent, on peut réparer de moins en moins. On le sait, il y a l'inflation, puis cette inflation-là, dans le domaine de la construction, elle est encore plus forte là, que pour les ménages.
1: Oui.
2: Alors, notre argent vaut de moins en moins. Puis troisièmement, bien, les sources de revenus qui servent à financer ces travaux-là, elles n'ont pas augmenté, elles ont même baissé.
1: Bien, oui.
2: Donc, encore là, on pense à la taxe sur le carburant.
1: Mm-hmm.
2: C'est le même chiffre qu'en 2013, donc c'est 19,2 sous le litre. Donc, avec cet argent-là, encore là, on peut en faire moins. Et puis, on le sait, bien, au fédéral, on a coupé la taxe sur l'essence de façon temporaire. On offre des rabais au niveau provincial sur le permis de conduire, sur l'immatriculation.
1: Mm-hmm.
2: Donc, tout ça fait qu'on a finalement de moins en moins d'argent pour faire ces travaux-là de maintien d'infrastructures qui sont si importantes.
1: Bien oui, alors qu'on aurait besoin de plus, comme tu l'illustres bien. Est-ce qu'il y a des éléments en particulier qui te font réagir dans ce rapport?
2: Bien, moi, c'est la vue d'ensemble. Là, quand on additionne tous ces éléments-là, tu sais, donc dégradation qui s'accélère, qu'on ne réussit pas à résorber, sources de revenus qui baissent, investissement qui stagne, bien, finalement, c'est le constat qu'on a une gestion complètement irresponsable de nos avoirs publics. Là.
1: Mm-hmm.
2: Puis la situation, on le sait, c'est à peu près la même chose avec le réseau de gestion de l'eau, c'est à peu près la même chose avec les bâtiments gouvernementaux. Mais le constat est quand même assez frappant à quel point personne ne pourrait opérer une entreprise avec ce laxisme-là. Personne ne pourrait conserver sa maison avec ce genre de mentalité-là. Donc, c'est vraiment un appel à la responsabilité des gouvernements. L'autre chose qu'on voit clairement, puis ça fait plusieurs années qu'on le dit, mais c'est l'abandon du système d'autofinancement des réseaux routiers puis de transport collectif. Donc, on a un système qui a été mis en place en 2013, si ma mémoire est bonne, qui s'appelle le Fonds des transports terrestres. Et donc ça finance tout le réseau supérieur qui est géré par le ministère des Transports du Québec. Puis ça finance une partie des transports collectifs de la province. Puis l'idée, ça avait été de dire, bien, ça coûte cher, les transports au Québec. Il faut administrer cet argent-là comme un panier complet pour avoir un système de transport qui est complet puis qui répond à tous les besoins.
1: Ouais.
2: Puis il faut le faire avec une logique d'autofinancement. Alors, les différents tarifs que l'État va chercher, ben il doit les réinvestir puis il doit se contenter finalement de ces revenus-là pour administrer son réseau de transport. Et puis là, ce qu'on voit, c'est que ce n'est plus le cas du tout. Donc, en 2015-2016, on avait un revenu dépense qui était équilibré, même on faisait un petit surplus qui était intéressant. Maintenant, aujourd'hui, c'est totalement débalancé. On a des revenus d'à peu près 5 milliards puis des dépenses de 6,8 milliards. Donc, on a 1,8 milliard qui est pigé dans le fonds consolidé du gouvernement, qui est pigé dans les taxes et impôts qui pourraient aller à d'autres missions, comme la santé, l'éducation, la culture. Et puis, ben, finalement, on se trouve d'une certaine façon à subventionner le réseau de transport. Puis en plus, ben, on le subventionne même pas suffisamment, là, finalement, pour combler nos besoins de maintien d'actifs.
1: C'est quand même particulier, tu sais, comment tu l'abordes ici ce midi, parce que là, je me dis, mais mon Dieu, on dirait qu'il n'y a rien qui a du sens dans tout ça. C'est aberrant, mon Dieu, d'abandonner un système d'autofinancement, par exemple, qui fonctionnait. Tu sais, c'était peut-être pas l'idéal, puis c'était peut-être pas tout... ça répondait peut-être pas à tous les besoins, mais là, on se rend compte que de ne pas l'avoir, ça...
2: Bien, c'était un principe de saine gestion, dire on fait un certain nombre d'argent, puis il faut gérer nos dépenses, puis maintenir nos actifs.
1: Oui.
2: Et là, bien, ça a été complètement abandonné, puis c'est au profit, finalement, de faire des cadeaux aux automobilistes en disant on gèle la taxe sur l'essence, on diminue les permis de conduire, c'est abandonné au profit de couper des rubans, puis faire des nouveaux projets qui soient transport collectif ou routier, mais principalement, on investit beaucoup plus dans le routier, on investit trois fois plus dans le routier, là. Donc, tu sais, c'est vraiment cette logique-là qui... qui avait été installé, qui a été, pour des choix politiques, qui a été évacué. Puis là, on se retrouve dans une situation qui est comme...
1: qui est critique.
2: Critique,
1: là, vraiment,
2: effectivement.
1: Ouais. Et c'est quoi la vision du CRE Montréal après la consultation des nouveaux faits et des recommandations ouais. faites par l'Alliance Transit?
2: Bien, nous, le Conseil régional de l'environnement de Montréal, on est un organisme indépendant qui fait de la concertation sur le territoire de l'île puis qui donne des avis sur les différentes politiques publiques liées à l'environnement. Donc, évidemment, quand on néglige nos transports collectifs, puis qu'on... en faveur de l'automobile, là, puis on, c'est pas la guerre à l'auto, mais c'est ça, les enveloppes, puis ils se compétitionnent, puis lorsqu'on investit de façon démesurée dans l'auto ou qu'on on cesse d'aller chercher les revenus auprès des automobilistes, bien, ça nuit au transport collectif. Bien, partout au Québec, là, il y a des besoins en transport collectif qui sont non répondus, puis il y a des problèmes d'investissement en transport collectif qui sont nommés. Mais particulièrement à Montréal, c'est critique, c'est capital. D'abord, on a à peu près un tiers des ménages qui n'ont pas d'auto. Donc, ils sont très, très dépendants du transport collectif pour aller à leurs rendez-vous médicaux, aller à leur travail, etc. On a un centre-ville qui est le plus gros pôle d'emploi au Québec qui ne fonctionne pas sans transport collectif. Il n'y a pas assez de stationnement, il n'y a pas assez de routes pour amener les travailleurs. Donc, si on nuit au système de transport collectif pour le centre-ville, c'est capital. Puis ça aussi, bien, il y a une source de revenus. Là, c'est l'endroit où les taxes municipales sont les plus élevées, puis ça finance beaucoup, beaucoup de choses à Montréal. Finalement, bien, tous les grands événements culturels, sportifs qui font la renommée du Québec en entier et du Canada, bien, ils ne peuvent pas fonctionner sans notre système de transport collectif. Alors, vraiment, là, négliger ça, partout, c'est un gros problème, mais spécifiquement à Montréal, là, on vient vraiment étouffer la métropole avec ça. Puis on n'arrête pas de voir des projets immobiliers qui sont décriés parce que ah, ben, ça va amener de la circulation, ça va amener... on n'aura plus de stationnement. Puis là, on s'empêche de construire du logement parce qu'on n'a pas assez d'alternatives à l'auto puis que notre réseau routier est saturé. Alors, l'idée, c'est vraiment de dire bien, il faut miser sur le transport collectif comme ils font en Ontario en investissement massivement plus dans les transports collectifs que dans l'auto, alors qu'au Québec, c'est toute la situation inverse. Puis même dans les dernières années, on investit de plus en plus défavorablement pour le transport collectif. C'est-à-dire qu'on était à peu près à un tiers de notre financement qui était pour le transport collectif. Aujourd'hui, on est rendu à un quart, alors que le gouvernement s'était pourtant engagé à rétablir moitié-moitié le financement des différents modes.
1: Donc, il n'a pas maintenu son engagement. Puis l'image est forte là, de dire que c'est comme un étouffement, tu sais, le fait de ne pas investir dans les transports collectifs qui permettrait une émergence et qui favoriserait tellement d'aspects au niveau social.
2: Oui.
1: Ben, là,
2: social, économique. Environnemental, j'en parle même pas parce que c'est trop évident. c'est passer de l'automobile, c'est gagnant énormément pour les émissions de gaz à effet de serre, la pollution de l'air, puis aussi notre facture d'électrification parce que on veut les électrifier, les voitures, mais ça a un certain coût. Puis moins on en a à électrifier, plus c'est rentable économiquement.
1: Assurément. Là, il nous reste trois petites minutes pour les deux dernières questions que j'avais pour toi. Le 2 juin, il y a quand même une annonce qui est sortie. Qu'Ottawa injecte 6,2 milliards de dollars dans le transport collectif du Québec. Ça semble être une excellente nouvelle. Il y a une partie qui s'en va notamment pour le tramway de Québec, de ce que je comprends. Mais comment se fait la répartition budgétaire? Est-ce que là, c'est réellement intéressant, justement, au vu de ce que l'Alliance Transit soulève comme préoccupation pour l'aspect du transport collectif?
2: Et ça faisait déjà depuis 2024 là, que le gouvernement Trudeau avait annoncé ces sommes-là. Il restait juste à Québec et Ottawa à s'entendre sur les conditions. Alors, on est absolument satisfait que cette entente ait lieu. 6,2 milliards sur 10 ans, c'est des sommes appréciables. La répartition, on ne la connaît pas encore tout à fait. Donc, il reste à Québec à déterminer ça va être quoi la liste des projets qui vont être soutenus. Il y a des enveloppes, grosso modo, là, où on peut lire entre les lignes qu'on a au moins un quart qui serait du maintien d'actifs. Dans ces sommes-là, un petit montant pour l'électrification, puis d'autres qui pourraient être un mélange de maintien d'actifs, amélioration. Puis il y a des projets où c'est pas, la frontière n'est pas claire. Là. Donc, si on remplace, par exemple, les wagons, les vieux wagons du métro par des nouveaux wagons Azur, on augmente la capacité de 8 % mais en même temps, on se trouve à remplacer des wagons désuets. Ouais. Alors, tu sais, on est dans une... des vases communicants parfois. Là, on ne le sait pas trop. Puis moi, c'est ce qui me préoccupe. J'ai hâte de voir quelle logique va présider là, quand il va falloir faire des choix. Là, présentement, les MRC, les fédérations de municipalités, les sociétés de transport, tout le monde a sa liste de projets. Puis l'arbitrage va se faire probablement dans un mélange de fonctionnaires et politiques. Puis moi, j'attends vraiment cette répartition-là là, avant de trop célébrer. Parce que le passé, en tout cas, s'il est garant du futur, ça va mal arriver. On a vraiment besoin d'un changement de cap, puis je m'attends à le voir dans la liste.
1: Oui, bien, c'est ça. On a hâte de voir cette liste-là aussi. Un petit 30 secondes pour terminer. Là, tu as répondu partiellement quand même. Est-ce que cette répartition vient répondre en partie aux écueils soulevés par le rapport d'Alliance Transit et aux recommandations? C'est dur à dire, j'imagine,
2: bien, pour ce qui est d'investir plus, partiellement, oui. Mm-hmm. On le sait, par contre, là, que même si on additionne les sommes qui existaient à Québec, puisque Ottawa vient ajouter, on n'est même pas capable de résorber le déficit de maintien d'actifs de la STM, ouais. Alors qu'il y a plein d'autres sociétés de transport au Québec. Donc, on a encore beaucoup de travail à faire. Au niveau des revenus que je disais qui baissent ou qui stagnent, le gouvernement Carney, tout comme le gouvernement Fréchette, ont plutôt octroyé des rabais aux automobilistes. Donc, on n'a pas réglé le problème. Puis, globalement aussi, bien, le Québec avait une politique de mobilité durable qui a un peu abandonné, là, qui n'a plus de plan d'action depuis plusieurs années. Puis c'est ça, en fait, le nerf de la guerre, c'est qu'il faut se donner un plan, une vision d'ensemble, une vision structurée du financement, puis ça, on n'y est pas encore.
1: Blaise Rémillard, c'est toujours un plaisir de te recevoir au micro. Passe un excellent été.
2: Merci.
1: Bonne journée à toi. Donc, on se retrouve la semaine prochaine pour la dernière émission de la saison en compagnie d'une panoplie d'invités. Encore une fois, suivez nos réseaux sociaux pour voir tout ça. Merci à Maurice Bolduc à la mise en onde, à l'équipe des communications de la Maison du développement durable. Retrouvez-nous en rafale sur toutes les stations et on se retrouve la semaine prochaine.
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Le dimanche, il n'y a pas grand-chose à faire pour tuer le temps. Des jeunes, des moins jeunes, des plus vieux ont de la chance. La nature, en effet, a disposé tout autour des dizaines de plages, les unes plus belles que les autres. Et maintenant, nous sommes vraiment dans le vif du sujet.

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8: Dans la Minute à l'italienne. Laissez-moi vous amener dans un voyage à travers les époques où les coutumes et les habitudes sont transmises de génération en génération et font partie du quotidien comme un espresso, un biscotto,
9: une pasta carbonara,
8: un panino ou bien un tiramisu. Une excursion rapide dans la culture italienne où j'explique avec humour et bienveillance les raisons derrière certaines de nos coutumes et habitudes très particulières. Buongiorno! Aujourd'hui, dans la Minute à l'italienne, on ne parle pas d'une grand-mère, on parle de la grand-mère
9: à l'italienne,
8: la nonna. Parce que chez les Italiens, la nonna, c'est pas une personne, c'est une institution. Toujours là, toujours prête et surtout, toujours disponible. Chez ma nonna, la porte était toujours ouverte, jamais verrouillée, jamais. Entra, entra tesoro. Elle est là. Assise sur son divan avec une couverture sur ses jambes parce qu'il fait froid.
9: Fa freddo, hein?
8: Même quand il fait 40 degrés à l'extérieur. T'as même pas fini d'enlever tes souliers qu'elle est déjà en train de te demander.
9: Hai faim, hein?
8: Tu as faim? Mais attention, ce n'est pas une question, c'est une affirmation. Tu as faim, alors tu vas manger un peu de pasta, un peu de pain, un peu de fromage, bon, un peu de tout, quoi.
9: Assaggia! Mangia, mangia!
8: Et toi, tu dis, mais nonna, je n'ai plus faim. Et elle te regarde comme si tu venais de l'insulter.
9: Ma come, tu n'as plus faim.
8: Et sans attendre, elle te resserre. Parce que chez la nonna, refuser de manger, c'est refuser de l'amour. Et la nonna, elle aime fort. Très, très fort. Mais le plus impressionnant, c'est qu'elle sait tout. Qui est malade? Qui s'est séparé? Qui a changé de travail?
9: Perdu tout travail.
8: Tout ça, en regardant par la fenêtre. Un jardin mal entretenu. Des vêtements uniquement de femmes sur la corde à linge. Une entrée de garage pas nettoyée. Tout ça, ça parle fort. Très fort. Elle sait aussi quand tu vas pas bien. Mais comment elle le sait? Pourtant, on n'a rien dit. Mais elle le sait parce qu'elle le sent. La nonna, elle en a du vécu. Elle a vécu 100 ans de sa vie.
9: 100 ans!
8: Et pourtant, elle ne vieillit pas. Elle accumule des recettes, des histoires et des petits-enfants et des arrière-petits-enfants.
9: Vive la bisnonna!
8: Et tout ça avec beaucoup d'amour. Parce que chez les Italiens, la nonna, c'est pas juste une grand-mère. C'est la mémoire vivante, le pouls et le cœur de la famille.
9: Vive la nonna!
8: C'était Cathy Fuoco. On se retrouve bientôt pour une autre Minute à l'italienne. Ciao! À la prossima!
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particulièrement dans la nuit froide, quand les branches feuillues dessinent des motifs sur les murs, quand la conscience disparaît doucement et laisse place au sommeil qui clapote contre mes rivages. Dans ce long instant sans contrôle, les braises du souvenir rejoignent doucement et apportent à l'obscurité une teinte différente.

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0: Bon après-midi tout le monde et bienvenue au deuxième épisode de l'émission « Ça va être du sport ». Je m'appelle Alice Desnoux-Pichette et je suis en compagnie de ma co-animatrice Hermine Rével.
1: Bonjour!
0: On est très contente d'être là pour une toute nouvelle émission de « Ça va être du sport ».
1: Absolument! On vous rappelle un peu le concept de l'émission pour celles et ceux qui ne le connaissent pas ou qui l'ont oublié.
0: Pas encore.
1: À chaque épisode, on se plonge dans un nouveau sport, parfois inusité, parfois un peu moins. Et puis on le découvre les choses qui l'ont marqué, les personnes importantes,
0: oui,
1: les grands moments. On le décortique, autrement dit. Et puis, avant de vous dire lequel on va décortiquer aujourd'hui, Alice, c'est quoi ton moment sportif de la semaine?
0: Alors, mon moment sportif de la semaine, révèle, c'est mardi passé, après cette émission-ci, j'allais faire un cours d'afro-dance au studio Biz. J'ai trippé ma vie.
1: C'était quoi l'afro-dance?
0: C'est quoi de l'afro-dance?
1: Ben ouais.
0: C'est un style de danse afro.
1: OK, ouais, OK.
0: Mais c'était fusion, fait qu'il y avait plusieurs styles de danse. J'ai beaucoup plié les genoux. Sache que c'est très important pour...
1: J'aimerais dire qu'Alice m'a fait une démonstration après ça.
0: Parce que c'est ça. C'est qu'on a fait une chorégraphie. J'ai montré la chorégraphie à Révèle et à d'autres amis.
1: On pourrait dire que c'était trippant.
0: Oui, c'était trippant.
1: Et c'est vrai que les genoux étaient beaucoup pliés. Les genoux étaient pliés.
0: T'as-tu remarqué que...
1: Ah, j'ai remarqué que les genoux étaient fort pliés.
0: Ça, c'est le bout que j'ai réussi. Les genoux étaient très pliés.
1: Mais moi, ça me tente d'aller avec toi la prochaine fois.
0: Oui.
1: Sache-le.
0: D'accord. Je dis d'accord. Mardi prochain. Okay. Et toi, Hermine, c'est quoi ton moment sportif de la semaine?
1: Mon moment sportif, je dirais que c'est que je suis allée au lac Saint-Jean. Pour la première fois. Bon, oui, c'est déjà sportif parce que c'est plusieurs heures de route. Donc, déjà,
0: oui,
1: c'est
0: 6 heures.
1: 6 heures, je pense, oui.
0: Je sais pas.
1: Oui, je pense que c'est 6 heures.
0: Entre 6 et 8 heures.
1: OK. C'est peut-être ça. Mais donc, je suis allée là pour la première fois et le moment le plus sportif de ce moment-là, je dirais que c'est que je me suis baignée dans le lac Saint-Jean. Malgré qu'il paraît que c'est super froid en ce moment d'habitude, c'était extrêmement chaud, c'était incroyable. Et j'ai appris qu'il y avait une traversée du lac Saint-Jean.
0: Non.
1: Oui.
0: À la nage,
1: mais c'est quand même un gros défi, c'est 32 km. Mais je pense que peut-être je pourrais m'essayer.
0: Ouais. Voyons donc.
1: Mais je pense qu'il y a aussi des petites distances à faire pour les gens un petit peu moins...
0: Petites comment, mettons?
1: Genre un 5 km. Là, okay. Tu fais ça, toi, des 5 km de nage?
0: Non, pas du tout.
1: En tout cas, donc ça, c'est mon moment de la semaine. C'était vraiment trippant. Voilà.
0: Et là, aujourd'hui, on va vous parler d'un sport qui comprend beaucoup d'eau.
1: Ah.
0: Ouais, parlant de nage, hein?
1: Parlant
0: beaucoup
1: de nage,
0: d'eau. Hein? Beaucoup d'eau. De nage, de respiration, d'un bâton... plus petit qu'un hockey, d'une crosse.
1: D'une crosse,
0: on peut vous parler de hockey subaquatique. D'ailleurs, c'est plus juste d'appeler ça le hockey subaquatique parce que, on tient à le dire, la semaine passée, on a appelé ça le hockey sous-marin.
1: Plusieurs
0: C'était
1: fois.
0: Une erreur.
1: Ben, en fait, j'aimerais préciser, c'est pas une erreur, en fait, c'est que c'est appelé comme ça dans le langage courant.
0: Okay.
1: On va pouvoir demander à nos professionnels qui s'en viennent tout à l'heure. Mais c'est appelé comme ça de façon plus familière.
0: C'est ça.
1: Mais le vrai nom international officiel, c'est en effet le hockey subaquatique.
0: Tout à fait, parce que sous-marin, c'est sous-entendu qu'on joue dans la mer. Ce qui n'est pas le cas. Tandis que subaquatique, c'est dans l'eau, tout court.
1: Ça, je ne le savais pas.
0: D'ailleurs, le terme subaquatique... provient et formé du préfixe sub, qui signifie sous, et du mot aquatique, dérivé de aqua, qui signifie eau.
1: Donc, on parle de sous l'eau, finalement, là.
0: Tout à
1: on
0: fait.
1: On pourrait appeler ça le hockey
0: Tout
1: sous
0: à fait. Et là, si jamais vous avez jamais entendu parler de ce sport-là, vous n'êtes pas les seuls. Nous non plus, on ne savait pas que ça existait.
1: Non plus.
0: Moi, mon rapport au sport, donc, j'en ai pas vraiment, mais j'ai un rapport au premier mot de hockey subaquatique, c'est le hockey. Je suis une grande fan des Canadiens de Montréal.
1: Oui, on va le rappeler à chaque épisode, peut-être.
0: Oui. Go, Habs, go.
1: Ben, c'est justement, moi, mon rapport avec ce sport-là, réside dans le deuxième mot. Je dirais subaquatique. Je suis quand même une personne assez subaquatique. Je me considère tripeuse d'eau, de nage et compagnie.
0: T'es ma fine.
1: Ouais, fait qu'on pourrait dire que Alice, elle est hockey, je suis subaquatique.
0: Et donc, on se complète.
1: Et voilà. Ah! Passons aux choses sérieuses.
0: Aux choses sérieuses. Révèle, c'est quoi le hockey sous-marin?
1: T'as bien raison. C'est une bonne question. Ben, pour suivre la tradition établie depuis une semaine, je vais vous chanter le hockey subaquatique. Et là, pour celles et ceux qui sont musiciens, qui ont l'oreille musicale, vous remarquerez peut-être que oui, mon ukulélé est accordé un ton trop bas. Mais c'est voulu. Ouais, c'est parce
0: c'est
1: que sinon j'allais chanter trop aigu, ça allait peut-être être un petit peu désagréable. Donc, je le sais que c'est pas normal, mais sachez que c'est voulu. Ça part?
0: Oui.
1: J'espère que le micro est ouvert. Je me lance.

0: Wow! Merci! Désolée pour les petits accords accrochés.
1: Ben non, j'ai même pas remarqué. C'était la première fois que je l'entendais au complet.
0: C'est vrai? Est-ce qu'il t'a reconnu l'air?
1: Très impressionnant.
0: Oh! T'es quoi? C'est quoi la chanson?
1: Sous l'océan, c'est ça.
0: La petite sirène. Et oui, je me suis inspirée de ça. Ça me dit quelque chose, quand même?
1: Oui.
0: OK, bon, super. Mais bon, alors voici, c'était un petit aperçu. Mais je vais quand même vous expliquer un peu mieux ce qu'est le hockey subaquatique plus techniquement. Donc, il y a deux équipes de 6 joueurs ou joueuses. Ce n'est pas un sport mixte, donc c'est vraiment des équipes séparées. Ils sont 6 dans l'eau, mais il y en a 4, jusqu'à 4 en fait, à l'extérieur de la piscine, qui sont en relais. Parce que oui, c'est un sport qui se fait en apnée. Donc, il y a des joueurs ou des joueuses qui sortent et qui vont se relayer pour qu'il y ait toujours une nouvelle personne dans la piscine.
1: Des remplacements.
0: On pourrait dire que c'est des remplacements. En effet. Donc, c'est un sport qui se fait, comme j'ai dit, en apnée. Les joueurs vont dans le fond de l'eau. Sans un bonbon, vous avez bien compris. Et puis, font leur manœuvre et au bout de, en moyenne, 10 secondes, remontent à la surface et prennent leur air et redescendent. Donc, voilà.
1: T'as-tu une idée de pendant combien de temps ils reprennent leur air?
0: Genre le nombre de temps pour prendre l'air?
1: Je sais pas.
0: Dieu, je dirais, je vais dire 3 secondes.
1: Ouais, 3 à 5 secondes.
0: On pourrait peut-être, on va demander au tripeur tout à l'heure. Ouais, c'est une question, ce chef. Donc, voilà. Il n'y a pas de gardien de but à ce sport-là. Non, parce que je me suis dit que c'était parce que le gardien de but devrait rester dans le but.
1: Oh oui.
0: Et donc, aller chercher son
1: c'est
0: air.
1: C'est plus difficile.
0: Voici ma théorie. Après, je ne l'ai pas prouvé avec rien. Il y a des attaquants, des défenseurs, comme au hockey régulier. Et puis, l'objectif, c'est donc de lancer le palet, la puck, on pourrait l'appeler, qui est d'un diamètre d'environ 8 cm dans le but. Et elle pèse un peu plus de 1 kg. Donc,
1: OK. T'sais. Pour qu'elle puisse rester au fond de l'eau.
0: Exactement. Mais et quand même, on peut la bouger. Donc, voilà. Il y a deux périodes de 15 minutes en moyenne. Et puis, il y a des fautes qu'on peut faire, comme dans tous les sports. Quand tu fais une faute, tu es envoyé en prison. Eh oui.
1: Oh mon Dieu! C'est quand même grave.
0: C'est quand même grave. T'as bien raison. La prison, qu'est-ce que c'est? C'est une chaise qui est placée à l'extérieur de la piscine et tu vas juste t'asseoir.
1: C'est pas vrai. Oui. T'es comme en punition,
0: ouais,
1: vraiment.
0: Absolument.
1: Là.
0: Prison, punition, synonyme. Tu peux t'asseoir et là, ça va de 1, 2 ou 5 minutes, dépendamment de la gravité de la faute que tu peux commettre.
1: 5 minutes sur 30? Sur 2 fois 15, c'est quand même énorme.
0: J'avoue que c'est énorme. Faudrait savoir quelle faute.
1: Faudrait
0: repenser ça, t'as raison, on pourrait peut-être...
1: Faut tout repenser.
0: En général, les deux équipes sont de couleur noire ou blanche, comme ça ils sont bien différenciés, et leurs bâtons et leurs bonnets sont de la couleur de leur équipe. Ils ont un bonnet d'ailleurs de water polo.
1: Oh!
0: Oui, qui couvre les oreilles, donc c'est pour être mieux protégé d'ailleurs. C'est ce qui m'amène à vous parler du matériel qu'il faut pour jouer à ce sport-là. Donc forcément, il faut un masque pour voir dans l'eau.
1: Pour voir?
0: Ouais.
1: OK.
0: Un masque de... Ben,
1: de
0: comment
1: vision?
0: Dire, qu'est-ce que tu veux dire?
1: Non, je comprends pas, un masque lunettes. Pour voir... Ah, des lunettes?
0: ça fait un masque?
1: OK! Ah ouais?
0: Oui! Il y a des petites lunettes de piscine, puis des masques, c'est genre des vrais masques, tu sais, des gros...
1: OK! De cette façon-là.
0: De cette façon-là.
1: Je comprends mieux
0: Mais
1: maintenant.
0: C'est pas des masques pour se déguiser, là, tu comprends?
1: Oui, je comprends mieux. Merci. Je pensais que tu voulais dire pour couvrir la bouche.
0: OK! Non.
1: Je comprends
0: mieux. Je parle des yeux. Ensuite, il faut un tuba avec un protège-bouche intégré. Le tuba, en général, est quand même assez court parce que quand tu vas à la surface, là, ben, je dis-tu, là, comme si c'était un joueur, on va dire que t'es une joueuse, Alice.
1: Oui.
0: Quand tu montes à la surface, il faut vider le tuba pour reprendre son air. Donc, il faut.
1: Okay.
0: Le plus court le tuba est, le moins d'eau est à vider.
1: OK,
0: si tu connais
1: je
0: la logique des tubas.
1: Je comprends, oui, oui.
0: D'ailleurs, moi, j'avais pas compris ça, mais en fait, ils ne sortent pas les yeux de l'eau quand ils sont dans la piscine pour prendre l'air.
1: Ils restent
0: la tête dans l'eau. Okay. C'est juste. Fait que quand t'es à l'extérieur, tu vois juste des petits bouts de tubas. Qui sautent ici, là. Voilà. Il faut des palmes pour aller beaucoup plus vite. C'est quand même incroyable la vitesse à laquelle on peut aller avec des palmes.
1: Oui.
0: Le bonnet, donc, j'ai dit, de water polo et un gant protecteur fait pour ça. Ainsi que la dite crosse, qui est en fait un bâton. Je ne sais pas si vous êtes familière avec le thème crosse, mais nous, on l'a appris à ce moment-là. Donc, c'est pas un bâton de hockey, ça ressemble vraiment comme à un bout de plastique qui, je trouve, évoque un genre de gros couteau. De...
1: Ouais, oui.
0: Oui,
1: on dirait
0: un
1: couteau, on dirait comme une grande dent, peut-être,
0: What?
1: D'animal.
0: C'est
1: ça que ça m'a évoqué.
0: Ben, un couteau ou une dent, c'est vrai que c'est quand même, c'est quand même un rapport entre les deux. Bon, ben, en tout cas, ça ressemble à genre un gros couteau de cuisine de boucher, on va dire, mais c'est pas un couteau, c'est un morceau de plastique, on va dire ça comme ça.
1: C'est dit.
0: Voilà, c'est dit. Sachez que depuis quelques années, il est obligatoire de porter un protège-dents dans des compétitions officielles parce que, justement, c'est où je m'emmenais, c'est un sport quand même assez physique, dangereux, on peut dire. Ça a l'air d'être assez violent. Pourquoi? Parce que, imaginez quelqu'un qui va vers le fond d'une piscine, là, qui nage vers le fond d'une piscine, la position, ben, imaginez plein de personnes comme ça qui veulent aller attraper la rondelle avec leur
1: qui
0: leur
1: vont cross, vite quand même
0: qui
1: aussi.
0: Vont, oui, qui veulent aller vite. Fait que, c'est sûr que tu peux recevoir un coup de coude est rapidement arrivé là, dans ce sport-là. C'est mon impression, hein, je ne l'ai jamais essayé. Okay. Mais c'est ce que je pense qui peut arriver. D'où le fait qu'il faut porter un protège-dents, obligatoirement. Sinon, les dents, ils partent. Les arbitres sont 3 par partie. Il y en a 2 dans l'eau qui se communiquent avec des gestes.
1: Mais là, est-ce qu'eux, ils restent dans l'eau?
0: Ben, c'est une bonne question, ça.

0: Allez faire ça. Je pense qu'on devrait essayer. Ou soit sur un écran qui sont reliés à des caméras. Qui sont des caméras aquatiques et qui filment sous l'eau. Donc ça, c'est utilisé dans les championnats, évidemment, parce qu'il n'y a pas comme plein de personnes sous l'eau qui regardent les gens de loin. C'est vraiment filmé.
1: OK.
0: D'ailleurs, si vous voulez aller voir des vidéos de ça,
1: Ouais, okay.
0: Je recommande l'expérience. Ensuite, petite parenthèse, là, il faut que le fond de la piscine soit assez plat, le plus plat possible. Ce que je veux dire, c'est que souvent, ça ne l'est pas. C'est souvent des carrelages dans le fond de la piscine. Okay. Ce qui peut être assez problématique parce que les joueurs et les joueuses peuvent se couper, dans le fond, les genoux, les coudes, les mains sur le carrelage dans le fond de la piscine ou le ventre.
1: Aïe, aïe, aïe.
0: Oui, donc c'est un sport quand même assez violent.
1: Mais c'est pour ça qu'ils ont un protège à la main. Ils ont un gant, en fait.
0: Oui, il y a un protège à la main.
1: Qu'on appelle un gant.
0: On appelle un gant.
1: Ben, pour ne pas se rafler la main.
0: Je ne suis pas sûre. Ouais, peut-être pour recevoir des coups. Ouais.
1: En fait, je
0: l'affirme. Ben, c'est sûr que c'est pour se protéger la main. Ça, je pense que c'est certain. Okay.
1: Mais je pense qu'il y en a juste un du côté de la crosse.
0: De la crosse. En effet. Donc voilà, c'est ce que je voulais dire. Hier, je racontais ces règles-là à ma petite sœur et elle a mentionné que ça semblait être un bon sport pour les personnes sourdes. Ah. Et je trouvais que c'était très vrai.
1: OK, parce que, ben oui,
0: ben, c'est juste un sport visuel. Fait que, bref, si vous connaissez des personnes malentendantes, peut-être que ces personnes-là pourraient se mettre à ce jeu-là. Ça semble adapté.
1: Wow! Bonne idée.
0: Hey, j'espère que vous avez toutes compris le fonctionnement de ce jeu-là. Ouais.
1: Oui, mes questionnements ont été répondus.
0: Génial. Donc, on s'en va au prochain segment.
1: Oui.
0: Oui.
2: Je
0: Voilà.
2: Au commencement, Dieu créa le ciel et la terre. La terre était informe. Oh là là! Oups! Pardon! Mauvaise Genèse, excusez-moi. Je me suis trompée, Genèse. Là, je veux vraiment parler du hockey subaquatique. Okay. Le hockey subaquatique est né en août 1954 dans le sud de l'Angleterre, dans la ville de Portsmouth, qui est une ville portuaire.
0: Hmm.
2: Ouais. Okay. Par Alan Blake, qui est le fondateur officiel. Mais lui, il a fondé aussi un club de plongée qui s'appelle le South Sea Sub Aqua Club quelques années avant. Et il a créé ce jeu-là pour permettre aux membres de son club de plongée de garder leur condition physique puis de continuer à s'entraîner pendant les mois d'hiver où il faisait froid puis où c'était pas possible de pratiquer la plongée parce que l'équipement n'était pas encore adapté. Et c'est pourquoi il a inventé un sport qui se pratique dans une piscine. Et donc, c'est pourquoi c'est subaquatique et non sous-marin. On le rappelle. Et il a trouvé une idée qui convient aux responsables de la piscine, c'est-à-dire pas de bris de carrelage, pas de bris dans la piscine.
0: Qu'est-ce que c'est ça, de bris?
2: De bris, pas de brisure, de quoi que ce soit.
0: OK.
1: Ben, c'est important.
0: Qui aurait été créé par quoi d'autre? Si
2: ben, je sais pas. Peut-être qu'un ballon à l'extérieur de l'eau, c'est plus facile de créer des bris.
0: OK.
2: Hey, c'est...
0: Hey, c'est intéressant, ça. Un sport sans bris, autrement dit.
2: Un sport sans bris.
0: OK, ouais.
2: Puis, c'est pas de danger pour les joueurs.
0: OK.
2: Ou peu.
0: Peu.
2: Et hey, bref, il a fini par avoir l'idée d'un sport où les joueurs poussent une rondelle de plomb avec une crosse au fond de l'eau. Et au début, le sport s'appelait Octopush parce que Blake prévoyait à l'origine des équipes de 8 joueurs, donc Octo 8.
0: Ouais.
2: Et le jeu consistait simplement à pousser, donc push, une rondelle. Et c'est aussi un jeu de mots avec Octopus.
0: C'est quand même drôle,
2: Alan. Et la rondelle était nommée le squid, donc on peut aussi appeler le calmar en français, qu'on lançait dans le but adverse, qui à l'époque était juste le mur de piscine. Donc dans un autre monde, ça aurait pu s'appeler Squid Game.
0: Ah mon Dieu!
2: Ben oui, comme une émission de télévision. D'ailleurs, petit fait intéressant, l'utilisation du tuba était interdite au début. Donc je t'ai expliqué tantôt.
0: Fallait
2: qu'il revienne à la surface pour respirer. Et qui redescendent. Et le premier match se déroule très exactement le 12 septembre 1954. Et pour le premier match, c'est 2-2. Okay. J'imagine parce qu'il n'y avait pas assez de joueurs. Et Alan Blake était un des 4 joueurs. Et le sport est déjà, dès lors, jugé viable, donc sans ajustement majeur. Et un mois plus tard déjà, il y a le premier tournoi qui va voir le jour en novembre la même année entre Brighton, qui est une ville en Angleterre, et Portsmouth, une autre ville en Angleterre. Et là, ça, c'est très bizarre, révèle. La discipline a été recréée aux États-Unis, avec quelques différences, mais de façon complètement autonome, donc sans l'influence de l'Angleterre. Okay. Il y a des gens aux États-Unis qui ont réinventé ce sport-là.
0: Le hockey.
2: Le hockey subaquatique. Et il y a des photos prises en juin 1959 dans la piscine d'un hôtel à Miami Beach qui montrent deux maîtres nageurs qui étaient employés à l'hôtel du nom

0: très exact, de Cam Baird et Jack Rainey, qui joue à ce qui ressemblait au hockey subaquatique. Oui. Et il y a même un magazine Argosy, le magazine Argosy, qui consacre un article en février 1961. Et il y a un plongeur de la région de Chicago, nom très important à retenir, Bill Neal.
1: Bill Neal.
0: Oui. Qui, lui, développe cette variante-là dans le nord-ouest des États-Unis. Où la ben, c'est ça. Là, tantôt, je disais qu'il y avait quelques différences entre la version américaine et la version anglaise. Dans la version américaine, donc de Bill Neal, la crosse est plus longue, donc elle mesure 60 cm, tandis que dans la version américaine, la crosse est plus petite, elle mesure 30... Pardon, j'ai inversé les trucs. La version américaine, la crosse est plus longue,
1: ouais.
0: 60 cm.
1: C'est ce que t'as dit?
0: C'est ce que j'ai dit?
1: Mais oui.
0: Et la version anglaise?
1: 30!
0: 30 cm.
1: C'est ce que t'avais dit.
0: OK, bon, ben écoute.
1: Ah, je t'écoute,
0: je le redis. Et elle était tenue à deux mains dans la version américaine, oui, donc c'était moins malléable. Et dans les années 60-70, le sport va s'étendre à d'autres pays, notamment l'Afrique du Sud, l'Australie, la Belgique, le Canada, la Nouvelle-Zélande et la France. Et la formule anglaise, qui est donc plus dynamique parce que tu tiens la crosse à une main, c'est un plus petit bâton, c'est plus facile de se faire des passes, c'est plus facile de...
1: Ben, de
0: c'est plus aéré comme jeu. Ben, elle s'impose progressivement aux États-Unis et au Canada dans les années 70. Mais...
1: Oh.
0: Par contre, l'Afrique du Sud, lui,
1: oui.
0: elle, qui représente une des puissances mondiales de hockey subaquatique.
1: Hey, ça, c'est fou. Ça, c'est,
0: ben,
1: fou.
0: C'est inspiré au début des années 60 de la version américaine du sport, okay. en ayant vu un article dans un journal américain. Okay. Et donc, c'est un fervent défenseur de cette version-là. Et peut-être le seul, parce qu'à ce moment-là, les Américains ont comme changé leur façon de jouer, puis ils jouent de la façon anglaise.
1: Puis jouent-ils encore comme ça, l'Afrique du
0: oui.
1: Sud?
0: Non, ben okay. c'est ça. Parce que là, ça va prendre 30 ans environ avant que l'Afrique du Sud se range du bord de l'Angleterre. Parce que c'est après les championnats du monde de Chicago en 1984 que les Sud-Africains sont venus observer les États-Unis, qui utilisaient donc la crosse longue à une main.
1: Ouais.
0: La crosse petite! Oh. La crosse petite!
1: Oui, oui, oui.
0: La petite crosse! Et ils se sont, les joueurs des Sud-Africains se sont ralliés au jeu d'Alan Blake et donc le règlement officiel de la CMAS, qui est la Confédération mondiale des activités subaquatiques,
1: oui.
0: a officiellement décrété l'usage du petit bâton, de la petite crosse à une main. Et c'est comme ça qu'on connaît le sport aujourd'hui. Et maintenant, la pratique du hockey subaquatique s'est étendue à plusieurs pays à travers le monde. Puis là, il y a une dizaine de nations qui sont régulièrement présentes à chaque édition des championnats du monde qui se tiennent tous les deux ans.
1: Ouais.
0: Donc, je vais les nommer ici. C'est les 10 pays. Afrique du Sud, Australie, Belgique, Canada, Colombie, États-Unis, Grande-Bretagne, Hollande, Nouvelle-Zélande et la France.
1: Ça, c'était, pardon, les pays qui sont les meilleurs. Non, qui participent.
0: Qui sont les meilleurs. Ouais,
1: qui sont aussi les meilleurs. Ouais, oui,
0: exactement.
1: OK, ben waouh, merci!
0: Ben voilà.
1: Oh, mon Dieu, c'est éclairant tout ça.
0: Ben tout à fait. Fait que là, maintenant, on va passer...
1: Au prochain segment.
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0: Erin, je suis curieuse de savoir quel grand moment tu as relayé.
1: Ouais, alors moi, j'ai choisi justement quelque chose dont tu as parlé. Oui. La Confédération mondiale des activités subaquatiques, la CMAS. J'avais parlé de sa création parce qu'elle est très importante, cette confédération. Oui. C'est une association sportive internationale qui regroupe les fédérations d'activités subaquatiques du monde entier. Et là, on ne se rend pas compte, mais c'est quand même énorme, là, de plein de types d'activités subaquatiques. Et sans elle, le hockey subaquatique n'aurait probablement jamais été aussi populaire à travers le monde, autant structuré.
0: OK.
1: Tu l'as mentionné, tu te rappelles?
0: Oui.
1: Exactement.
0: Je m'en rappelle.
1: Donc, je prends la balle. Elle a été fondée en 1959 par un certain Jacques-Yves Cousteau, qui, lui, est un pionnier de la plongée sous-marine. C'est d'ailleurs l'inventeur du détenteur moderne de plongée, c'est-à-dire le mécanisme pour respirer sous l'eau.
0: Hein?
1: Oui.
0: C'est quoi?
1: C'est quoi le mécanisme? Ben, en fait, c'est que t'as jamais fait de la plongée. Là. Moi, j'ai déjà fait de la plongée, juste la mentionner. Là, j'ai appris la plongée en
0: Asie. Toi, t'es une pro déjà. Ouais.
1: Comme je vous l'ai dit, je suis une personne plutôt subaquatique.
0: Moi, j'ai le hockey, mais j'ai pas le subaquatique. Faut que tu m'expliques.
1: Ben, en fait, ce que c'est, tout simplement, en fait, c'est quand, je me rappelle plus des termes précis, mais c'est le mécanisme qui fait que tu peux respirer l'air, de l'oxygène de ta bonbonne et ressortir ton air sans que la... qui va dans l'eau.
0: Je comprends.
1: Simplement.
0: Que tu peux respirer sous l'eau.
1: Oui, simplement. Fait que c'est grâce à Jean-Guy Cousteau qu'on peut respirer sous l'eau.
0: Ben voyons donc.
1: C'était aussi un explorateur océanique très, très populaire et important. Donc voilà. C'est un gars aquatique, lui aussi. Un peu comme moi.
0: Ouais, c'est un homme aquatique.
1: Lui, il a voulu créer donc une fédération pour rassembler le savoir autour de toutes les activités sous-marines du monde, si on veut. Donc, mettons la plongée, l'apnée, la photographie sous-marine et plus tard, des sports un peu inusités tels que le hockey.
0: Le hockey subaquatique.
1: Donc, voilà. Au début, il y avait 15 pays qui faisaient partie de la fédération. Et éventuellement, ça s'est développé et aujourd'hui, ça couvre plus de 100 pays.
0: Waouh!
1: Ouais.
0: Mon Dieu, c'est énorme!
1: Exactement, c'était énorme. Ah. Fait que donc, elle s'occupe de la standardisation des niveaux de plongeurs et des moniteurs donc de plongée à travers le monde. Et aussi, elle fait un certain partage et une standardisation du savoir océanique dans le monde entier. Donc là, forcément, il y a plusieurs départements là-dedans. Il y a technique, scientifique, parce que c'est quand même scientifique comme fédération avant tout, mais bien sûr sportive. Et le hockey sous-marin a été officiellement reconnu en 1978. Mais il y a d'autres sports qui sont reconnus par cette fédération-là, dont le rugby sous-marin, la lutte sous-marine et même la chasse sous-marine.
0: C'est pas vrai.
1: Ouais. Trois super sujets.
0: Qui m'appelle.
1: J'ai découvert ça, fait que peut-être qu'on pourrait s'y plonger dans un prochain épisode. Donc, si ça vous intéresse, écrivez-nous sur nos réseaux sociaux lequel d'entre les trois vous passionne le plus et on va vous écouter. Donc voilà. Donc elle fournit, comme je vous ai dit, des règlements communs, un cadre pour surtout les championnats du monde. Donc c'est grâce à cette fédération-là qu'il y a eu des championnats du monde de hockey subaquatique. Et sinon, ben probablement qu'il y aurait eu, encore une fois, des petits styles de jeu très différents, donc dans l'Afrique du Sud, ou aux États-Unis, qui auraient demeuré en fait.
0: Donc c'est ça, c'est pour ça que ça a pu rassembler le style anglais. Exactement. De la petite crosse
1: de la
0: à une main.
1: De la grande à la toute petite crosse.
0: Oui.
1: Donc voilà. Et aujourd'hui, j'aimerais juste mentionner ça, son siège se situe à Rome et elle est dirigée par une femme, cette association.
0: Ben voyons donc, c'est génial. Ouais. Comme quoi, tous les chemins
1: mènent à Rome. Même celui d'ici. Ok,
0: super.
1: D'ailleurs, juste dire que l'Octopus est devenu hockey subaquatique probablement à cause de la CMAS. J'ai à cause et non grâce, parce que moi, j'aurais vraiment trouvé ça plus intéressant.
0: Octopush?
1: Que ça s'appelle encore l'Octopush.
0: Oui. En anglais, en français, ça pourrait être la poussée 8.
1: La poussée du 8? On pourrait peut-être trouver un autre jeu de mots un petit peu plus trivial que celui-là, mais j'avoue que ça pourrait être une certaine option. Donc, voilà. Et puis, donc, c'est peut-être la seule fédération qui rassemble ensemble des plongeurs, des nageurs avec des palmes, des photographes sous-marins et des joueurs de sport tels que le hockey subaquatique. Tous rassemblés autour d'une seule et même passion, l'eau.

0: Et voilà. Wow. Il y a aussi Sylvie qui trippe subaquatique. Pourquoi pas? Alors toi, Pichette, c'est quoi ton moment marquant?
1: Alors, mon moment marquant, j'ai d'ailleurs trouvé très intéressant ton moment marquant. Le mien, il est un peu plus...
0: important, c'est ça?
1: Oui, c'est ça, exactement.
0: Okay, ouais, okay.
1: Dans le fond, le moment qui m'a sauté aux yeux, là, ça concerne des Montréalais. Et ça a eu lieu en 1986 au championnat du monde en Australie. Mais tout ça a commencé en 1984, quand l'équipe canadienne est arrivée au championnat du monde à Chicago en pensant remporter la première place et finalement, ils sont arrivés cinquième. Donc ça, comme le dit Alain, qui était membre de l'équipe à cette époque-là, il a dit « c'est une claque d'en face ». Et c'est donc cette année-là, c'est en 1984, c'est l'Australie qui est arrivée en premier. Mais après cette défaite-là, qui a été très difficile à avaler, ils se sont entraînés comme des malades pendant 2 ans et ils ont même affiché dans leur chambre la photo de l'équipe australienne, ben oui, pour garder en tête c'était qui leur rivaux.
0: Ben voyons, est-ce qu'il y a genre, ils leur lançaient des affaires?
1: Je te dis pas.
0: OK.
1: Je penserais pas. En 1986, donc, ils sont arrivés très, très préparés et ils ont créé la grande surprise en gagnant la première place au championnat du monde qui avait lieu en Australie. Et c'est d'ailleurs la seule médaille d'or canadienne à ce jour, autant chez les femmes que chez les hommes.
0: Wow! Fait qu'ils sont passés de cinquième à premier.
1: Exactement.
0: En 2 ans.
1: En 2 ans, c'était les underdogs.
0: Underdogs?
1: On écoute d'ailleurs Alain Lebeau qui nous parle de cette victoire-là en 1986.
2: En 86, on est arrivé en Australie. Personne ne nous attendait. Les underdogs, on est arrivé premier. On est bien fiers de notre victoire. 9 gars de Rosemont, 3 Lebeau, 3 Pilon, 1 gars de Toronto.
1: Et voilà, en effet, il y avait 3 frères Pilon, 3 frères Lebeau, dont Alain, un Ontario, qui faisait partie de l'équipe gagnante. Et à leur retour à Montréal, ils ont été accueillis à l'hôtel de ville pour célébrer leur victoire. Mais ça a été un peu tamisé par une autre victoire canadienne.
0: Laquelle?
1: Parce que les Canadiens de Montréal venaient de remporter une Coupe Stanley.
0: Oh mon Dieu. Ils se sont fait voler le spotlight.
1: Tout à fait. Et là, Alain Lebeau raconte son retour à Montréal.
3: Revenu à Montréal, Alain Lebeau et son équipe s'attendaient à un retour triomphal. C'était sans compter que les Canadiens de Montréal venaient de remporter la Coupe Stanley. Ils ont tout de même été reçus à l'hôtel de ville.
2: On a été honorés à Ville de Montréal. Le bras droit du maire de l'époque, il avait fait un lapsus terrible. Il dit, il était devant les caméras comme ça. Puis il dit, j'ai en face de moi des joueurs qui jouent au hockey souterrain. Non, je suis pas hockey souterrain, hockey sous-marin.
1: Alors, c'est bien c'est pas le hockey souterrain et c'est même pas le hockey sous-marin, c'est le hockey subaquatique! Alors, bravo à l'équipe canadienne pour cette médaille d'or. On leur souhaite une autre victoire au prochain championnat mondial qui est prévu en 2027 à Clermont-Ferrand, en France.
0: Wow!
1: Alors, au retour, on s'en va directement à la pause. Et au retour de la pause, on accueille des tripeurs de hockey subaquatique!
0: Alors, revenez après la pause!
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0: Alors, nous sommes de retour de la pause. Et puis, pour ce sport-ci, qui est un sport relativement peu connu, on pourrait dire, on a décidé de transformer ce segment de grands noms en les grands pays, les pays importants, finalement.
8: Tout à fait, parce qu'il n'y avait pas assez d'informations sur les grands personnages. C'était pas super. Mais il y a des grands pays très importants.
0: Et surtout très grands.
8: très grands.
0: Mais avant d'aller sur les pays, j'aimerais quand même nommer le joueur que j'avais envie de nommer,
8: oui,
0: qui lui est américain et il fait partie d'un pays dont on ne parlera pas dans les grands pays, donc je vais le mentionner. Kendall Banks. Lui, il a fait 14 championnats du monde.
8: Ah,
0: c'est énorme.
8: Mon Dieu, c'est énorme.
0: C'est le seul joueur en 2006 à avoir participé à tous les championnats du monde depuis 1980. Il ne joue plus maintenant, mais c'était quand même une grande légende. Il a joué très, très, très longtemps. Voilà,
8: ouais.
0: J'ai envie d'une petite mention pour lui.
8: Ouais,
0: on enchaîne. Mérite. Alors, je vais commencer avec la France, qui est le quatrième pays, le quatrième meilleur pays dans tous les prix que les pays peuvent gagner dans ce sport-là, donc qui est à la quatrième place. Et puis, donc, c'est un pays où est-ce que le sport est quand même super important, malgré qu'il ne soit pas les meilleurs. Là. Il y a beaucoup, beaucoup d'équipes, il y a beaucoup de tournois, d'accessibilité à ce sport-là. Et puis, c'est à Montauban, en 1968, que le hockey subaquatique est apparu pour la première fois en France. Et c'est depuis ce moment-là que ça a juste continué à se développer. Et le premier championnat de France, qui a lieu à chaque année en France, était en 1982.
8: Ouais. 82, le premier.
0: Fait que c'est quand même après. Okay. Oui, c'est ça. Mais quand même. Fait que la France est quand même bien calée. Elle possède des championnats régionaux, des championnats nationaux élites, des catégories pour les jeunes. Donc,
8: okay.
0: Oui, c'est pas tout partout que ça. Il y a des catégories élite et master. Master, c'est les meilleurs. Et les masters, c'est les plus âgés.
8: OK, mais ouais. Qui sont pas nécessairement meilleurs?
0: Non,
8: OK.
0: Ils sont juste masters.
8: Ils sont juste masters.
0: Il y a des entraîneurs et des arbitres qui sont formés spécifiquement pour ce sport-là.
8: Ouais.
0: Ah. Puis il y a même des championnats de France pour les enfants et les adolescents. Fait que voilà, c'est quand même plus connu. Et d'ailleurs, quand j'ai fait mes recherches, c'est vraiment les reportages français qui m'ont le plus plu, parce que c'est de loin le plus grand nombre de reportages de ce pays-là que j'ai trouvé. Bon, après, je fais des recherches en français, c'est peut-être juste pour ça. Mais
8: c'est vrai qu'ils étaient nombreux.
0: Ils étaient nombreux quand même.
8: Je confirme.
0: Et ils sont vraiment délicieux, ces reportages-là. J'ai donc décidé de vous sélectionner les meilleures phrases soutirées de ces reportages-là. Donc, ils ne sont pas en ordre de bon ou moins bon, mais c'est à vous de les classer dans vos têtes, tout simplement. Donc, la première, ça va comme suit. Ça se bagarre, ça se chicote, ça joue des coups de sous l'eau, le tout en apnée. Le hockey subaquatique est un sport atypique dont les joueurs sont vite accros.
8: Excellent.
0: Merci. Amorce d'un reportage.
8: Oui.
0: Franchement, très bien. Ensuite, il y a celui d'un homme passionné du sport et qui, après une partie, là, il est comme dans l'émotion, dit « Ah oui, ça griffe! J'ai déjà le genou en sang! Ouais, ça griffe un peu les épaules, ça va encore piquer toute la nuit! »
8: Ben voyons donc! Il est comique!
0: Il est comique, puis surtout, il se fait complètement attaquer, cet homme-là! Ça va encore piquer toute la nuit! Seigneur! En tout cas, j'ai trouvé ça très drôle. Mais il dit avec le plus grand sourire et il est juste vraiment content d'être là puis de se faire griffer, tu sais. Et puis, la dernière, et celle qui, je pense, me rejoint, comme j'ai dit tout à l'heure, qui est juste aquatique, ouais. Ça dit, pour faire du hockey subaquatique, c'est le avant, il faut aimer l'eau, ouais. Il faut être aquatique en premier. Et voilà. Je trouvais que ça résumait bien.
8: Mais tellement.
0: Merci.
8: Je pense que toi, t'es aquatique, donc tu pourrais faire du hockey subaquatique.
0: Probablement.
8: Wow.
0: Donc voilà, c'était le pays.
8: C'était la France. Et moi, je vais vous parler de l'Afrique du Sud.
0: OK.
8: Le hockey sous-marin est arrivé en Afrique du Sud grâce à des chasseurs sous-marins de Durban, qui est une ville en Afrique du Sud.
0: What?
8: Ils ont lu un article dans la revue américaine Skin Diver, et d'ailleurs, c'est pour ça donc, qu'ils avaient la longue crosse.
0: Pourquoi?
8: Parce qu'ils ont lu un article dans la revue américaine.
0: Ah oui, pardon.
8: Donc, ils se sont inspirés des Américains.
0: D'Amérique. Okay.
8: Et en 1961, ils ont commencé à jouer. Et en 1962... Ah, non, c'est ça. Ils ont lu en 1961 l'article.
0: Okay.
8: Et en 1962, ils ont commencé à y jouer pour s'entraîner pendant les mois d'hiver.
0: Okay.
8: Et deux ans plus tard, ils ont organisé le premier championnat mondial sud-africain basé donc sur la forme de Bill Neal, donc la forme américaine,
0: mm-hmm.
8: avec une crosse plus longue.
1: qui se tient à deux mains. Et là, en 1977, l'Afrique du Sud est devenue membre fondateur de la commission des jeux de la SMAS, comme on a parlé.
0: La fameuse.
1: Exactement. Et non seulement fondateur, mais aussi l'une des puissances mondiales là, en termes de hockey subaquatique. Et le pays a accueilli des compétitions internationales majeures, comme le championnat du monde de la SMAS, dans des villes comme Stellenbosch, qui est une autre ville en Afrique du Sud. Okay. Et les équipes féminines de hockey subaquatique sont arrivées 8 fois sur le podium, donc 4 fois en première place. Mais les équipes masculines, 6 fois sur le podium, mais aucune fois encore en première place.
0: Yeah!
1: Donc, voilà. Puis bien que l'Afrique du Sud soit une puissance mondiale en termes de hockey subaquatique, le sport reste encore peu représenté dans le reste du continent.
0: OK. Ben, voilà. J'enchaîne, tu sais, ben, c'était en troisième place. Exactement. En deuxième place, la Nouvelle-Zélande, qui est un autre pays bien important pour ce sport-là. Le sport s'est installé dans les années 70. Eux utilisaient aussi des bâtons plus longs au début, mais grâce à la CMS. Bon, ils se sont tous standardisés, hein, la standardisation. Fait que donc, petit bâton. Et voilà, il y a un joueur là-bas qui s'est démarqué particulièrement et dont le nom est utilisé pour qualifier un mouvement, une feinte de palais, qui s'appelle la Benson. Et en fait, c'est le Benson, la Benson, I don't know. Mais en fait, c'est juste une espèce de mouvement où est-ce qu'il faut avoir le bras tendu. J'ai vu des vidéos, ça a l'air pas. il existe aussi des championnats scolaires, des sélections régionales et des équipes nationales juniors. Donc voilà.
1: Et finalement, il y a l'Australie. Figure qui est la première, la puissance mondiale. Le premier championnat national australien s'est déroulé en 1965 dans le style de jeu anglais, donc Octopus. Puis l'Australie, je veux dire, s'illustre régulièrement mondialement. Ouais. Elle a accueilli la 21e édition du championnat du monde de hockey subaquatique dans la ville de Gold Coast. Et les équipes australiennes sont souvent sur le podium. Ils se sont retrouvés maintes fois à la première place, 7 fois pour les femmes, 10 fois pour les hommes.
0: Okay, wow,
1: donc,
0: oui,
1: c'est quand même énorme.
0: Ils sont
1: pas tant que ça des championnats mondiaux.
0: OK.
1: Voilà.
0: Ben bravo, c'était la première place. Moi, je vais juste faire un petit apporté pour le Canada, parce que c'est quand même le pays dans lequel on réside.
1: Tout à fait.
0: Donc, le Canada, ben c'est quand même important parce que le premier championnat du monde a eu lieu à Vancouver. Fait que c'est le premier.
1: Ah oui, c'est vrai.
0: En 80. C'est fou. Donc, bref, ça c'est quand même... Il s'est dressé une place importante dès le début. Après, bon, c'est assez populaire au Canada quand même, moins que les autres pays dont on a parlé, mais particulièrement au Québec. Au Québec?
9: Au Québec!
0: Excusez-moi, je voulais vraiment mon petit jingle. Donc, au Québec, particulièrement développé, et il y a donc l'équipe la plus importante au Québec et depuis les années 70 est l'équipe Camo, qui, elle, a gagné.
1: C'est cette
0: équipe-là qui a gagné en 86, qui aujourd'hui est à la piscine Joseph Charbonneau. Fun fact, je pense. Et puis, j'aimerais vous dire aussi que le championnat du monde de 90 a eu lieu à Montréal. Fait qu'en 90, le monde ne savait pas, mais il y avait quelque part à un moment donné. Il y avait les championnats du monde de hockey.
1: Il y en avait quelques-uns qui le savaient, les joueurs de hockey subaquatique.
0: Et ce qui est important, c'est que les Québécois, ils n'étaient pas reconnus pour leur tactique ou leur puissance physique, mais pour leur incroyable technique individuelle. C'est-à-dire les mouvements, la
1: vision du jeu.
0: Peut-être la vision du jeu, mais j'ai envie de dire, je pense vraiment le côté technique, physique, de comme, OK, là, tu vas bouger comme ça ton épaule, comme ça, tu vas être plus efficace, je pense, à faire comme ça. Il était sur le bord de la piscine, semble-t-il, dans les championnats mondiaux, et il faisait comme des pratiques de mouvement pour s'échauffer. Puis là, c'était genre, mais qu'est-ce qu'ils font, eux autres, les Québécois, OK?
1: Non.
0: Puis là, ça a comme marqué l'histoire, tu sais.
1: Oui, puis ça a marché parce qu'ils ont gagné.
0: Ils ont gagné. C'est ça, exactement, ils ont gagné. Donc, on pourrait dire que l'apport du Québec dans le développement de ce sport à travers le monde est à quoi magnifique.

Et là, on est en compagnie de Étienne Bordelot et Gabriel Bordelot. Bienvenue pour le segment suivant.

0: on est en compagnie de Étienne Bordelot qui lui trippe sur le hockey sous-marin et de son frère Gabriel Bordelot qui lui trippe sur Étienne qui trippe sur le hockey sous-marin. Bienvenue.
1: Salut les gars.
2: Ben, merci. C'est exactement ça.
3: Gentil de nous recevoir.
1: On est très contente que vous soyez là.
0: Très contente.
1: On va commencer avec une question quand même assez.

0: retourner un peu dans mes archives. J'ai recommencé en 2017. J'ai un ami qui m'en parle, qui venait de Québec. Lui avait été approché au cégep par quelqu'un qui avait un stand dans les couloirs. Il propose des sports, des fois atypiques.
1: Dont
0: il avait commencé ça, dont
1: le
0: hockey subaquatique, qu'on appelle le hockey sous-marin.
1: Oui,
0: comme vous aviez dit,
1: dans le exactement. Toi, tu l'appelles comme souvent, ça. Fait que vous, entre vos potes, vous dites hockey sous-marin.
0: Entre potes, nous disons hockey sous-marin.
1: Et toi, Gabriel Bordelot, t'appelles que ça comment?
2: Ben moi, mon frère, déjà, je le connais depuis que je suis né. Fait que je suis fan de longue date. Moi, c'est ça. Moi, je tiens à le répéter. Je suis fan d'Inusité à la base. Fan de mon frère ensuite. Puis, ben, fan de hockey sous-marin par effet domino, tu sais.
1: Ben oui.
2: Fait qu'un gros tripeux. Puis, justement, ben, tant qu'à parler du terme hockey sous-marin, moi, je tiens à le défendre un minimum. Je tiens à dire qu'on dit justement que le hockey sous-marin, c'est une perle pour le Québec. Ben, autant souligner, il y a juste ici qu'on appelle ça hockey sous-marin. En France, bon, ils vont dire hockey subaquatique, mais.
1: Donc,
2: moi, je suis un fervent défenseur de.
1: OK. Ben, on peut l'appeler comme ça jusqu'à la fin de l'émission, si vous voulez.
3: Ouais, ouais, on peut changer.
2: Merci
3: ouais,
2: de faire
1: on t'a un peu coupé, Étienne. Peux-tu continuer? Comment t'as commencé?
0: Oui, exact. Donc, j'ai un ami qui a commencé à pratiquer ça à Québec, puis qu'il a fini par nous en parler. Hey, les gars, on était tous amis dans un camp de vacances, puis il nous a dit à Montréal, il y a un club. Si vous les essayez ça, vous allez voir, il y a beaucoup de tournois. Puis à un moment donné, quand tu fais du sport, quand on est jeune, souvent, il y a quand même beaucoup de tournois et de l'organisation. Mais à un moment donné, tu arrives plus vieux, puis ça se perd un peu, ce concept-là de tournoi. Puis ce sport-là, hockey sous-marin, il y en a beaucoup. Ah. C'est assez facile de rentrer dans la machine, d'avoir des tournois annuels. Puis il y a une super belle ambiance dans la communauté de hockey subaquatique au Québec et au Canada en général. Donc, on s'est essayé, puis on est allé voir effectivement le Club Camo à Montréal.
1: Ah. Ben, là, okay, vous connaissez?
0: Ouais, qui est le seul. Ben, c'est devenu, historiquement, je ne veux pas me tromper, mais en ce moment, c'est le seul club de hockey sous-marin à Montréal. Donc, c'est lui qu'on a embarqué. Puis, on a pu retrouver notre ami à travers des tournois. Et
1: mais tu n'es pas dans le club Camo, toi?
0: Oui.
1: Ah, oh, tu es dedans?
0: Oui. Mais il y a un seul club de hockey sous-marin.
2: Il faut dire que tu as failli te ramasser en Australie. Là. Je veux pas te lancer
0: pas
2: des.
0: Pas du tout. Non.
1: Mais j'ai des.
0: J'ai des amis qui ont fait des tournois mondiaux. Justement, mon ami de Québec, entre autres, et d'autres amis aussi qui l'ont fait.
1: OK, mais t'avais déjà des amis avec qui t'as commencé ce sport-là?
0: Oui.
1: Fait que c'était plus un truc de gang aussi à la base.
0: Au départ, oui. Puis c'est continué comme ça aussi.
1: Puis tes amis avec qui t'as commencé font encore du hockey avec toi?
0: Oui. Oui, wow. Certains plus que d'autres, mais...
3: Puis c'était quoi ta première expérience avec le hockey subaquatique? T'as-tu direct trippé?
0: Je me suis étouffé.
1: Avec le tuba?
0: Non, mais oui, la première pratique, t'arrives à Camo, il y avait des soirées d'initiation. Donc, on se présentait, il y avait un coach qui était là, que lui, il faisait ça depuis longtemps. Puis, il t'initiait vraiment à la base. Donc, on arrive, on est dans le pas creux. Parce que vous avez parlé, effectivement, dans les tournois mondiaux, c'est des piscines à fond plat.
1: Mm-hmm. Oui.
0: Mais à Montréal, ou en général, il y a beaucoup de la fameuse pente dans les piscines.
1: Mais oui. On peut jouer quand même.
0: On peut jouer quand même, comme à Joseph Charbonneau, il y a une pente dans la piscine, mais donc les pratiques d'initiation se font dans le pas creux qu'on appelle. Donc, on est dans du 1,3, 1,4 mètres, je pense, de profond. Donc, on touche par terre. Fait que c'est une bonne façon de s'initier au sport.
3: C'est ça, tout à fait. Mais toi, as-tu une expérience avec la plongée en général ou...
0: J'ai fait un peu de plongée sous-marine en bonbonne, mais on est ailleurs avec l'apnée, considérant que c'est ça pratique complètement autre chose. J'aimais déjà quelqu'un, j'aime ça nager, j'ai fait de la plongée à quelques endroits dans le monde.
3: J'étais déjà attiré par
0: le monde subaquatique. Mais le hockey sous-marin, c'était
1: comment ta famille, en l'occurrence Gabriel Bordelot et Sifrizant, a réagi quand ont appris qu'il y avait une nouvelle passion dans la famille qui était le hockey subaquatique?
2: Ben, tu peux imaginer qu'on a capoté. on est tombé sur la tête parce que... non, mais on est une famille, je pense, qui aime ça, qui est assez curieuse. Okay. On aime ça, découvrir des nouvelles affaires. C'est pas pour rien que c'est ramassé là-dedans. Même notre père s'est laissé tenter. C'est multigénérationnel. Oui, notre père a fait un peu d'hockey sous-marin.
0: Disons que...
1: Il en fait ça encore?
0: Non.
2: Ça a été de courte durée.
1: Quand même.
2: Mais puis c'est comme la nage, en fait, c'est bon pour les articulations. C'est super là, pour toutes les générations. Il n'y a pas de limite sur le corps, c'est pas trop dur.
1: Pourquoi t'en fais pas, toi?
2: Mais j'ai toujours eu peur, en fait. C'est que je suis un peu dans l'ombre de mon frère, puis je veux pas. Je voudrais pas qu'il se sente mal si je le dépasse un jour ou je me ramasse en Australie. Fait que non, je préfère y laisser.
1: J'aimerais juste mentionner que vous êtes deux garçons qui font partie d'une famille de 5 enfants, garçons aussi.
2: Ouais,
1: imaginez si vous étiez toutes là-dedans. Puis que vous rendiez, je veux dire, à des grands, grands niveaux, là, ça pourrait être fou, là.
2: Ben oui, surtout qu'on avait une piscine à fond plat chez nous quand on était jeunes. Fait qu'on aurait vraiment pu se lancer plus tôt.
0: En toile, je pense pas que les parents l'auraient permis avec la rondelle de plomb.
2: En même temps, on évite les bris.

0: C'est fou. Là, y a-tu d'autres frères qui pratiquent le hockey subaquatique?
1: Non, non. Je suis le seul de ma famille. Ouais.
2: Bon, est-ce que tu t'entraînes pour ça, pour être meilleur à ça? Est-ce que c'est quelque chose qui t'habite ou c'est plus comme une, un passe-temps ou que t'es comme non, je veux performer? T'sais?
1: Non, c'est vraiment un passe-temps. Okay. Puis ça fluctue aussi à travers les années. Il y a des années, j'en ai fait plus. Là, vous avez parlé de rugby sous-marin.
3: Oui, ben, rugby sous-marin, mais parce que c'est ça. Vous avez parlé de rugby sous-marin, mais.
2: Quoi?
3: Mais Étienne n'osera jamais le dire, il est trop humble, mais il a fait du rugby sous-marin
0: aussi.
3: C'est
0: pas vrai.
3: Non. Ben là,
0: ben
3: c'est
0: là,
3: comme
0: ben
3: un
0: là,
3: deux
0: là,
3: en
0: là,
3: un,
0: là,
3: votre émission
0: parfait,
3: aujourd'hui.
0: C'est parfait, c'est génial.
1: Exact, mais c'est pas nouvelle. Le sujet de l'émission, mais...
2: Ben, on peut quand même... Tu sais, nous, on n'a pas des rectangles établis, on pourrait l'aborder aussi.
3: Une mini-parenthèse, ben, tu pourrais nous dire un peu quand même.
1: Non, mais j'allais dire que c'est un sport, c'est parce que c'est le Club Camo, encore, qui a aussi une filiale de rugby sous-marin, donc qui est quand même un tout autre sport, mais encore là, on pratique l'apnée, on pratique le trois dimensions, le jeu d'équipe aussi, fait que donc dans la semaine ça se pratiquait super bien là.
0: Peut-être dans une autre émission
2: tu reviendras, on va te réinviter.
1: Peut-être.
2: Est-ce que tu dirais que c'est quand même dangereux? Tiens, genre, t'as ressenti beaucoup de coups, c'est-tu violent?
1: Je dirais pas que c'est un sport qui est dangereux, même que ben, la preuve, on a parlé là, des âges. Moi, c'est le premier sport où j'ai joué avec des gens de 50, 60, 70 ans qui étaient vraiment meilleurs que moi, en fait, puis que le corps suivait quand même.
2: Ouais.
1: Je dirais pas que c'est sans risque. Ça reste que la rondelle de plomb de 3 livres, il y a des manières de la soulever en faisant des passes ou en faisant des tirs. Et c'est surtout cela, je dirais, que mal placé à la tête, un coup à la tête ou une palme qui te relance dans dans la figure. C'est peut-être là qu'on a vu des commotions arriver ou des blessures comme ça, mais généralement, sur les, tu sais, il n'y a pas de choc sur les articulations. On est en apesanteur dans l'eau, donc généralement, les gens sont capables de pratiquer le sport assez
2: longévité. En fait, c'est parce qu'il n'y a pas d'usure, comme à la nage, simplement.
1: Exact.
2: C'est plus ça.
3: Au niveau de l'apnée, par contre, il y a quand même des risques.
2: Oui, des syncopes, c'est vrai.
3: Ben oui, c'est ça. Je sais pas, t'as-tu déjà vécu des...
1: Ça m'est arrivé une fois qu'un ami m'a encouragé à pratiquer les 25 mètres sous l'eau, les 50 mètres sous l'eau. Ça pratique aussi l'apnée, puis une fois, j'ai peut-être poussé un peu trop fort en fin d'une pratique.
0: C'est vrai ce qui est arrivé?
1: Ben, mon ami était là pour me retirer de l'eau. Mais oui, j'ai fait une syncope.
3: Il y a moins que
0: ça.
3: C'est sûr que bon, ça a fait une peur pour les parents, mais honnêtement, tout s'est bien terminé. Puis il a continué son... Non, il n'y a pas de séquelles. Ben...
1: Je pense pas trop. J'espère
2: Wow. Puis toi, justement, Gabriel, toute ta vie, t'as eu un frère. C'est pas vrai, pas toute ta vie. Depuis 2017, t'as eu un frère qui a joué au hockey subaquatique.
3: Ouais.
2: Puis comment tu te sens par rapport à ça?
3: Mais moi, j'ai des étoiles plein les yeux quand on en parle. Moi, à chaque fois que tu peux en parler, moi, je le vois dans l'eau comme un poisson. Puis je trouve qu'il nous rend fiers, non seulement ma famille, mais ma grande famille, le Québec.
2: Avec le hockey sous-marin.
3: Exact.
0: T'es-tu déjà allé voir une partie? J'imagine
3: j'ai jamais
0: que
3: été
0: oui.
3: voir
0: non?
3: une partie,
0: t'es
3: mais sérieux? À chaque fois, écoutez-moi bien, à chaque fois, justement, parce qu'il paraît que c'est pas si intéressant que ça, parce que tu vois ça à travers des télés, puis, ou alors t'es dans l'eau, mais honnêtement, je pense que c'est assez rare que t'es dans l'eau avec les joueurs.
0: Ben, tu Étienne pourrait
3: me,
0: gens qui
3: me confirmer
1: Notre
3: ça.
1: Notre père est venu.
2: Ah, il a fait ça?
3: Notre père est venu. Ben oui, bon.
2: Vraiment, avant de s'y mettre.
1: Il s'est mis dans l'eau avec les lunettes pour nous regarder jouer.
3: Assez impressionnant. Mais moi, j'attends en fait qu'ils fassent des piscines vitrées, qu'on puisse voir de l'extérieur,
0: ouais,
3: mais tu sais, qu'on voit
0: aquarium.
3: Comme un aquarium, ben c'est ça. Moi, j'attends ce moment-là.
2: Okay,
3: du moment qu'on le voit à travers mon aquarium, je vais aller voir mon frère, c'est ça.
2: OK, cool. Puis est-ce qu'il y a, genre des légendes connues dans ce sport-là? Ou genre des gens que vous connaissez? Ah oui, ben oui, cet athlète-là de hockey sous-marin, on veut tout être comme lui.
1: C'est une bonne question. Comme je dis, j'ai pas fait de championnat mondial, donc je ne l'ai pas côtoyé. C'est sûr que vous avez parlé là, des neuf Québécois qui ont fait justement le mondial en 86, qui ont gagné l'or, en fait. Et le Torontois, il ne faut pas l'oublier, il y en avait quand même un. Mais c'était neuf gars de Rosemont quand même.
2: Ouais,
1: c'était vraiment une belle
2: fou.
1: Gang. Puis il y en a un qui m'a marqué même l'esprit, parce que quand je suis arrivé en 2017, il était présent. Je ne sais pas s'il était présent à ma première initiation, mais rapidement, je me suis quand même limité. Je l'ai rencontré, il s'appelle Yves Lebeau. C'est un des frères Lebeau, qui est malheureusement aujourd'hui décédé, mais qui est vraiment c'était une personne en or qui a vraiment, là, à l'intégration, c'était comme la légende. Il a gagné l'or en 86.
2: Wow,
1: il t'en reparle à chaque soir, mais avec une bienveillance, une gentillesse infinie. Puis oui, je l'ai rencontré, puis c'était vraiment, ça faisait partie, là. Ouais. Il y a les autres frères et d'autres qui ont participé aussi à la médaille d'or de 86, qui revenaient de temps en temps, mais je me rappelle particulièrement de Yves, oui, qui nous prenait sous son aile. OK, les gars, aujourd'hui, voici c'est l'entraînement qu'on va faire. Puis on le suivait. Puis il était en forme, le bonhomme. Là.
3: Il est vraiment impressionné. Ouais. Pensé pour lui. C'est ça, il est décédé donc il y a 3 ans.
2: Tu te rappelles, Gabriel?
3: Ben oui, ben moi je le suis. Je l'ai dit, je le suis, mon frère.
2: Ben oui, on le sait.
0: Mais là, j'ai une dernière question pour toi, Étienne.
1: Oui.
0: Est-ce que si tu as des enfants, t'aimerais ça, qu'ils jouent au hockey sous-marin?
1: bonne question. Je pense pas en avoir, là, c'est pour ça. Mais,
0: okay, pour ça.
1: Si mais je pense à mes neveux, Nines, ouais. ou d'autres enfants, je leur souhaite parce que c'est vraiment un sport ouais. qui touche à tout un peu. Comme je dis, les risques de blessures sont quand même minimes, puis c'est super complet. Donc, on pense oui, à la natation, oui. mais on rajoute l'apnée, le cardio et tout.
2: C'est vrai.
1: C'est vraiment quelque chose qui est agréable à, ouais. à initier. Là.
0: Est-ce que toi, Cav, t'aimerais ça que tes mais enfants, là,
3: mais
0: si
3: mes
0: t'en
3: enfants
0: as,
3: ou,
0: si t'en
3: ou
0: veux,
3: ou moi en fait. Si...
2: mais en fait, est-ce que t'aimerais ça que si t'as des enfants, est-ce que t'aimerais qu'ils soient comme ton frère?
3: Ah, ça oui. Non, mais c'est vrai, ça donne envie. Puis c'est vrai qu'il y a quelque chose de tellement complet dans ce sport-là. Tu t'abîmes pas, tu as du plaisir, c'est un truc de gang, puis il y a comme une niche aussi, appartenir à une niche, des fois, c'est,
2: oui,
3: très,
2: ouais.
3: c'est très fun.
2: Justement, quand tu dis aux gens que tu fais du hockey sous-marin, c'est quoi la réaction des gens?
1: Comme vous voulez vous l'imaginer, je pense, c'est, ouais. C'est quoi le hockey sous-marin? Qu'est-ce que c'est ça? C'est un vrai sport? C'est quoi le rapport au hockey aussi? Souvent, le monde le connaît, le hockey, ah, t'as un bâton à deux mains, ils ouais. s'imaginent avec ouais. mes patins dans le fond de l'eau, là. Puis là, je suis comme,
2: ouais,
1: non, c'est
2: le
1: hockey, c'est la rondelle, puis la crosse que vous appelez, le petit bâton.
2: Toi, tu t'appelles comment?
1: Oui. Un petit bâton.
2: Oh, OK, mais nous, on l'a fait, la crosse, tu vois, le bâton.
0: Non, mais... que c'était le bain-là.
1: Non, c'est un bâton de bain-là, vous pouvez le voir, là,
2: ouais,
1: à la radio, ça se voit pas.
2: On le mettra sur nos réseaux sociaux pour ouais. voir ça.
1: Mais oui, c'est un petit bâton, puis c'est que ça, c'est de pousser la rondelle dans un but. Après ça, on est complètement ailleurs que le hockey. Mais oui, souvent, les réactions, ils sont un, c'est ça, c'est un peu de la surprise, puis de l'intérêt quand même, de la curiosité, ouais. il va savoir qu'est-ce que ça... C'est justement, qu'est-ce que.
2: Ah ouais, t'es comme
1: ça
2: dans
1: fonctionne.
2: La marge.
1: Oui. Exact. T'es y a-tu un gardien de but? Vous avez parlé de gardien de but?
0: Oui.
1: Ça revient souvent. Y a-tu un gardien de
0: ah
1: but?
0: Oui,
1: il reste
0: en effet,
1: il
0: n'y en a pas.
1: Il n'y a pas de gardien de but. Dépendant des formations, la majorité du temps, il y a un. J'aime ça l'appeler comme le libéro en défense au soccer, c'est-à-dire c'est le dernier défenseur qui va être là pour s'assurer que ça ne rentre pas dans okay. le but, justement. Là.
2: OK.
1: Il n'y a pas de gardien de but.
2: C'est facile de faire un but, quand même?
1: C'est dur, difficile à dire. Oui, c'est quand même facile s'il n'y a personne devant toi, oui, mais là, le principe, c'est qu'il y a plein de monde
3: quand
1: pour t'enlever.
3: C'est facile.
1: Ouais, exact.
0: Il y a des, ouais, des résultats qui ressemblent au hockey. Mettons 4-3, c'est quelque chose qu'on voit au hockey.
1: Ouais, ça peut,
0: ouais.
1: Ouais, ça peut ressembler à quelque chose.
2: C'est un bel exemple.
0: Ouais, je sais pas.
1: Ouais, ça peut ressembler okay. à quelque chose comme
2: cool.
1: ça. Du 2-1, 3-2, 5-3. Des fois, il part des débandades à 10-1, là, mais généralement, ça peut
0: ouais,
1: ressembler
0: okay.
1: à ce qu'on connaît du
0: hockey.
1: Ouais.
0: Oh, mais là, wow. génial! Mm-hmm. Alors là, pour le prochain segment, minuscule segment, c'est des questions recherchées sur le web. J'aimerais ça que tout le monde ici participe le plus rapidement possible. Donc, c'est les questions les plus recherchées sur le hockey sous-marin.
2: Par exemple, quand tu écris « Est-ce que le hockey sous-marin, qu'est-ce qui sort après? »
0: Exactement. Alors, ça commence. Est-ce que le hockey sous l'eau existe?
2: Oui!
0: Merci, Hermine.
2: Salut, salut.
1: C'est bon.
0: Est-ce que le hockey sous glace existe?
2: Non.
0: Parfait. Est-ce que le hockey sous-marin est difficile?
1: Oui.
2: Okay.
0: Merci, tripeux. Est-ce que le hockey sous-marin est dangereux?
3: Oui.
2: Cinq up.
0: C'est
2: beaucoup inquiété pour son frère à ce moment-là.
0: Est-ce que le hockey subaquatique est un sport olympique?
2: Non.
3: Pas encore.
0: Non, pas encore. Hein?
1: Pas
0: ça
1: encore.
0: Sent bien.
2: Peut-être
0: que ça arrive.
2: Tu vas être aux Olympiques. Là?
1: Peut-être.
0: Peut-être.
1: Mais quand... Non, pas moi. Mais... peut-être un pays hôte pourrait l'amener. Okay.
0: Et finalement, pourquoi le hockey sous-marin ne coule pas? C'est une question qui est posée par le web.
3: Il y a plusieurs couches à ça. On parle du hockey qui ne coule pas métaphoriquement. Oui,
2: peut-être.
3: Peut-être
2: c'est une affaire identitaire, là, finalement.
0: Ben, l'équipement. L'équipement aussi est conçu.
3: Ben oui.
2: Ben, il coule.
0: Flottaison.
3: Mais ça ne coule pas. Moi, je ne pense pas que ça coule.
2: C'est toujours pertinent.
3: Ça ne coule pas.
2: OK, ben malade. Merci. C'était la dernière question.
0: C'était la dernière.
2: Ben, ça marque pas mal le semblant de fin de cette émission-là. Du segment. Du segment, en effet. Et on va finir avec un segment très rapide.
0: Ouais.
2: Très rapide.
0: Un dernier segment.
2: Un dernier segment.
4: C'est bon à savoir.
2: Ouais.
0: Alors, pour des petits bons à savoir, là, on en a parlé beaucoup, là, mais le sport est très inclusif. C'est-à-dire que, parce que l'apesanteur élimine les blessures liées donc, à la gravité, comme les foulures articulaires. Et donc, des athlètes de toute taille et de forme et d'âge peuvent jouer ensemble dans la même équipe, ce qui est quand même intéressant.
2: Genre cinq frères dans la même famille pourraient jouer ensemble.
0: Oui.
2: Genre.
3: Ça sent
0: une
3: bien,
0: proposition.
3: Ça sent bien.
0: Aussi, il y a une action en 3D. Ce qui est très intéressant et inhabituel parce que grâce à l'espace tridimensionnel, les passes peuvent être envoyées en haut dans l'eau. Fait que le jeu est souvent comparé à un ballet sous-marin dynamique.
2: Un ballet? Ah, oh, genre la danse.
0: Oui, exactement. Et là, ici, j'aimerais ça que... OK, c'est ça ici. Il y a tout ce qui peut être sous-marin. Donc, là, il y a quatre types de sous-marins. Il y a le... Est-ce que vous sauriez me dire? Il y a le sous-marin qui est un type de navire.
2: Qu'est-ce que tu veux qu'on dise?
0: Que vous complétez. Il y a un sous-marin qui est un...
2: Okay.
3: Sandwich.
2: Sandwich.
0: Exactement, un sandwich. Il y a un sous-marin qui est un...
2: Un adjectif?
0: Tout à fait, un adjectif qui qualifie sous-marin. Et un autre sous-marin, le savez-vous, que c'est aussi une expression « faire en sous-marin », ça veut dire s'introduire secrètement dans une organisation pour espionner ou réaliser une action en toute discrétion, en douce.
2: Autrement dit, en douce. En douce. On pourrait faire ça, on pourrait se faufiler en sous-marin dans une équipe de
0: hockey sous-marin. Faire en sous-marin.
2: À voir. Puis j'en ajoute un que j'ai appris hier. Sachez que les élèves de 4e année de la commission scolaire de Montréal, leur thème d'examen, oui, je sais, ça va complètement ailleurs, mais le thème de leur examen de français, comme un document avec un texte, ça parle des sports inusités qu'on connaît peu. Et oui, c'est quoi les chances? Et il y en a une page complètement dédiée au hockey subaquatique. Donc, la génération d'élèves de 4e année vont connaître ce sport-là. Et je trouvais que c'était donc dans le probablement dans le vent du moment de parler de ces sports-là. Donc, notre émission s'inscrit vraiment bien
0: dans l'air.
2: Dans l'air en ce moment, surtout dans la commission scolaire. Donc, voilà! Et puis, finalement... On arrive à la fin?
0: Ben oui. Alors, c'est tout pour aujourd'hui. On conclut en disant que la semaine prochaine, mardi de 5h à 6h, tous les mardis, on va parler d'un sport qui combine en fait deux aspects. Un aspect plus mental, un aspect sportif. Ça s'appelle le chess boxing. Ouh. Certains sauront deviner en quoi ça consiste.
2: Si vous êtes perspicace, peut-être si que vous pouvez...
0: Ben, faut le savoir. On va le dire mardi prochain à 5h.
2: Et d'ailleurs, on a un invité qui s'y connaît très, très bien en la matière. Donc, vous ne voulez pas manquer ça! Et puis, on va vous laisser sur une petite chanson que vous allez connaître très bien à la fin de cette saison. Et aussi, restez à l'écoute parce qu'ensuite, après nous, il y a une nouvelle émission qui s'appelle Les Raconteurs. Et puis, vous ne voulez pas rater ça. Alors, merci beaucoup tout le monde et à la semaine prochaine.
0: À la semaine prochaine.
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0: Vous venez d'écouter Prouver de l'artiste Alone, qu'on recevra d'ailleurs en fin d'émission. Un premier son tiré de son projet Amour Assassin, un son qui parle d'amour et de l'envie d'avancer avec la personne qu'on a choisie. Bonsoir à toutes et à tous, vous écoutez Les Raconteurs sur CIBL 101.5 FM, je suis Oumou Mohamed Diakité. Ici nous partons d'une conviction simple, comme d'habitude, aucune histoire n'est anodine. Derrière chaque récit personnel se cache souvent quelque chose de plus vaste, une époque, une faille, une question qui nous concerne tous. Ce soir, nous allons parler de violence conjugale, mais aussi de survie, surtout de survie, de reconstruction, de ce moment étrange où une personne réalise qu'elle a survécu à quelque chose qui aurait pu la détruire. Mon invitée du jour ou de la soirée est Amandine Groco. En janvier 2023, elle est victime d'une agression qui la laisse entre la vie et la mort. Deux ans plus tard, elle publie « Violente tendresse », un livre dans lequel elle raconte non seulement ce qu'elle a vécu, mais surtout le chemin qui lui a permis de revenir à elle-même. Ce soir, nous allons parler du livre, bien sûr, mais nous allons surtout parler de ce qui vient après la violence. Comment se construit-on? Peut-on se pardonner? Peut-on encore faire confiance? Et surtout, comment renaît-on une deuxième fois? Bonsoir Amandine.
1: Bonsoir Oumou, bonsoir tout le monde.
0: Tu vas bien?
1: Merci. Oui, je vais très bien. Merci beaucoup pour ton invitation.
0: Mais le plaisir est pour nous et pour moi-même. Dans un premier temps, Amandine, comment tu te sens?
1: Je me sens toujours un petit peu nerveuse quand il s'agit de prendre la parole sur ce sujet sensible. Mais justement, ton introduction est arrivée pile poil dans la bonne énergie, je pense. Et je pense que la conversation qu'on va avoir ce soir va en toucher plus d'une personne.
0: Je sais que tu as maintenant un peu plus l'habitude de parler de ton histoire, de la partager. Habituellement, comment tu commences?
1: Ah, elle est drôle ta question. Pour moi, j'ai pas d'habitude. Ça dépend de la distance que j'ai prise avec le sujet de départ. Parce que à chaque journée qui passe, c'est une journée de plus depuis l'événement, depuis l'agression. Fait que je suis de plus en plus en paix avec. Mais c'est sûr que quand on me demande de venir en parler, j'ai toujours une remise en contexte. C'est toujours un petit peu éprouvant pour moi de revivre les émotions que moi je vivais à l'époque, quand j'étais en couple avec monsieur. Après, quand il a fallu que je me reconstruise progressivement, ça a été dur, ça.
0: Est-ce que justement, avant de venir à l'entrevue, tu as fait des exercices, tu t'es préparé? Comment on fait pour retomber dans des émotions aussi violentes et puis après retourner chez soi et faire comme si de rien n'était, entre guillemets?
1: C'est ça la partie la plus difficile que je fais à tous les jours. C'est que je m'accueille avant, pendant et après, quand je sais que je viens aborder ce sujet-là qui est venu me toucher vraiment au cœur des choses. Donc, tu sais, j'en parle beaucoup, je suis honnête avec moi-même, je me fais des pep talks dans le miroir, genre. Je commence à avoir un coffre à outils bien garni de techniques de régulation émotionnelle. J'en parle avec mon conjoint aussi, parce que ça fait un peu plus d'un an que je vis avec un homme maintenant. Donc j'ai réussi à me reconstruire aussi, à faire confiance à quelqu'un dans mon intimité. Ça, c'est quelque chose, c'est une belle victoire pour moi aussi.
0: Justement, comment se laisser aller à l'amour après avoir vécu une histoire d'amour conflictuelle, dramatique? Comment tu t'es laissé approcher?
1: Il a fallu que je me donne beaucoup d'amour à moi-même en premier. C'est comme ça que ça a commencé. Je me suis dit, puisque j'ai fait confiance à la mauvaise personne, je vais apprendre à me faire confiance à moi-même. Puis ça, c'est quelque chose que je travaille encore tous les jours. C'est de devenir et de rester ma propre meilleure amie. D'être connectée avec mes besoins de m'exprimer ou mes besoins de garder le silence des fois. Donc, m'accueillir vraiment, puis me donner la paix d'esprit dont j'ai besoin, parce que si on reste en mode survie, justement, on n'avance plus. On a un système nerveux qui est tout le temps tendu, puis on n'arrive pas à faire confiance ni au monde ni à soi-même. Fait que c'est s'accueillir dans toutes ses émotions, c'est de se regarder avec compassion, c'est d'être le parent qu'on aurait aimé avoir peut-être, tu sais, de s'accueillir genre, la petite Amandine, qu'est-ce qu'elle a vécu, la petite fille en moi ou le petit garçon en moi, qu'est-ce qu'on a vécu, puis aller nous procurer ce qui nous ferait le plus de bien pour qu'on se sente en sécurité, en fait. Tu sais, on cherche souvent le réconfort. Hein.
0: Justement, est-ce que tu peux nous parler un peu plus de la petite Amandine ? Dans quel environnement tu as grandi ? En France, si je ne m'abuse, quel était ton contexte familial, parental ?
1: Ben oui, c'est par là que tout commence, hein, quand comment on a grandi. Effectivement, c'était en France. J'ai passé les 22 premières années de ma vie là-bas, dans le centre de la France, avec mes parents. Moi, j'étais fille unique. Et on avait tout ce dont on avait besoin quand j'ai grandi. Je n'ai appris que par la suite qu'on avait un peu de problème d'argent, que c'était un peu compliqué. Ma mère faisait très attention sur l'épicerie, mettons, mais on a toujours très bien mangé. Puis, par contre, la relation émotionnelle entre mes parents, je ne savais pas vraiment ce qui se passait. J'arrivais pas à identifier, mais ça me mettait mal à l'aise parce que mon père pouvait piquer des colères, mais il contenait toutes. Puis ma mère, elle contenait tout aussi, fait qu'il y avait énormément de silence à la maison. Et moi, qui ai toujours eu énormément besoin de m'exprimer, ben, je ne me sentais pas en sécurité, donc j'ai commencé à écrire très jeune, en fait. J'ai commencé à écrire dans des carnets. Il fallait que je me confie à quelque chose qui allait m'écouter. Et puis c'est là que j'ai commencé à écrire. Donc tu vois, les extraits de journaux intimes qui sont dans mon livre « Violente tendresse », ça fait longtemps que j'écris mes pensées du jour, mettons.
0: Donc, si je comprends bien, ton amour pour l'écriture, ça vient d'abord de la censure par rapport à la relation de tes parents. Tu disais que ton père pouvait piquer des grosses colères. Est-ce que c'était des colères qui étaient dirigées envers ta maman ou est-ce que c'était simplement lui qui avait besoin de se décharger ?
1: Je pense que mon père, c'est quelqu'un à qui on n'a jamais permis de s'exprimer émotionnellement. Il y avait beaucoup de tabous, faut conserver une image quand il a été élevé. Ma mère, c'est pareil, elle ne pouvait pas faire confiance à ses parents vraiment. Fait qu'ils ont toujours été très, très enfermés. Ils ne savaient pas c'était quoi de vivre des émotions. Donc, il fallait le contenir pour maintenir le semblant de stabilité qu'on avait. C'était beaucoup, beaucoup de pression pour eux. Donc, ils se sacrifiaient personnellement pour pouvoir subvenir aux besoins de la famille. C'était toujours la famille en premier. Ma mère m'a appris très, très jeune que c'était la femme qui portait les culottes dans le couple, que c'était la femme qui gérait les finances, que c'était la femme qui travaillait le plus fort. Tu sais, il y a eu comme une inversion de rôle à quelque part. Mais je n'ai jamais grandi avec un modèle de relation homme-femme qui soit équilibré et surtout où les deux personnes s'aiment beaucoup. Il n'y avait pas beaucoup de démonstrations physiques de tendresse envers mes parents. Donc, moi, en grandissant, ça m'a beaucoup influencé sur le choix de mes partenaires aussi. Puis, j'étais comme désespérée, j'avais un gros besoin d'amour. Donc, c'est sûr que quand j'ai rencontré mon ex à ce moment-là de ma vie, où c'était beaucoup de pression pour moi de monter mon entreprise aussi, fin 2021... J'étais en train de monter Maison Groco comme atelier de couture et tout. Puis, j'avais jamais fait ça de ma vie, monter un plan d'affaires. Donc, il est arrivé exactement dans ce moment-là où c'était dur pour moi. Et là, il venait m'apporter tout le réconfort dont j'avais toujours rêvé. Donc, c'est sûr que j'ai sauté à deux pieds de joint dedans. Puis, la suite, on la connaît parce que je la raconte dans mon livre. Mais ça s'est très, très mal fini. Et depuis, c'est ça que j'ai compris, c'est que être avec un partenaire intime, ce n'est pas pour me soigner. Je me soigne, moi, en tant qu'être humain qui... Bah, tu sais, comme j'ai beaucoup de bienveillance envers moi, là. Puis je pense qu'on devrait tous être comme ça, là. Pas nécessairement après avoir vécu quelque chose comme moi j'ai vécu, mais à tous les stades de la vie, c'est tellement important de se donner l'amour dont on a besoin aussi. Donc ça, c'est... Ouais, j'en fais un peu l'un de mes chevaux de bataille, entre guillemets. Puis je parle beaucoup d'équilibre émotionnel, parce que pour moi, c'est ça le cœur de tout ce que je fais. Quand j'ai mon équilibre émotionnel, tout le reste s'aligne. Mais ça, j'en parle beaucoup avec mon conjoint, d'ailleurs. Donc, je pense que j'ai évolué beaucoup depuis,

0: peux ensuite aider le monde autour. Ça, je pense que c'est important de comprendre ça à un moment donné. On n'ose pas trop, là, mais on prend le courage au fur et à mesure.
1: Avant ce fameux « je veux vivre », est-ce qu'il y avait eu des signes avant-coureurs qui pourraient déceler chez ton partenaire certains comportements violents, ou est-ce que ça a été la désillusion totale le jour où ça a commencé ?
0: C'est une bonne question, parce que c'est vrai qu'il y a beaucoup de femmes avec qui j'ai parlé depuis qui m'ont dit « Oh, moi aussi, j'ai vu ce qui s'est passé avant que monsieur passe à l'acte ou quoi ». Moi, j'ai vu des signes, mais je ne savais pas les interpréter parce que je n'avais jamais vu ça de ma vie. Donc, j'étais un peu naïve. Et
1: c'était quoi comme signe, pardon ? Est-ce que tu aurais des exemples ?
0: Il consommait beaucoup de substances différentes. Donc, ça pouvait passer par l'alcool, le cannabis énormément. D'autres drogues, après, il allait chercher dans des places noires et sans adresse dans Montréal. Donc des choses qui se reniflaient dans le nez, des choses qui s'injectaient aussi. C'était dépendamment de son humeur. Puis quand il n'y avait rien d'autre qui était disponible, il allait à la pâtisserie du coin. Donc tu vois, il changeait vraiment beaucoup de substances. Mais le comportement en arrière, c'était toujours le même. Il cherchait à s'enfuir de ses responsabilités surtout. Je pense à l'avoir côtoyé suffisamment qu'il voulait rester dans l'enfance à quelque part, tu vois, à pas avoir à s'occuper de rien, puis comme la vie c'est trop dur, j'ai besoin de plaisir immédiat. C'était beaucoup ça, donc d'avoir compris ces patterns-là, il piquait des colères aussi assez facilement, il gardait toujours un masque. Tu vois, genre, je pouvais pas lire ses émotions. Puis, du jour au lendemain, il disparaissait, puis il n'y avait aucun moyen de le joindre. Donc, ça c'était difficile aussi de vivre à côté de ça. Mon système nerveux était tout le temps en alerte. Je dormais très mal. Il y a des nuits où il ne rentrait pas de la nuit et où je n'avais pas de nouvelles de lui. C'était la police ou l'hôpital qui m'appelait le lendemain.
1: Alors, il faisait des overdoses, j'imagine.
0: Et il en a évité quelques-unes, ouais. Okay. Mais bon, il me le disait après. Il m'a volé des bijoux de famille, sans que je le sache aussi, pour aller les porter dans un...
1: Pour échanger avec
0: de l'argent. Pour aller se payer ses doses. Ouais, okay. Voilà. Il est rentré avec deux yeux au beurre noir, une dent pétée, les côtes fêlées, des arrêts de travail. C'était tellement imprévisible que j'en étais venue à rire, quoi. C'était comme, ben là, qu'est-ce que tu vas me pondre la prochaine fois ? Je savais jamais à quoi m'attendre avec lui. Ouais. Mais comment je me sentais en dedans, c'était terrible, parce que d'un côté, c'est quelqu'un que j'aimais beaucoup, avec qui je raisonnais sur la façon de penser. On avait beaucoup de similitudes dans la façon de voir les choses, fait que pour moi, j'étais mindée là. C'était mon futur mari, c'était le futur père de mes enfants, tu vois. Puis quand j'ai vu à quel point il consommait, puis il était toxicomane, il prenait quelques actions, genre aller dans des réunions de fraternité pour l'aider avec ses addictions.
1: Donc il essayait de changer quelque part.
0: Il essayait de changer, il avait la volonté, il me le disait souvent, mais en fait il s'auto-sabotait à la dernière minute. Il est rentré, il a fait les démarches pour rentrer en thérapie à la maison, Jean Lapointe, qui est un organisme qui aide justement les personnes qui souffrent d'addiction, qui est en centre-ville de Montréal. Mais la veille, ou le jour même de l'admission, il touchait un chèque du gouvernement et il m'a demandé de louer une voiture le matin même pour faire la tournée de ces revendeurs de drogue en centre-ville avant qu'ils rentrent en thérapie. Et en fin de compte, il est ressorti l'après-midi même. Il a même pas passé une heure et demie avec les premiers médecins. T'sais. Donc, moi, le poids, là, puis je l'avais présenté à mes parents aussi. Alors, j'étais comme, est-ce que je sais vraiment ce que je fais ? Écoute, c'était l'enfer. Puis j'écrivais déjà beaucoup dans mes carnets. Puis je me posais la question, est-ce que je reste ? Est-ce que je pars ? J'ai osé lui demander.

0: De partir. Ma meilleure amie à l'époque, elle avait compté le nombre de fois, 7 fois, où je l'ai foutu dehors, mon ex.
1: Et quand il revenait, c'est parce que tu l'invitais à revenir ou parce qu'il te convainquait?
0: Ben, quand il arrivait sur le pas de la porte et que j'ouvrais, que je voyais que c'était lui, j'étais en crise pendant un petit bout, puis après je le laissais rentrer, puis c'est comme, ah, c'est pas grave, mon amour, viens t'en, c'est. On reprend à zéro, regarde, tout le monde a le droit de déraper, c'est pas grave, viens, je vais te soigner, puis je vais te faire à manger, et puis on passe quand même notre vie ensemble parce que c'est beau nos projets. Ouais, mais j'ai une amie proche qui m'a dit une fois, elle m'a dit, mais tu peux pas te permettre de tomber en amour avec juste un potentiel. Et ça, là, quand elle m'a dit ça, ouf. Il y a autre chose aussi que j'ai entendu de la part d'un intervenant pendant ma reconstruction. Et monsieur est spécialisé dans l'accueil de la violence conjugale, autant auprès des hommes violents que des femmes victimes. Et il m'avait dit, mais tu sais, il n'a jamais pu t'aimer toi parce qu'il ne s'aimait pas lui-même. Ouh, ça m'était rentré dedans. J'avais vraiment pas envie d'entendre ça à l'époque, mais c'est vrai. Quand on ne s'aime pas soi-même, on ne peut pas aimer les autres. On ne peut pas se laisser aimer non plus. Il faut apprendre à s'aimer soi-même. Avant tout. Puis ben lui, mon ex, c'est ça. Il n'avait pas appris ça non plus, donc ouais.
1: Et à partir de quel moment ça a véritablement dégénéré? Quel a été le point culminant de la violence dans votre relation?
0: Ça s'est accéléré très très vite. Et on a passé à peine plus de 1 an ensemble. Mais sur les quelques dernières semaines. C'est là où tout s'est enchaîné très vite. Et 3 jours avant mon agression, il a pété une coche tellement monumentale qu'il a brisé des choses dans l'appartement. Pardonnez mon expression, mais je me chiais dessus. J'avais jamais vu ça de ma vie. Et c'est lui qui a choisi d'ailleurs d'appeler la police avec mon téléphone en leur disant: « Je suis en train d'avoir une psychose. Je veux pas lui faire de mal, emmenez-moi maintenant. »
1: Okay.
0: Il avait quand même ça à l'esprit, hein, mais bon, enfin, son esprit fonctionnait quand même bizarrement. Enfin, il y a des choses que j'ai jamais vraiment saisies, puis j'ai arrêté de me poser les questions depuis parce que ça me rendait dingue aussi de me demander pourquoi tout le temps là. Et en fait, ce matin-là, c'était un lundi matin. Il était rentré dans la nuit, donc j'avais très très peu de sommeil, et il dormait à côté de moi, dans le même lit finalement. Et il s'est réveillé, il s'est assis dans le lit, puis moi j'essayais de me calmer parce que j'avais les nerfs à vif, vraiment. Et c'est là qu'il a pété une coche et il a commencé à me saisir par les cheveux. C'était pas des gestes d'amour, ça pouvait pas être des gestes d'amour. Alors, écoute, c'est encore très présent. C'est sûr que quand je vais creuser dans ce genre de souvenirs, tu peux pas les effacer, les images. C'est tellement imprégné d'une émotion aussi forte. Il y a de la terreur là-dedans. Tu as l'impression que c'est le dernier jour de ta vie. Puis ben, quand tu te réveilles, tu es comme, oh, attends, qu'est-ce qui est en train de se passer là? Oh mon Dieu. Ok, c'était pas un rêve. Oh, je suis encore là, je fais quoi? Et c'est là que j'ai trouvé ma voix. Et c'est là que j'ai hurlé et que la voisine du dessus a entendu et a appelé la police.
1: Elle t'a sauvée?
0: Oui. Et puis, ben, quand lui, monsieur qui était en train de me battre, il s'est rendu compte de qu'est-ce qu'il était en train de me faire là. Je pense que c'est quand il a allumé le carnage qu'il était en train de faire. Il m'a relevé, il m'a poussé de force sous la douche, puis il a pris mon téléphone et lui-même a appelé le 911 pour demander une ambulance. Fait qu'il y a la police que ma voisine du dessus a appelée qui est arrivée au même moment que l'ambulance. Donc il y a eu toute une équipe. Qui sont arrivés aussitôt.
1: Et est-ce que face à ces deux interventions, tu as trouvé ta voie là également, ou est-ce que tu t'es tue? Est-ce que tu te rappelles?
0: Écoute, et j'en ai un souvenir très clair. Il y a une agente de police qui est arrivée dans la salle de bain pour m'aider à sortir de la douche, en fait. Puis elle m'a posé deux questions. Est-ce que c'est monsieur à l'entrée qui vous a fait ça? Oui. Est-ce que c'est votre conjoint? Oui. C'est bon, on l'emmène. Je ne l'ai plus jamais revu chez moi.
1: Est-ce qu'il est allé en prison alors?
0: Oui. Alors, c'est ça, c'est. Le procès est allé très vite parce qu'il a plaidé coupable.
1: Ok.
0: Et donc, il a pris 4 ans, en sachant que là, on se parle, on est début juin 2026.
1: Tout à fait.
0: Il est sorti fin février 2026.
1: Mon
0: Et
1: Dieu,
0: là,
1: ok,
0: en ce
1: on va en parler
0: moment,
1: après.
0: il est. C'est très récent encore. Il est dans une maison de transition sur l'île de Montréal.
1: Et tu es encore à Montréal.
0: Et je suis encore à Montréal.
1: Ouais.
0: Alors, c'est si je fais pas attention à la charge émotionnelle de tout ça, je vire folle et je rentre en France chez ma mère. Mais si je travaille pas sur moi, les souvenirs vont me suivre. Et je refuse que le passé prenne le pouvoir sur le futur que je suis en train de construire. Avec moi-même, puis avec
1: Ton compagnon
0: maintenant,
1: aussi,
0: voilà,
1: ben oui.
0: mon compagnon, tu sais, qui me voit évoluer à chaque jour et qui m'accompagne. Il est en train d'écouter l'émission, là.
1: J'imagine, j'imagine. Est-ce que tu veux dire son nom? Tu veux l'embrasser peut-être?
0: Ouais. Allô Yannick, tu sais que je t'aime.
1: Est-ce que tu as pensé peut-être à envoyer ton ouvrage à cet ex-compagnon?
0: C'est déjà fait.
1: C'est déjà fait? Ok.
0: Ouais.
1: Tu nous en parles un peu?
0: Écoute, c'est un livre que j'ai choisi d'auto-publier.
1: Pourquoi ce choix? Est-ce que c'est pas plus compliqué?
0: Alors, il y a des pour et des contre à faire appel à un éditeur, je pense que tu le sais aussi, n'est-ce pas, en tant
1: Oui.
0: qu'autrice. Pourquoi j'ai choisi de l'auto-publier? C'était pour garder la majeure partie des redevances. Parce que l'avantage de faire appel à un éditeur, c'est qu'il s'occupe du marketing pour les auteurs. Mais d'un autre côté, on ne touche qu'un
1: 8 à
0: pourcentage.
1: 13%, c'est
0: Voilà,
1: très très faible.
0: c'est très
1: Ouais,
0: très
1: très très
0: faible.
1: faible.
0: Moi, je voulais garder la plupart. Ben, déjà que j'avais, entre guillemets, mis mes tripes dans ce livre. Donc, je
1: On va
0: voulais
1: aller en
0: garder.
1: pause, je te coupe la parole. On va reprendre le sujet de l'édition juste après
0: Oui.
1: une page de publicité.

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7: Bonjour, bonjour. On est toujours sur CBL 101.5 FM et vous écoutez toujours Les Raconteurs, cette émission qui parle des gens. Juste avant la page de publicité, on a pu entendre une deuxième chanson de notre artiste Alone qu'on pourra interviewer en fin d'émission, LCDG. Cette fois-ci, c'est une chanson qui parle de trahison, toujours issue de son projet Amour Assassin. Amandine, avant qu'on soit interrompu par la page publicitaire, tu nous parlais du choix d'avoir fait de l'édition. Autonome?
8: Oui, absolument. C'est de l'autopublication. Donc, je suis allée voir un organisme de Montréal. J'aime que tout reste le plus local possible. Et j'ai choisi donc de leur proposer mon ouvrage pour qu'ils puissent m'en imprimer. Et puis le faire exister légalement avec un numéro, un ISBN, pouvoir l'amener à la bibliothèque, à la banque, la BANQ, et faire exister ce projet. Fait que oui, c'est pour garder un peu le contrôle sur le projet que j'ai décidé de faire ça plutôt que de faire appel à une maison d'édition.
7: Est-ce que c'était donc plus coûteux pour toi, j'imagine? Est-ce que tu arrives à rentabiliser, entre guillemets, la recette de tes livres et puis ce que tu as investi?
8: Oui, puis j'ai fait des très belles ventes dans les trois premiers mois de publication.
7: Qui est paru, rappelle-nous?
8: Il est paru il y a un an, c'était fin mai-juin 2025.
7: Ok, donc on est sur une date anniversaire.
8: Oui, okay, oui. Alors, c'est ça, j'avais fait la soirée d'ouverture où j'ai eu des belles ventes. C'était fin juin 2025, dans le quartier où je résidais lorsque l'agression a eu lieu, donc Rosemont-la-Petite-Patrie, dans un bar emblématique du quartier. Et puis, toutes ces ventes-là, ça m'a permis de donner un certain pourcentage à trois organismes de charité, donc que j'ai pu... à qui j'ai pu faire un joli chèque à l'automne 2025.
7: Superbe. Est-ce que tu aurais les noms de ces trois organismes?
8: Oui, alors il y a justement la Maison Jean Lapointe, dont tu parlais plus tôt, qui aide le monde avec leurs addictions. D'ailleurs, c'est à la Fondation Jean Lapointe j'ai fait un don. Il y avait Écoute Entraide, qui est un organisme communautaire de Rosemont-la-Petite-Patrie aussi, qui a une ligne d'écoute et qui offre des formations en gestion des émotions, entre autres. J'ai fait très souvent appel à leur service. Il y a des formations que j'ai vécu plusieurs fois chaque pour m'aider beaucoup avec mes propres émotions après l'agression. Donc, ils sont très utiles. Et le troisième organisme, c'est la maison d'hébergement pour femmes qui m'a accueillie le jour de l'agression, puis pour les premières deux semaines, qui est à Sainte-Thérèse, donc c'est le mi-temps. J'ai eu la chance de leur donner un bon montant à chaque organisme. J'étais contente de... c'est surtout quand tu te rends compte que tu as la chance d'avoir survécu, tu fais les choses différemment. Tu es comme, j'ai peur de mourir à nouveau. Parce que c'est quelque chose de manquer de mourir à 32 ans, là, ou peu importe l'âge. On est nombreux à avoir failli mourir jeune, là. Donc c'est important de se rappeler aussi sur quoi on peut avoir le pouvoir, qu'est-ce qui va rester après nous. On devient philosophe, hein, parce que c'est comme mais qu'est-ce que je vais avoir laissé, parce que on va tous mourir à un moment donné. Bon, c'est comme ça que ça fonctionne d'être un être humain, mais paraît-il.
7: Oui, ouais, bien sûr.
8: Alors c'est ça, j'aime me dire que je prends soin de moi pour pouvoir offrir mes talents pour aider le monde qui en ont besoin. Voilà, c'est aussi simple que ça.
7: Je te posais la question de savoir si tu avais envoyé cet ouvrage à ton ex-compagnon, sans penser que tu me dirais oui, mais c'est le cas. Oui. Dans quelle intention, justement, tu le lui as envoyé ?
8: Je lui souhaite d'apprendre à s'aimer. C'est aussi simple que ça. Et en fait, effectivement, quand j'ai reçu la première batch de la part de l'organisme qui m'a aidé à auto-publier mon livre, donc l'organisme s'appelle Bouquinbec, et quand j'ai reçu la première batch de livres, j'ai pris l'un des premiers exemplaires, puis je l'ai j'ai trouvé un moyen de lui faire parvenir, parce que j'étais encore en contact avec sa mère, qui était venue rechercher toutes ses affaires après son départ en prison, puis tout ce qui s'était passé là. Et je lui ai envoyé une copie du livre. Et puis, c'est ça. Il y a une copie que je lui ai dédicacée. Pour lui dire, je te souhaite de trouver la paix, de t'accepter comme tu es, puis de te donner l'amour dont tu as besoin.
7: Est-ce que tu dirais que tu lui as pardonné aujourd'hui ?
8: Oui. Ah oui. Ça fait partie de mon passé. Il mérite le soleil aussi, lui. On est tous pareils ici. Pour autant, j'ai conscience que, avec, mettons, le projet de loi 4, Gaby Renault, qui a été déposé il y a très peu de temps, où on a accès aux informations d'un potentiel partenaire s'il a un passé de violence conjugale. Tout ce contexte-là, c'est sûr que, je te dis, j'ai pardonné à mon ex, mais sachant qu'il est sur l'île de Montréal, oui, je vais pouvoir le croiser éventuellement.
7: Mais il n'a pas d'ordonnance restrictive avec toi ?
8: Oh, que oui. Oui, oui, okay. Oui. Il a beaucoup de conditions respectées, donc moi, je suis tranquille. Okay. N'en reste pas moins qu'il a des autorisations de sortie.
7: Bien sûr.
8: Et que,
7: oui, il est possible que tu le croises, oui, bien sûr.
8: Mais de toute façon, c'est quelqu'un que j'ai connu. C'est quelqu'un qui fait partie de qui je suis maintenant. Oui, c'est sûr que il fait partie de mon passé et de qui je suis. Mais maintenant, je sais beaucoup plus affirmer mes limites, mes propres limites avec le monde. Fait que je ne laisserai plus une personne avec ce profil-là rentrer dans ma vie. Puis ce sera catégorique et puis je me sentirai bien avec ça, parce que je me respecte beaucoup plus qu'à l'époque où j'ai choisi que lui soit dans ma vie. Et ça se reflète aussi beaucoup sur le choix de mon partenaire maintenant, d'ailleurs.
7: Aujourd'hui, juin 2026, on a dépassé maintenant le seuil de féminicide par rapport à l'année précédente, 2025, alors que l'année n'est pas encore terminée, donc c'est plutôt effrayant. Ouais. Je ne parle pas du Québec spécifiquement, je parle vraiment au niveau mondial. Comment on peut expliquer, je ne sais pas si tu auras la réponse, mais Comment on peut expliquer qu'aujourd'hui, il y ait de plus en plus de féminicides et pas de moins en moins ? Est-ce que c'est un problème d'institution, d'éducation ? Où est la faille ?
9: C'est une excellente question et moi, c'est une question que je me pose d'ailleurs quand j'entends ça. Je trouve ça terrible. Moi, ce qui me fascine, c'est de voir que du côté des personnes qui commettent ces violences, bien souvent, ce sont les hommes.
7: Malheureusement, oui.
9: Et aussi du côté des victimes qui sont bien souvent les femmes. Toutes ces dynamiques-là de violence conjugale, c'est du contrôle, c'est du pouvoir, c'est de la peur énormément. Puis moi, j'ai vu ce que c'était que de grandir dans la peur et dans le mode survie. Ça s'est répercuté sur la personne que j'ai attirée après. Mais tout ça, ça naît d'une souffrance et qui est bien souvent insurmontable. C'est ça qui crée les addictions aussi, parce qu'on a envie de s'échapper tout le temps de comment on se sent. On se sent tellement mal dans notre vie que, mon Dieu, on n'a pas envie de la vivre. Donc, ben, on va se tourner vers des sources extérieures de réconfort. Donc ça peut être l'alcool, ça peut être la consommation de magasinage aussi, ça peut avoir une variété de formes, mais dans le fond, on essaye de combler un vide qu'on a en nous, et bien souvent, c'est un vide émotionnel. Donc je pense que ce qui ferait du bien à tout le monde, c'est qu'on apprenne à gérer nos émotions. Puis justement, c'est ça que je fais avec moi-même au quotidien. Puis c'est là-dessus aussi que je développe des conférences en entreprise pour aider le monde à la racine aussi. Donc, je pense que d'être passée à travers ces épreuves-là, ça a développé ma compassion aussi. Et surtout quand on voit que les choses ont tendance à s'accélérer avec justement le nombre de féminicides, alors qu'on n'a même pas fait la moitié de l'année encore. Je pense qu'on calmerait, c'est un beau lapsus, on gagnerait à se calmer et à se procurer la paix d'esprit dont on a besoin. On a trop tendance à vouloir accélérer tout le temps. Il y a un proverbe que je dis souvent et mon amoureux m'entend souvent le dire, c'est « faut arrêter de tirer sur la salade pour essayer de la faire pousser plus vite ».
7: J'ai jamais entendu ça. Okay.
9: Ça ne fonctionne pas. Okay. La salade, elle pousse à son rythme.
7: C'est vrai. Précédemment, tu me disais que tu avais passé 2 semaines dans un hébergement après, après l'incident, les incidents. Ouais. Est-ce que tu te rappelles un peu de ton séjour là-bas ? Est-ce que ça t'a aidé ?
9: Beaucoup. Ça m'a beaucoup aidé parce que j'ai réappris à faire confiance dès ma première journée là-bas. Il ne faut pas oublier que j'avais beaucoup de blessures sur le visage qui étaient en train de guérir. Mais c'est... moi, me voir dans le miroir, ça me faisait peur.
7: Bien sûr.
9: Donc, les intervenantes, il fallait qu'elles surmontent ça aussi parce que, tu sais, c'était difficile. Mais de pouvoir me livrer, de pouvoir parler de ce que j'avais vécu, de comment je me sentais, de réapprendre à pleurer. Ça, c'est quelque chose qu'on contient énormément. On ne veut surtout pas laisser ça sortir. Il ne faut surtout pas pleurer. On nous apprend à ne pas pleurer, qu'on soit homme ou femme. Peu importe. Faut être fort. Ouais, ben non. C'est au moment où tu acceptes ta vulnérabilité que là, tu deviens fort. Parce que ça demande du courage de montrer comment on se sent vraiment.
7: On a parlé de ton livre, mais de manière très brève à chaque fois. De quoi il parle et pourquoi violente tendresse ? J'imagine que c'est un oxymore qui est totalement assumé. Est-ce que tu nous expliques un peu ?
9: Absolument. Alors, violente tendresse, c'est justement, comme tu le dis, un oxymore que j'avais écrit dans un poème des années avant de rencontrer monsieur qui a fini par m'agresser. Et c'est comme ça que je me suis traitée pendant l'écriture de ce livre. C'est-à-dire que ça a été très douloureux de replonger dans l'histoire. Et en faisant les illustrations aussi, puisque je l'ai non seulement écrit, mais illustré, cet ouvrage. Donc chaque illustration, chaque extrait de journal, chaque photo, ça, c'est sûr que ça... Ça me faisait replonger dans l'écriture.
7: Et où est-ce qu'on peut... Enfin, excuse-moi.
9: Oui, donc Violente Tendresse, c'était assez représentatif de ce que j'ai vécu avec moi-même depuis l'agression et puis comment j'ai réussi à remonter la pente. Voilà.
7: Où est-ce qu'on peut le retrouver à Violente Tendresse ?
9: Alors, Violente Tendresse est disponible sur Amazon, dans plusieurs pays, donc au Canada, aux États-Unis, en Europe également. Et puis voilà, pour l'instant, puisque j'ai vendu tous les exemplaires qui avaient été autopubliés et imprimés à Montréal. Voilà.
7: Est-ce qu'il y aura une suite à Violente Tendresse ?
9: Oh que oui, je suis en train d'écrire le tome 2. Avec le concours de mon amoureux d'ailleurs. Ça fait partie des projets pour Maison Groco dans les mois et années à venir. Je suis en train de mettre beaucoup de projets en place pour aider le monde et notamment à travers les conférences dont on parlait tantôt que je donne en entreprise pour le bien-être émotionnel. Et puis, j'espère en tout cas prévenir des situations de violence conjugale avant d'avoir des statistiques terrifiantes.
7: Oui, avant qu'on te quitte, Amandine, tu peux nous parler plus amplement de tes interventions en entreprise, en école. Qu'est-ce que ça a changé chez toi dans ton parcours et pourquoi tu as eu envie de le faire ?
9: Je me suis dit, peut-être naïvement là encore, mais quand j'ai survécu à ça, je me suis dit que j'avais une mission, que puisque j'avais justement survécu à ça, maintenant je vais aider le monde grâce à cette expérience là. Il y a quelques temps, il y a une femme qui travaille au CAVAC, donc le centre d'aide aux victimes d'actes criminels, qui est aussi professeure au collège Maisonneuve et qui m'a appelée pour venir partager mon témoignage de vie devant ses classes de cégep en victimologie. Et ce sont des étudiants qui vont partir en stage dans des ressources d'hébergement et d'aide à des personnes qui ont besoin d'être soutenu dans des contextes comme moi j'ai vécu. Ça fait que de pouvoir partager mon expérience, puis voir comment justement j'ai réappris à avoir confiance dans les autres êtres humains qui m'entourent, je pense que c'est ça qui fait que je suis capable d'aider le monde, c'est d'être passée à travers ça, puis d'avoir réussi à me relever, puis à me faire passer en premier, puis aider le monde ensuite, ça c'est ça qui me tient tout le temps.
7: Puis dernière question que j'aime bien poser à mes invités, pourquoi tu as accepté de venir ici aujourd'hui ?
9: Pour plusieurs raisons, parce que je sais que à chaque fois que on a une conversation ensemble, ma chère Oumou, c'est toujours très délicat mais très profond en même temps. On aborde les vrais sujets, on creuse au cœur des choses. D'utiliser ma voix pour justement faire du bien autour de moi, pour à ma façon faire en sorte que la société elle tourne peut-être un petit peu plus dans la bonne direction, j'ose croire que j'ai un petit peu de pouvoir à mon niveau pour faire bouger les choses et je suis sûre que le bon message est passé aux oreilles des bonnes personnes. C'est souvent comme ça que ça fonctionne.
7: Oui, je crois bien. Ouais. Bien, ce soir, nous avons entendu l'histoire d'une femme, de toi, Amandine, qui a refusé de laisser un terrible événement de sa vie devenir toute son identité. Ce qui me frappe dans ton parcours, Amandine, ce n'est pas seulement ta capacité à survivre, mais simplement maintenant ta capacité à vivre ta vie, à faire quelque chose de vivant avec ce qui aurait pu te détruire. Ton livre s'intitule « Violente tendresse », comme tu le disais, il est disponible sur Amazon. Deux mots qui semblent incompatibles et qui pourtant fonctionnent très bien ensemble. Après cette conversation, on comprend peut-être qu'il raconte exactement la même chose finalement. La possibilité de retrouver de la douceur après avoir traversé l'impensable. Merci infiniment Amandine d'avoir été avec nous. L'émission n'est pas terminée les amis, restez avec nous. Avant de se quitter, une fois n'est pas coutume, on va finir en chanson également, mais également en cinéma. Bonsoir Elone, bonsoir Venise, merci d'être avec nous ce soir.
10: Bonsoir. Merci de nous recevoir aujourd'hui.
7: Avec grand, grand, grand plaisir. Alors, de ton vrai nom, Elone Loïc Sénaquet Sohou, est-ce que je l'ai bien prononcé ?
11: Exactement,
7: ok,
11: oui.
7: Parfait. Donc, tu es un jeune auteur, compositeur et interprète passionné de musique depuis ton adolescence. Tu es né au Sénégal, tu as découvert le piano très jeune, avant de te lancer dans l'écriture et le chant. Tu perfectionnes ton art en France, où tu te formes au beatmaking, et tu découvres le rap également, un genre qui va te marquer profondément par des textes riches et poignants. En 2022, tu poses tes valises ici à Montréal et tu rejoins le collectif L'Appart, dont on a reçu un des artistes la semaine passée.
11: Tout à fait.
7: On embrasse l'île des îles par ailleurs. Un tournant décisif qui t'a permis d'approfondir ta culture artistique et de créer des hits comme Pousse à bout et Train de vie. Je parlais de rencontres parce que dans ta présentation, tu me parlais de Liliane, une collaboration que tu définis comme étant fructueuse et qui a donné naissance à des sons tels que Dirty. Aujourd'hui, qu'est-ce que tu vas nous interpréter, Olon?
11: Alors aujourd'hui, je viens vous interpréter un des sons de mon nouveau projet, Amour Assassin. Le son s'appelle Help et ça parle justement de la perte d'une personne, de la colère, de la trahison un peu qui nous amène à des fois faire des choses qui peuvent sembler irréparables. Et j'aurais bien aimé en dire plus, mais je laisse le court-métrage qui suit parler un peu plus de ça.
7: On va t'écouter chanter, mais bien sûr après on va en parler davantage parce qu'on a aussi ta réalisatrice et directrice artistique avec nous. Donc ce sera l'occasion pour vous de nous partager les secrets des tournages. À toi.
11: Avec grand plaisir.

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0: Alan.
1: Pour ce cadeau, j'imagine que le son est disponible partout, sur toutes les plateformes.
0: Tout à fait.
1: Ok, exactement. Parfait. Et donc, il intervient dans un projet qui s'appelle Amour Assassin, et je vais me tourner vers toi, Venise, mais laisse-moi le temps de te présenter. Donc, Venise Akeyi, tu es étudiante à la maîtrise en transformation numérique des organisations. Tu es née à Montréal, tu es d'origine gabonaise, et puis ça fait maintenant 5 ans que tu es revenue à Montréal. Et tu es également réalisatrice et directrice artistique en freelance depuis 3 ans. Est-ce que tu peux nous parler un peu de ton métier et pourquoi tu as voulu t'impliquer dans ce projet Amour Assassin ?
2: Donc, comme tu l'as si bien dit, ça fait 3 ans que je suis en freelance, en direction artistique et réalisation. Si je devais parler de mon métier, je dirais que c'est quelque chose, c'est vraiment une passion qui prend de plus en plus de place et que je prends de plus en plus au sérieux aussi. Puis ce projet intervient là dans... l'un des premiers grands projets que je fais en réalité, parce que j'avais déjà fait des clips par exemple, puis je fais pas mal de photoshoots éditoriaux, puis là je me retrouve avec un court métrage. C'était la première fois que je faisais un court métrage en fait, donc c'est quelque chose d'assez conséquent avec une plus grande équipe, puis un projet qui dure plus longtemps, tu vois, parce que un clip tu peux le faire en un jour, là on a un court métrage et 4 clips à l'intérieur avec plusieurs lieux, beaucoup de figurants et d'acteurs. Donc, voilà.
1: Est-ce que tu peux nous expliquer un peu les difficultés de ce grand tournage, surtout pour une première ?
2: Les difficultés, c'est surtout lié au fait que, comme tu l'as dit, je suis étudiante à temps plein. Je suis étudiante à la maîtrise, puis je pense que je terminais mon bachelor quand on a fait ce projet-là. Donc, à mon niveau, c'était vraiment réussir à trouver du temps entre mes cours, mon job à temps partiel en tant qu'étudiante, puis pouvoir faire ces tournages-là. Donc ça a fait en sorte que ça dure quand même, comme je le disais, parce que j'étais disponible une seule fois dans la semaine. Il y a aussi ce côté où il fallait que j'apprenne, parce que faire un court-métrage, c'est pas faire un clip. Donc il fallait que je m'éduque moi-même, parce que j'avais une équipe de personnes qui étaient quand même assez bien calées dans leur spécialisation. Et il fallait que j'arrive devant eux avec quand même des ressources, des connaissances que je devais prendre... en me baladant sur Internet, en rencontrant des gens, en allant assister à des tournages qui n'étaient pas les miens, pour apprendre aussi sur le terrain. Et puis, c'était aussi au niveau des ressources quand même, parce que c'est un projet indépendant, on n'est pas dans une boîte de production qui nous donne tout ce dont on a besoin sur un plateau d'argent. Donc, je dirais que c'était ça la plupart des difficultés, mais ce qui est beau, c'est qu'on a toujours réussi à trouver des solutions. On a eu une équipe vraiment soudée et qui croyait en la vision qu'on avait, donc... on a quand même réussi à faire tout ce qu'on avait imaginé. Donc ça nous rend quand même fiers.
1: Et comment est ce court-métrage ? Est-ce que tu avais déjà écrit les 4 sons de ton projet ? Et puis après, tu as contacté Venise pour qu'elle puisse écrire un script, un scénario, j'imagine. Comment ça s'est fait ?
0: J'avais écrit les 4 sons, un peu en me basant sur une histoire, parce que j'aime bien écrire. J'écris ma musique, en fait, à travers des histoires. Mmh. Et j'avais envie de présenter ça d'une manière différente. J'avais envie vraiment que les gens se plongent dans l'univers à 100%. Donc j'avais écrit un scénario, j'avais écrit une base, un scénario. Et ensuite, j'ai rencontré Venise qui a poussé un peu plus le scénario, qui a ramené des clips beaucoup plus artistiques que ce que j'avais mis. Et c'est comme ça qu'on est parti. C'est ça.
1: Trop cool. Et où est-ce qu'on peut vous retrouver ?
2: On peut nous retrouver déjà sur YouTube, où on peut voir le court-métrage, donc Amour Assassin. Sinon, pour ma part, je suis sur Instagram, c'est venise.a-du-bas, et sur TikTok, a.venise. Puis Loïc, Elone, je te laisse donner tes infos.
1: Oui, où est-ce qu'on peut te retrouver ?
0: Moi, principalement sur Instagram, TikTok, ça va venir avec le temps, mais Elone, du coup, -du-bas, off Z.
1: Merci infiniment d'avoir accepté l'invitation et de nous avoir partagé ce beau projet Amour Assassin qu'on peut retrouver sur YouTube encore une fois. Puis j'espère qu'on pourra vous retrouver une fois encore dans cette émission pour que vous nous en parliez davantage. On se retrouve la semaine prochaine, mardi de 18h à 19h, pour une nouvelle rencontre, un nouveau témoignage. Je vous embrasse très fort. À bientôt.
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3: Yes, this is it, mes chers amis. Bienvenue à une nouvelle édition de Chat d'abord FM sur les ondes de CIBL 101.5 Montréal en ce samedi 6 juin 2026 en espérant que vous avez passé une agréable semaine malgré la pluie aujourd'hui. Mais il annonce beau quand même demain. Donc, on va, comme vous savez, quand on est à la radio, je suis sûr et certain qu'à d'ici la fin de l'émission, le soleil va faire son apparition. Donc, on a une belle émission aujourd'hui à vous proposer. Tout d'abord, on reçoit l'humoriste Richardson Zephyr. On jase de sa carrière, spectacle et son dernier projet à succès, le fameux podcast Palais Hockey. On reçoit aussi Cindy Syriac ainsi que Vasti Nelson qui viennent nous parler de leur toute nouvelle entreprise Célébrante sans frontières. C'est un service d'accompagnement pour les couples issus de l'immigration et de différentes cultures. Madame Ginette Roy Doura vient venir nous parler de l'événement Combi de projet Cavaillon Haïti-Canada qui va avoir lieu le 21 juin prochain. Madame Pascal est avec nous à partir de 11h40. Madame Nolly à partir de 12h05 et Joey Magic dès 13h. Téléphone pour nous rejoindre en studio. Vous composez le 514-86-49-37. La messagerie texte, nous sommes au 514-979-5050. Bien branché sur Instagram, Facebook, Chad Damore Radio et Chad Damore FM. Sans plus tarder, débutons cette belle émission et j'aimerais dédier l'émission à mon metteur en ondes, que c'est sa dernière aujourd'hui, parce qu'il nous quitte pour aller au cégep. Donc, je l'ai dit, l'émission à mon cher Oscar. Et on commence en musique. Voici Joey Douette-Filé. Vous êtes sur CIBL 101.5 Montréal.

Yes, vous êtes sur CIBL 101.5 Montréal en ce samedi 6 juin 2026. J'aimerais aussi prendre le temps de féliciter mon garçon, mon plus vieux, mon premier, l'aîné, monsieur Zachary Tristan Damore, qui a gradué du secondaire 5 hier soir. Je vous dirais que papa et maman étaient dans l'émotion forte, forte, forte, parce que il a passé à travers vraiment 5 ans lorsqu'il est rentré au secondaire. C'était dur. Je pense entre autres à ses mathématiques. Je pense entre autres à son français. Donc, sa résolution de problème. Et en secondaire 3, secondaire 4, il y a un déclic qui s'est fait et il a terminé. Il a avec des belles notes. Il s'en va au cégep. Papa est tellement fier. Maman est tellement fière. Toute la famille est fière. Donc, je sais que hier, il y avait beaucoup, beaucoup de graduations. Donc, tous ceux et celles qui ont des enfants qui terminent le secondaire, je vous souhaite et je vous dis félicitations. Bonne continuité, bon succès à tous les gradués. Donc, c'est quelque chose de bien de voir tes enfants arriver avec la torche et terminer le secondaire. C'est une étape super importante. Puis, vous savez que des fois, on voit nos enfants grandir puis on veut toujours les couvrir. Mais de voir que l'avenir est devant eux, l'avenir leur appartient, c'est quelque chose. Ça n'a pas le feeling. C'est la première fois que je veux ça. Puis hier, j'étais tout dans mes émotions.

C'était DN avec Contrôlim sur CIBL 101.5 Montréal. Je vous rappelle aussi que nous sommes en rediffusion tous les mardis de 19h à 22h. Donc, en rediffusion tous les mardis de 19h à 22h. L'inspiration cette semaine passe sur ton orgueil. On y va comme suit. Aujourd'hui, j'aimerais vous parler d'un obstacle invisible qui freine souvent notre bonheur, nos relations et même notre réussite, l'orgueil. L'orgueil est parfois déguisé en force. Il nous fait croire que nous devons toujours avoir raison. Nous ne devons jamais montrer nos faiblesses. Que demander pardon est un signe de faiblesse. Pourtant, bien souvent, c'est l'orgueil qui nous empêche d'avancer. Combien de relations se sont brisées parce qu'une personne ne voulait pas faire les premiers pas? Combien d'amitiés se sont perdues à cause d'un simple « je suis désolé » qui n'a jamais été prononcé? Combien de rêves ont été abandonnés parce qu'une personne avait trop de peur de reconnaître qu'elle avait besoin d'aide? La vérité, c'est que l'orgueil construit des murs, alors que l'humilité construit des ponts. Passer sur son orgueil ne signifie pas d'abandonner sa dignité ou

d'accepter d'être maltraité. Cela signifie avoir assez de maturité pour reconnaître que personne n'est parfait. Cela signifie aussi comprendre que nous sommes tous en apprentissage et que nous faisons tous des erreurs et que nous avons tous besoin des autres à certains moments de notre vie. Les personnes qui réussissent le mieux ne sont pas celles qui refusent d'écouter. Ce sont celles qui acceptent les critiques constructives, qui apprennent de leurs échecs et qui savent se remettre en question. Elles comprennent que grandir exige parfois de mettre son ego de côté. Il y a des batailles qui ne méritent pas d'être menées. Il y a des conversations qui valent plus qu'un simple silence rempli de fierté. Il y a des occasions qui méritent qu'on ravale son orgueil pour saisir une chance qui pourrait changer notre vie. Parfois, le courage n'est pas de tenir tête. Parfois, le courage est de tendre la main, de reconnaître ses torts, d'écouter un point de vue différent, d'accepter qu'on ne possède pas toutes les réponses. Si aujourd'hui une situation vous pèse, demandez-vous ceci: est-ce réellement mon cœur qui me retient ou bien est-ce mon orgueil? Est-ce que je me protège ma paix? Est-ce que je protège ma paix ou simplement mon ego? Parce qu'au bout de compte, l'orgueil nous donne parfois l'impression de gagner un argument, mais il peut nous faire perdre une relation, une opportunité et même une bénédiction. Comme le disait Nelson Mandela, le courage ne consiste pas à ne jamais tomber, mais à se relever chaque fois qu'on tombe. Et pour se relever, il faut souvent avoir l'humilité de reconnaître que nous ne sommes pas infaillibles. Alors aujourd'hui, choisissez la croissance plutôt que l'ego. Choisissez le dialogue plutôt que le silence. Choisissez l'humilité plutôt que l'orgueil. Car ce n'est pas avec l'orgueil qu'on va s'élever. C'est notre capacité à apprendre à pardonner, à évoluer et à devenir une meilleure version de nous-mêmes. Alors, mes chers amis, mettez l'orgueil de côté et avancez à pleine vie. Avancez à pleine force. Avancez avec fougue dans votre vie et mettez l'orgueil à sa place. C'était l'inspiration de la semaine.

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0: Wow! Yes! C'était la pièce Sauveur bien-aimé sur CIBL 101.5 Montréal. Je rappelle qu'on est en rediffusion tous les mardis à partir de 19h à 22h. C'est votre rendez-vous de l'été. Donc, on est là pendant la saison estivale jusqu'au mois d'août. Donc, deux rendez-vous le samedi de 11h à 14h et le mardi de 19h à 22h. À 11h28, on fait la pause et dans à peu près une quinzaine de minutes, on parle à Mme Pascal.
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0: Vous êtes sur CIBEL 101.5 Montréal. Madame Pascal.
1: Hello.
0: Bon,
1: comment vas-tu?
0: Ça va bien. Toi, comment vas-tu?
1: Moi, ça va bien.
0: La semaine dernière, tu n'étais pas avec nous. Et
1: non.
0: Tu as vécu un moment historique.
1: Ouais.
0: Historique. Parce que tu étais là. Et j'aimerais ça que tu me parles du Roots Picnic à Philadelphie, parce que le lendemain là, de la performance de certains jeunes hommes qu'on appelle
1: oui,
0: Jay-Z. Jay-Z, la toile du web était en feu. Mais tout d'abord, comment ça a été ton passage au Roots Picnic?
1: Écoute, c'est comme tu l'as dit, c'était un moment historique. Moi, ça faisait des années que je voulais y aller. Ça existe depuis 2008, soit en passant. Ça fait quand même assez longtemps, presque 20 ans que ça existe. Et ça fait quand même plusieurs années que je voulais y aller. Il y a toujours des artistes intéressants. Pour ceux qui ne savent pas, c'est comme un genre de Coachella, but for the culture. C'est vraiment très urbain. Et je vais te parler de Jay-Z. Je vais te parler du concert au complet, mais la performance de Jay-Z, on doit en parler parce que il faut que je t'explique comment nous, on l'a vécu. C'est vraiment un pique-nique. On est à l'extérieur, on a nos couvertures et tout, on est installés. C'est très convivial. Et évidemment, parce qu'il y a plusieurs artistes dans la journée, puis quand on savait que Jay-Z allait performer, ça s'est rempli. Et c'est The Roots qui était l'orchestre de cette soirée-là pour accompagner Jay-Z. C'est pas Jay-Z avec un DJ ou un playback, c'est vraiment l'orchestre complet de The Roots. Donc là, les lumières se ferment, on attend impatiemment la venue de Jay-Z. Et un monsieur là, qui arrive sur scène. Okay. Nous, on ne voit pas très bien parce que c'est pas éliminé. Et la musique, il n'y a pas de musique en tant que telle, il n'y a rien, il n'y a pas de son. On entend, on voit une petite lumière, puis un monsieur arrivé sur scène avec un afro. Puis on est comme, qu'est-ce qui se passe? C'est qui ça? Pour de vrai, on pensait que c'était Quest. Parce que Quest, on connaît. Quest, qui fait partie du groupe de Roots, a toujours arboré un afro. Et en plus, bon, il était un peu plus gros avant, il a perdu du poids. On pensait que c'était Quest. Moi, c'est comme, c'est quoi? Finalement, il commence à chanter, à freestyler, puis on comprend que c'est Jay-Z qui est sur la scène, puis qui est en train de freestyle. On est comme, c'est Jay-Z qui a coupé ses cheveux, qu'est-ce qui est arrivé? Il a tout, c'est là. Je te dis, c'est vraiment, on comprenait pas ce qui se passait. La lumière, a commencé à l'illuminer. Là, on a coupé, là, la foule était devenue folle. On est devenu folle. On est comme, oh my god, on a compris comme, attends une minute, là, il a vraiment changé son look parce qu'on s'en doute, ça fait des années qu'il avait laissé ses cheveux pousser. Puis ouais. Il était vraiment un genre de freeform, un peu à la Basquiat. Hein, il est très fanatique de Basquiat, Jean-Michel Basquiat, l'artiste peintre. Mm-hmm. Et donc, on n'avait pas compris finalement quand il a commencé à rapper. Là, on a compris. Et en fait, Jay-Z est reconnu pour ça. Hein. C'est quelqu'un que, avant de commencer, il fait toujours un freestyle, un peu un genre d'a cappella. Il n'y a pas vraiment de musique. Donc, c'est quelque chose qu'il avait l'habitude de faire. Et là, vraiment, tout le monde était attentif parce qu'on se disait, qu'est-ce qu'il va nous dire? Parce qu'il y a toujours des révélations dans son freestyle. Il se laisse aller. C'est là qu'il répond aux allégations. Mm-hmm. Peu importe, c'est là qu'il prend le temps de répondre. Et il s'est gâté.
0: Oh oui!
1: Écoute, on l'entend pas parler pendant 10 ans, mais là, il est morsassé, là, le niaisage, là. Il s'est gâté. Il est rentré dans tout le monde. Il est rentré dans Nicki Minaj. Il est rentré dans Drake. Il est rentré dans Damon Dash. Il a répondu à tout le monde.
0: Oh oui, il s'est vraiment gâté. Il s'est vraiment.
1: Ah oui,
0: tu sentais qu'il était là, il est venu régler des comptes.
1: Ah oh, ouais, c'était son moment. Et tout ça, ça a été repris par la suite sur les réseaux sociaux. Les gens ont commencé à analyser. Parce que ça aussi, hein, le hip-hop, c'est lui, il n'est pas sur le premier degré. Hein, toujours dans le premier, deuxième, troisième, même degré. C'est ça la beauté du hip-hop. Et je pense que ça nous a manqué aussi. Je vais juste, parenthèse, il y a des petits jeunes. Hein, il y a Bobby Smurder qui a répondu d'ailleurs comme quoi, oh, ben, c'est des trop old heads, il n'y a pas rapport. Je pense que la jeunesse, faut laisser la jeunesse développer leur propre art, mais je pense qu'ils ont oublié c'est quoi le hip-hop, la base du hip-hop, l'essence même du hip-hop. Puis Jay-Z est revenu rappeler à cette jeunesse qui est Jay-Z, pourquoi le hip-hop est ce qu'il est, pourquoi eux, ils sont capables de vivre de ce que cette forme d'art qui a été créée il y a un peu plus de 50 ans, mais qui est encore aujourd'hui vit parce qu'il y a quelqu'un comme Jay-Z qui est là. Puis que moi, pour de vrai, là, ça a été un moment tellement... Je te dis, il y avait comme quelque chose dans l'air, ça vibrait. Tout le monde était comme ça, c'est l'été de Jay-Z. It's the summer of Jay-Z, parce qu'on sait qu'il a deux concerts qui s'en viennent cet été et ils ont été sold out extrêmement rapidement. Je pense que la revente de billets présentement se fait, puis c'est des billets à comme 4 000-5 000 $. Sérieux, bonne chance. Mais je vous dis, ça valait tellement la peine. Là, je rentre dans les détails du concert en tant que tel, parce que pour avoir accès à ce festival, je ne sais pas si vous entendez ça, je tiens à le mentionner, parce que c'était pour l'admission générale, c'était $250 USD pour les 2 jours.
0: Okay.
1: Ouais, c'est quand même. Ouais, c'est le prix normal d'un concert. Puis tu sais, cette fois-ci, c'était Jay-Z, on s'entend. Et il n'y avait pas que Jay-Z, on va y retourner. Mais ensuite, il y avait différents. Évidemment, il y a différentes sortes de billets. Il y avait, comme je disais, le prix de base de 150 USD. Après ça, ça montait à 425. Il y avait quelques exclusivités au niveau des restaurants, des toilettes et tout. Puis après ça, ça montait vraiment à 1 000 $. En fait, 999, c'était dans la section Silver, un peu plus en avant. Et après, tu avais le VIP plus, qui était à 1 500. Puis même là, 1 500, c'est moins cher que les billets de revente pour avoir accès à Jay-Z. Ces billets-là n'ont pas été sold out tout de suite. C'est ça que je mentionnais, c'est que quand ils ont été mis en vente, ça a pris comme une bonne semaine avant que les billets exclusifs, comme je dis, VIP, ont été vendus. Contrairement au spectacle de Jay-Z qui aura lieu cet été, où les deux dates ont été sold out dans la même journée. Il fallait attendre dans la file d'attente là, virtuelle. Il y avait 800 000 personnes qui attendaient pour acheter des billets. Et on s'entend que et Jay-Z a donné une performance extraordinaire. Lui-même, il s'est gâté aussi vraiment toute la soirée et a chanté pendant très longtemps. Hein. Il est resté sur scène, je pense qu'il ne voulait pas s'en aller. Il est resté sur scène pendant 2h30 à peu près. Donc, il en a vraiment donné et il a fait venir vraiment des personnes importantes qui, pour lui, en fait, je pense que c'était important, mais il voulait lancer un message. Il y avait des gens de Philly qui étaient présents, dont Jasmine Sullivan, Bilal, Meek Mill était là, Benny Siegel, Freeway, Memphis Bleek, Young God. C'était quelque chose, OK? C'était vraiment des retrouvailles. Comme je dis, la fille était complètement folle. De voir toutes ces personnes importantes à travers sa carrière monter sur scène avec lui, c'était un moment. C'était un moment.
0: Donc, t'as vécu ce moment-là. Et il y avait combien de personnes là? À combien tu estimais à peu près la foule?
1: Ben, en fait, c'était comme si c'était sur 2 jours. Le site, c'était environ 40 000 personnes à chaque jour. Donc, c'était... Il y avait du monde. Puis je veux revenir sur les autres artistes parce que c'était comme, j'ai dit, 2 jours. La première journée de la fête d'affiche, c'était Jay-Z. Mais il y avait aussi cette même journée, il y avait Brandy qui a performé. Elle a amené sur scène Monica. Monica a chanté une chanson. Pour de vrai, on n'était pas contents. Puis le monde autour
0: Pourquoi?
1: De nous était fâché parce que elle a amené Monica. Puis on était comme, oh my God. Monica a chanté So Gone. On était vraiment contents. Mais après ça, elle est partie. Puis elle est jamais revenue. On est comme, attends une minute. Elle ne va pas chanter The Boy Is Mine.
0: Elle était où, elle?
1: Comme ça, c'est que Brandy amène Monica sur scène, mais elles n'ont pas chanté The Boy Is Mine. Ça, je t'avoue que ça rentre dans mes points négatifs.
0: Mais est-ce qu'il y avait une raison particulière ou...
1: J'ai aucune idée. Les deux étaient magnifiques, elles ont bien chanté, mais donc, tu ne chantes pas ton succès. Là. La chanson à succès, on n'a pas compris. Mais au-delà de ça, quand même, elles ont très bien performé. Il y avait De La Soul qui était là. Tu sais, c'est vraiment une... Pour de vrai, ça aurait dû être là. C'est vraiment notre génération. De La Soul, T.I. a performé le jour 2, Kehlani, K-1, il y avait Wally qui a performé. Le jour 2, il y avait Erykah Badu qui était en tête d'affiche. Elle était parfaite. Mais elle était, tu sais, faut aimer le style de Erykah Badu aussi. Mais c'était vraiment, je recommande fortement. Si vous ne connaissez pas avant, mais je vous recommande, si vous aimez le hip-hop, le R&B, si vous aimez ce genre de musique-là, la soul, vous devez absolument vous déplacer, aller à Philadelphie, c'est 2 jours. Comme je vous dis, le billet d'entrée de base est de $250 USD, correspond environ à 375-400 $ canadiens, mais comme je vous dis, c'est pour 2 jours, puis c'est toute la journée. Hein. C'est vraiment une panoplie d'artistes qui sont présents. Et c'est sûr que je ne sais pas qui ils vont amener les prochaines années. Maintenant, la barre est rendue haute avec Jay-Z. À chaque année, il y avait toujours beaucoup d'artistes. À un moment donné, il y avait Usher. C'est reconnu vraiment comme un festival qui ramène la culture. C'est la première année, par contre, où tout le monde était présent. Parce qu'à chaque année, il y a toujours des personnes qui se désistent, des artistes qui se désistent. Je pense que parce que Jay-Z était présent, et Quest a mentionné dans une entrevue que ça fait 17 ans. Donc, depuis la deuxième année de la création du festival, Quest demande à Jay-Z de venir. Et c'est la première année que Jay-Z a finalement accepté. Je pense que ça faisait partie de son désir de retourner sur scène. C'était un petit aperçu de ce qui s'en vient cet été. Moi, je me rappelle l'année passée quand j'étais allée à Atlanta, la 4e journée du spectacle de Beyoncé. Mm-hmm. Jay-Z est monté sur scène. Jay-Z ne voulait pas partir. Ça paraissait que ça
0: lui manquait.
1: Non, il voulait pas s'en aller. Moi, je trouve que Beyoncé était en arrière comme genre, c'est pas ton show, le débarque, tu sais. Il chantait, ça finissait plus. Mais on était, évidemment, on a été gâtés, puis on était très contents. Mais le regard qu'il avait, ça paraissait dans son visage que ça lui manquait. C'est une drogue, hein. Être sur scène, puis en comptant un stade comme à Atlanta, c'est 70 000 personnes qui chantent, qui chantent ta musique, ta chanson, tes paroles, ça devait probablement lui manquer. Et on a vraiment été gâtés. Parlant de Jay-Z sur la scène de Beyoncé, ben, les gens, on n'est pas gênés. Les gens scandaient le nom de Beyoncé.
0: Parce qu'on l'attendait, on était sûr qu'elle allait être là.
1: Ben, parce qu'on savait qu'elle était là, ça avait été annoncé comme quoi elle était là. Mais là, pour supporter son monsieur, son homme, hein, c'est normal. Sauf que nous, on est comme Bella. Lui, il est toujours chaud pour monter sur scène avec elle. On s'attendait à ce qu'elle vienne. Et donc, il a répondu parce qu'à un moment donné, il est comme c'est d'aller again. Les gens ont dit Beyoncé. Moi, j'avais mon t-shirt Beyoncé en plus cette journée-là. Et finalement, il dit non, elle ne travaille pas ce soir. Hein.
0: Une vraie goupille. Une vraie goupille.
1: Je vis l'émotion, je vis l'expérience au complet. Je n'ai absolument aucun regret. Je recommande fortement les années prochaines. Allez-y, ça vaut vraiment la peine. C'est vraiment du plaisir. Et puis, en parlant de Beyoncé, je veux juste dire que c'était un excellent coup de marketing. Elle était peut-être pas présente, mais ses produits, eux, étaient sur la scène. Parce que après ça, évidemment, tout le monde s'est dit, mais les cheveux de Jay-Z, qu'est-ce qui est arrivé? Comment il a eu le temps de défaire ses cheveux? Et c'est un des produits, le Detangler de Sacred, qui a été utilisé pour défaire ses cheveux. Et maintenant, ce produit-là est sold out.
0: C'est un beau coup de marketing. C'est tout à fait normal. Écoute. Bon, Bio est condamné à 3 mois de prison avec sursis. C'est qui Bio, Booba, premièrement? Je ne sais même pas c'est qui.
1: Non, Booba.
0: Ah, Booba?
1: Moi, je l'ai mal écrit. Excuse-moi, c'est mon erreur. Booba.
0: Booba, l'artiste français, le rappeur français?
1: Oui, B2OBA.
0: Oh, OK.
1: Excuse-moi, c'est mon erreur.
0: Mais non, c'est correct. Donc, 3 mois de prison avec sursis. Qu'est-ce qui s'est passé?
1: Avec sursis, donc ça veut dire qu'il ne va pas vraiment, tu sais, il ne va pas aller en prison. Là. Il va pas aller dans le pénitencier, mais avec ça, ça veut dire que s'il récidive, à ce moment-là, il va avoir des conséquences graves, mais c'est vraiment 3 mois avec ça. Alors, qu'est-ce qui s'est passé? Donc, en fait, c'est pas seulement 3 mois, c'est aussi une amende de 30 000 euros. Alors, qu'est-ce qui s'est passé? Le monsieur, là, il faut vraiment que ces artistes-là arrêtent d'être sur les réseaux sociaux puis dire qu'est-ce qui se passe dans leur tête, parce qu'il y a des conséquences graves. Ce qui est arrivé, en fait, c'est que pendant la pandémie, Booba avait mentionné sur le réseau Twitter à l'époque comme quoi le vaccin était relié à une maladie qui s'appelle Creutzfeldt-Jakob. Je ne comprends pas très bien, je m'excuse si je le dis mal, mais en fait, c'est une maladie qui affecte, c'est une maladie dégénérative du système nerveux central. Donc, lui, il a affirmé comme quoi c'était relié à cette maladie-là, le vaccin. Et si on s'entend à ce moment-là, il y avait toutes sortes de complots, il y avait toutes sortes de trucs qui se passaient sur les réseaux sociaux. Et une journaliste qui s'appelle Lin Lan Dao a publié un article en 2024, qui démentait, qui revenait vraiment sur ce qu'il lui avait dit. Puis elle s'est assurée d'amener des faits, de contredire en fait ce que lui disait. Et comme quoi, qu'elle disait, en fait, c'est comme si c'était une position un peu complotiste. Mm-hmm. La position de Booba, c'était une position un peu complotiste. Et évidemment, Booba, il n'était pas content, OK? Il n'était pas d'accord avec ce qu'elle disait. Donc, il a répondu et il a commencé à vraiment la taguer, la narguer sur les réseaux sociaux. Il y a des commentaires qui étaient reliés avec son origine ethnique, le fait de, par rapport à au fait qu'elle soit une femme. Puis, il a vraiment été pointu dans les insultes et il a encouragé ses 6 millions d'abonnés à aller vers elle pour l'insulter aussi. Et c'est tout ça qui a commencé le conflit entre les deux. Elle a décidé de porter plainte et il a été condamné, en fait. Puis moi, c'est un débat. Moi, je pense que une situation comme ça, il y a d'autres situations qui ont fait jurisprudence, mais je pense que ça vient lancer un message pour dire, ben, tu vas dire n'importe quoi sur les réseaux sociaux sans qu'il y ait de conséquences. Et je pense que c'est ça aussi. On est dans cette avenue où est-ce que maintenant, il faut légiférer sur ce genre de comportement qui est inacceptable. Et c'est aussi le fait que Booba a quand même 6 millions d'abonnés sur le réseau X. Et c'est 6 millions d'abonnés qui ont commencé à aller vers cette femme-là pour faire de l'intimidation. En fait, c'est grave, en fait. Mm-hmm. Donc, je suis quand même contente de savoir qu'il y a eu un jugement qui a été fait. Il y a des gens qui sont comme, mais pourquoi c'est Booba seulement? Il y a d'autres personnes qui sont. Puis je pense que tout le monde devrait écoper. Selon moi, n'importe qui fait de ce genre d'harcèlement sur les réseaux sociaux, il devrait y avoir des conséquences. Mais c'est ça. Donc là, il n'ira pas en prison, le monsieur. Il est correct.
0: Correct.
1: Il doit payer une amende de 30 000 euros, mais il n'ira pas en prison.
0: Bon. Je sais qu'on avait une autre nouvelle, mais tu sais que maintenant, on est en rediffusion, donc on doit vraiment respecter le temps.
1: Ah, okay.
0: Mais on va se parler du grand retour de Musique Plus la semaine prochaine, si tu le veux bien. C'est correct?
1: Absolument.
0: Absolument.
1: Parfait.
0: Ben, sur ce, je te souhaite un bon samedi pluvieux.
1: Ben ouais, c'est correct. Passe un bon samedi, une belle semaine.
0: Merci, on se parle bien très bientôt. Donc, je vous rappelle, on parlait à Pascal qu'on peut entendre tous les samedis à partir de 11h40 et aller la suivre sur les médias sociaux. Je vous dis, c'est un pur bonbon de la voir et de l'écouter, de parler de toutes sortes de nouvelles, toutes sortes de sujets. Donc, allez la suivre sur les médias. On fait la pause Montréal, en retournant de la pause, on continue. On est là jusqu'à 14h sur CIBL 101.5 Montréal.
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2: Vous êtes sur CIBL 101.5 Montréal en ce samedi 6 juin 2026. Dans la prochaine heure, on parle à Madame Nolly. Jerry Magic s'en vient à partir de 13h. Salutations fidèles, salutations à Madame Stéphanie, salutations à Madame Claudine, salutations à Madame Joanne, Monsieur Vladimir, Monsieur Astrel, Monsieur Samy et Monsieur Edwidge. Vous êtes tous salués. Téléphone pour nous joindre ici en studio. Vous composez le 514-86-49-37. La messagerie texte au 514-979-5050. Nous sommes bien branchés sur Instagram et Facebook. Chad Damore Radio. On continue en musique. Oh, cette pièce-là joue tellement, tellement, tellement. Et là, c'est le remix que je fais jouer aujourd'hui. Voici Naika avec DJ Kalash. Et la pièce s'appelle One Track Mind Remix.